0: il est en famille, et la serveuse n'est pas des plus aimables. Ça arrive. Et avant de partir, vous entendez le patron lui dire « Tu vas faire chier les clients, force de faire un nez comme une bottine !» Ne paniquez pas, Wikis est fait là pour vous aider. Le sens profond de cette phrase est évident, c'est la forme qui est troublante. Parce qu'une bottine, c'est fait pour aller sur les pieds. Et quelquefois, des précautions olfactives vous empêchent de les approcher de votre nez. Alors, comment est-ce possible ?
1: Traduction.
0: Eh bien, prenons notre serveuse, ce joli estaminet des Flandres, vous voyez, avec des assiettes pendues aux poutres et des fleurs de houblon qui pendoulent. Imaginez à cette serveuse son visage que si elle sourit, elle serait plus jolie. Sourire de mai, rendez-moi ma jeunesse, comme on dit. Ensuite, vous prenez une bottine à bourron, comme au temps où la mode était de mettre des Rangers de GI. Vous pliez la bottine, ça fait quoi ? Des fronces. Bah faites pareil avec votre nez. Voyez, ça fait des fronces, et vous avez un nez comme une bottine. Et on dirait que vous faites la gueule. Enfin, moi je dis ça. Je dis rien. D'ailleurs, j'arrête.
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3: Le 30 octobre 1812 à Montpellier, le préfet de l'Hérault, Pierre Barthélemy Joseph, comte de Nogaret, a mis les petits plats dans les grands. Il organise un mirifique dîner pour faire plaisir à ses hôtes, mais surtout à un hôte, le comte de Borroméo, qui va intercéder en sa faveur auprès de l'empereur Napoléon pour le faire grand croix de la Légion d'honneur. Sa délicieuse épouse, Marie-Julie Boudon de la Roquette, a fait préparer des dindonneaux aux truffes et de la croustade de bécasse. On est nickel, les invités arrivent, parmi lesquels le fameux comte de Borroméo, général des armées, accompagné de son état-major. Il est en uniforme, il a des favoris noirs très beaux, il raconte aux invités ses faits d'armes, cette soirée est extrêmement réussie. Et là, bam ! La porte du grand salon de la préfecture s'ouvre en grand. Le commandant de la gendarmerie déboule avec une dizaine de ses agents et se rue sur le comte de Borroméo. Monsieur le préfet hallucine. Madame la préfète Marie-Julie Boudon de la Roquette tape une crise de panique. Ses copines l'éventent et le comte de Borroméo est arrêté. Le comte de Borroméo, en vrai, il s'appelle Anthelme Collet. Et avant d'être général et avant d'être comte de Borroméo, il a été sous-lieutenant, déserteur, missionnaire dominicain, marquis, abbé à Gap où il a tapé 80 000 francs à ses fidèles, évêque sous le nom de Monseigneur Don Pasqualini, puis faux lieutenant, chanoine honoraire à Saint-Augustin avant de enfin devenir le général comte de Borroméo, ce qui lui a permis de taper dans les caisses d'argent public par-ci par-là pour, prétendument, organiser l'armée de Catalogne. Et juste pour que le tableau soit complet, en 1812, Napoléon, il était en train de galérer au fin fond de la Russie. Vous voyez, je pense qu'il avait peut-être potentiellement d'autres choses à gérer que faire grand croix de la Légion d'honneur, le préfet de l'Hérault. Ah non, attendez, stop, pousse, c'est pas fini. Donc il fout Anthelme Collet en tôle, hop, au cachot, pendant 3 semaines. Et notre préfet, un gros malin, décide de sortir Anthelme Collet du cachot pour le présenter à ses invités lors d'un autre dîner, histoire d'amuser la galerie. Ils le mettent dans la cuisine, Anthelme Collet est seul. À la porte, il y a 2 gardes. Il avise une tenue de cuisinier, un gilet rond, un tablier, un bonnet blanc. Il enfile tout ça, prend 2 plats, hop, un dans chaque main, met un coup de pied vigoureux dans la porte de la cuisine, genre « je suis pressé, ok, il y en a qui bossent ». Il passe devant les 2 gardes et le voilà libre.
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4: Là, on est sous la tribune.
5: Sous la tribune gouache, oui, exactement. Donc, la tribune historique du stade Gilbert Brutus. Et on va aller réveiller la mascotte qui sommeille ici depuis le dernier match.
4: Et vous, Nicolas, vous faites quoi ici ?
5: Alors moi, je suis donc président de la peine de Canoës. Et depuis la saison dernière, j'endosse aussi le rôle de mascotte lors des matchs.
4: D'accord, c'est-à-dire on ne vous voit pas.
5: On me voit pas.
4: Voilà, et vous enfilez le costume.
5: Le costume là, qui se trouve juste ici. Donc les différents éléments, donc la tête et le reste du corps qui sort du pressing.
4: Donc là, on est un peu dans votre loge.
5: Voilà, dans ma loge à moi, donc avec mon coéquipier qui fait Drago, moi je fais Drax et on fait l'animation, l'entrée des joueurs, on salue les supporters et donc les photos avant le match.
4: Voilà, les mascottes, l'une est jaune, l'autre rouge.
5: C'est ça, aux couleurs des dragons, donc avec le nouveau maillot qui va être porté par la mascotte aussi. On fait toutes les animations liées avec les dragons, donc tous les événements qu'il peut y avoir et les différents matchs tout au cours de la saison.
4: Et alors, comment vous avez eu cette opportunité de devenir mascotte? Il y a eu un appel d'offres? Comment ça s'est passé?
5: Alors non, je connaissais l'ancienne mascotte. Je lui ai demandé si jamais il y avait quelqu'un intéressé pour faire la mascotte, comment ça se passait. Et j'ai testé et ça m'a plu. Et du coup, je continue depuis l'an dernier.
4: D'accord, là on ressort.
5: On ressort de la tribune et généralement quand je ressors ici, c'est habillé avec le costume de la mascotte. Et on va saluer les supporters anglais lors des matchs et on va faire quelques photos près de la boutique. Et après on revient ici pour aller sur le terrain sortir avec les joueurs.
4: Mais dites-moi, vous aviez une âme d'artiste parce que c'est un petit peu spectacle là ce que vous faites?
5: Non, pas vraiment, mais bon, je suis un peu dans les associations, tout ça, donc ça me plaisait bien. Et une fois qu'on a la tête, ça, on change de rôle et ça permet de faire des gestes, aller serrer les mains avec les supporters, aller prendre les gens dans les bras quand ils nous tendent les bras, aller faire des photos avec des petits, voir les petits aussi contents de nous voir arriver en mascotte, de voir la mascotte, ça réjouit les petits. Les photos, les Anglais, beaucoup de supporters anglais aussi veulent leurs photos avec la mascotte.
4: Donc finalement, les gens ne savent pas que c'est vous à l'intérieur?
5: Non, ils ne savent pas. Maintenant, certains vont savoir, mais dans mes proches et dans les membres de la peigne, il y en a qui savent que c'est moi à l'intérieur. Oui. Beaucoup ignorent et après j'aime bien leur dire je t'ai vu au match. Et eux, ils m'ont pas vu, mais je leur dis moi je t'ai vu. Moi j'aime bien, ça me fait voir autre chose du match.
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2: Ai-je encore besoin de le présenter? Arnaud Fromage est avec nous. Bonjour Arnaud.
3: Bonjour, bonjour. Ah,
2: pour votre nécessaire minute comtoise, Arnaud, il y a quelques temps, vous nous avez expliqué pourquoi l'emblème de la Franche-Comté était un lion.
3: Mais je ne suis pas allé au bout du raisonnement. Pour rappel, la Franche-Comté adopte le lion vers 1278-79 quand le comte de Bourgogne, Othon IV, décide de se rapprocher du royaume de France. Il décide pour cela d'adopter le lion, le roi des animaux et symbole de la monarchie française. La Franche-Comté n'est d'ailleurs pas la seule région à arborer cet animal que l'on retrouve aussi sur les armoiries de la Normandie ou en Aquitaine et qui est tout autant le symbole de Belfort que de la ville de Lyon parce que oui, il y a une logique là-dedans. Mais voilà, maintenant qu'on a dit ça, reste une question. Pourquoi le lion, qui n'est pas le plus imposant des animaux et qui, soit dit en passant, est une sacrée grosse feignasse, a-t-il pu devenir le roi des animaux et pas la baleine bleue ou le chinchilla?
2: Bon, déjà, ce n'est pas le cas partout, hein.
3: C'est vrai. En Asie, c'est plus souvent l'éléphant ou le tigre qui sont considérés comme les rois des animaux. En Amérique, c'est l'aigle qui règne aux côtés de l'ours, du jaguar ou du puma. En Afrique, le rhinocéros et le léopard sont aussi dans la place aux côtés, c'est vrai, du roi lion. Et en Europe, eh bien avant le lion, c'était l'ours qui était considéré comme le roi des animaux, mais tout va changer au Moyen-Âge. En gros, ce sont des histoires de symboles. Au Moyen-Âge, on se passionne pour la mythologie grecque, dans laquelle Hercule, qui était méga fort, a tué le lion de Némée, dont la peau était pourtant censée être impénétrable. Et puis, la crinière du lion est vue comme une sorte de couronne, ce qui fait bien plaisir aux souverains du continent, d'autant que bon, l'Afrique c'est méga loin et que personne n'ira vérifier.
2: Mais bon, un roi c'est très humain, alors comment un animal peut-il être le roi? Roi de quoi que ce soit, quelque part, Arnaud.
3: Là encore, vous marquez un point, mais ce qualificatif de roi des animaux, depuis qu'il s'est débarrassé de sa symbolique royale, est plutôt là pour qualifier ce qu'en zoologie, on appelle les super-prédateurs. Ces animaux qui sont tout en haut de la chaîne alimentaire et qui sont relativement imprenables à la baston contre les autres espèces du coin. Et même dans ces cas-là, on devrait dire que ce sont les lionnes qui sont les reines, parce que ce sont elles qui chassent, mais seulement les reines de la savane. Bah oui, si on va par là, chaque type de terrain a son roi. Celui de la jungle amazonienne, ce serait plutôt le jaguar, et celui de nos forêts à nous, eh ben ce serait plutôt le cerf. Mais au fond, une grosse feignasse qui laisse les autres combattre à sa place, qui se fait nourrir et qui prend la lumière, est-ce que ce serait pas ça, la définition d'un roi? Bon bah, je retire tout ce que j'ai dit, alors.
2: Retirez tout. Merci beaucoup, Arnaud.
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4: Dans la famille Moquet, je demande la fille, Pauline. Effectivement, chez Daniel Moquet, il travaille en famille, mais vraiment.
5: Donc au départ, c'était mon père qui a créé sa société. Donc ma mère a rapidement rejoint l'aventure de l'entreprise. Et puis donc moi, en 2004, et ma sœur, Camille, parce qu'on est deux filles. Et puis enfin nos maris, qui eux gèrent les entreprises. Donc mon beau-frère à Laval et mon mari à Parigny-sur-Bray.
4: L'entreprise Daniel Moquet est purement mayonnaise, fondée par le papa Daniel Moquet en 1977, originaire de Parigny-sur-Bray.
5: Et on aménage, on embellit les extérieurs des particuliers qui veulent avoir un beau jardin.
4: Un beau jardin avec des petits oiseaux, du vent et même la mare aux canards. Quant à l'entreprise Daniel Moquet, elle a semé des graines dans tout le département et dans toute la France.
5: Alors en tout, on a 450 entreprises qui sont réparties sur 4 marques, puisque notre métier historique, c'est entrepreneur paysagiste. Au départ, on ne faisait uniquement les allées chez les particuliers. Et puis on a rajouté à notre activité toute la partie clôture, portail et pergola. En 2022, on fait les jardins. Et puis enfin, là, le dernier réseau, on propose aussi à nos clients de réaliser les piscines des spas.
4: Et leur point fort, c'est de s'adapter au projet du client et rapidement.
5: C'est-à-dire que quand un client nous appelle, rapidement, sous 8 jours, on se déplace à son domicile pour faire une étude de son projet.
4: Je voudrais une petite île végétale au milieu de ma grande fontaine, si c'est possible. D'ailleurs, c'est quoi la mode? Parce que l'entreprise suit les envies des clients et le climat qui évolue.
5: On est de plus en plus à des jardins naturels et sans entretien. Donc en fait, c'est un peu ça, c'est-à-dire qu'on s'y sente bien et qu'on n'y passe pas un temps fou à entretenir son jardin. Des massifs qui sont autonomes, qui ont moins besoin d'eau. En fait, on fait attention au choix des végétaux qu'on utilise.
4: Aujourd'hui, il y a plus de 2500 personnes à travailler sous l'enseigne Daniel Moquet et l'un des principes type, c'est celui-ci.
5: On s'attache en fait à utiliser la végétation locale. C'est vrai que quand on nous demande des palmiers ou des oliviers, c'est moins les végétaux de notre région.
4: Oups ! Est-ce que vous pouvez me déplanter l'olivier et mettre un châtaignier à la place ? Comme le précise Pauline, la Mayenne reste la terre de cœur.
5: On est très attaché à notre région et on travaille avec des entreprises mayennaises.
4: Daniel Moquet, une entreprise qui participe à la bonne santé économique de notre département et qui se déploie toujours plus. Ah, si c'est possible d'ajouter des nénuphars dans mon spa, s'il vous plaît.
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6: Magali, taxi TPMR à Limoges.
7: Les Limousins sont formidables. Stéphane Pigato.
6: J'ai fait des études en sanitaire et sociale. C'était le métier de ma maman, qui était aide à domicile. Quand j'ai eu l'âge de travailler, j'ai fait des remplacements avec elle les étés. Je travaille pendant mes études, je fais mes études, j'ai les examens. Et puis, j'ai travaillé dans des hôpitaux, des maisons de retraite, à domicile. J'ai fait mes premières expériences professionnelles aussi à domicile. C'était juste parfait, en fait. J'aimais être avec les personnes âgées, j'étais là pour elles, dans leur quotidien. Donc, moi, ça m'allait.
8: D'accord, jusqu'à 25 ans, vous faites ça ? Et qu'est-ce qui fait changer le parcours finalement de vie ?
6: C'était pas des CDI en fait, donc j'étais à durée déterminée, donc il fallait que je trouve quand même à un moment donné un travail qui allait m'aider à vivre pour le reste de la vie.
8: Vous avez déjà des enfants à cette époque ou pas ?
6: Ah non, du tout.
8: Non.
6: Du tout. Mais j'envisageais, il fallait que j'envisage un métier qui allait m'aider à construire une vie. Et j'ai accepté en fait une nouvelle formation qui n'était pas du tout dans le même domaine parce que c'était parti dans l'industrie électronique.
8: D'accord, oui, vous changez complètement de...
6: Complètement.
8: Qu'est-ce qui vous plaisait là-dedans ? C'était le hasard ou c'était...
6: Ah, ça a été le hasard en fait. C'est le métier qui m'a trouvé. J'ai suivi une formation, j'ai eu les examens, j'ai fait de l'apprentissage. Et après, du coup, j'ai travaillé 20 ans avec eux. Je fabriquais des cartes électroniques. C'était moi qui les fabriquais, j'étais sur la chaîne, sur des machines.
8: Et alors là, qu'est-ce que vous vous dites ? Parce que c'est pas du tout dans ce que vous vouliez faire, l'aide à la personne, et puis on se retrouve à travailler à l'usine, à la chaîne.
6: Non, mais l'électronique est très intéressant, donc ça m'a comblé pendant 20 ans.
8: D'accord, oui, ça vous a pas... le changement n'a pas été si brutal que ça,
6: non.
8: Finalement.
6: Non, non. J'ai comblé pendant ces années-là en faisant de l'associatif, lié à mes enfants, dans le sport.
8: Et comment arrive ce second changement ?
6: J'en avais pas marre de l'usine, c'est les maladies professionnelles qui m'ont amené là.
8: C'est des circonstances de vie qui font que finalement vous changez, quoi.
6: C'est ça.
8: Et qu'est-ce qui se passe à ce moment-là dans la tête de Magali, qui a un métier visiblement qui lui plaît,
6: oui.
8: Dans l'électronique, et qui se dit, va falloir changer.
6: C'était la santé d'abord, donc il a fallu rebondir et trouver un nouveau métier. Je suis forcément revenue sur l'aide à la personne. C'était d'abord l'aide à domicile, après le transport. J'ai essayé d'allier les deux et le transport de personnes à mobilité réduite est arrivé.
8: Et puis arrive donc le transport, le taxi, ce que vous faites aujourd'hui. Ça c'est pareil, c'est pas forcément une évidence de se dire je vais devenir taxi. Comment ça arrive dans votre vie ?
6: C'était la meilleure solution pour pouvoir allier les deux. Donc je suis devenue taxi de Limoges. Un collègue m'a dit que ce métier m'allait comme un gant, donc c'est un beau compliment, on continue. Parce que le transport de personnes en fauteuil, c'est quand même bien particulier. On n'amène pas des gens que d'un point A à un point B. On rentre dans leur domicile, on les aide à se préparer, à pouvoir monter dans notre véhicule. Et à l'arrivée, c'est la même chose. Il faut les aider.
8: Et qu'est-ce qui vous plaît le plus dans ce métier aujourd'hui ?
6: C'est le fait d'être présent, d'être utile pour eux et de les aider à vivre normalement.
8: Mais qu'est-ce que ça change finalement par rapport à un taxi normal ?
6: On est bien plus utile dans leur vie en fait. On leur permet vraiment des choses qu'ils ne pourraient pas faire si on n'était pas là.
8: Et aujourd'hui, vous êtes heureuse comme ça ?
6: Très, je ne changerai rien. Il va falloir qu'ils me supportent encore longtemps.

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1: Être de mauvaise humeur, ça arrive, mais savoir le dire en breton, c'est pas simple. Eh bien, je vais vous l'apprendre. Et puis, les Botorel, coucou, ça va être votre tour aujourd'hui.
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1: Alors pour les râleurs du matin ou les râleurs de toute la journée, bah ouais, il y en a, on en connaît, hein, ceux qui ne sont jamais satisfaits et aboient au lieu de parler, eh bien, c'est gualimor, le mot à employer. Gualimor et out armintiement. Tu es de mauvaise humeur ce matin. Gualimor et out armintiement. C'est un mot composé donc avec gual en premier qui signifie mauvais, le mal ou le malheur. Employé devant un mot, gual sert à insister sur le côté néfaste, mauvais d'une chose. Par exemple, gualvrudet, c'est une personne de très mauvaise réputation. Donc, gual et immor, gualimor, hein, ça veut dire de mauvaise humeur, de très mauvaise humeur même d'ailleurs. À dire à votre ado, à votre conjoint ou collègue, ou pas en fait, hein, sinon ça va créer la dispute. Mais maintenant, vous saurez dire, gualimor et des irio, ceci est de mauvaise humeur aujourd'hui, gualimor et des irio. Retenez donc pour aujourd'hui que gual signifie mauvais en breton, immor, l'humeur, gualimor, la mauvaise humeur.
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1: Et maintenant, nos Botorel. Nom de famille assez répandu. Alors, Botorel, ça sonne fortement breton, hein ? Ouais ? Eh ben non. C'est une version bretonnisée d'un nom de famille qui vient de l'ancien français. Il n'y en a pas beaucoup en breton, mais il y en a quelques-uns, comme celui-là. Botorel, ça vient de Boterel, qui avait perduré dans la langue galaise, en Haute-Bretagne. Un nom attesté au XVe siècle, on le trouve aussi chez nos voisins de Cornouailles britanniques d'ailleurs. Mais Botorel, Boterel ou encore Botrel, comme Théodore, le célèbre chanteur de la Papolaise, eh bien tous ces noms viennent d'une ancienne forme française, Boterel, qui signifie le petit crapaud. Mais alors, c'est pas un petit crapaud, ça servait surtout de surnom péjoratif, donné à une personne n'ayant pas des traits de visage des plus beaux, ou d'une personne méprisable, pas agréable du tout. Donc, même si ça semble breton, eh bien, l'origine, pour le coup, vient de la partie non bretonnante de la Bretagne. Et ça a été mis ensuite à la sauce armoricaine, langue bretonne par nos anciens. Voilà, quelques mots de plus et des explications sur notre belle langue bretonne. Je vous dis à demain pour d'autres surprises. Ken Warhois.
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4: On sait qu'on est Lorrain parce que quoi, Nicolas Turon ?
5: Parce qu'on est tuyau rouge ou tuyau bleu.
4: Je connaissais le fil rouge sur le fil rouge, le fil bleu sur le fil bleu.
5: Ouais.
4: Je ne connaissais pas le tuyau rouge. Le tuyau rouge.
5: Vous n'êtes jamais allé à la piscine d'Amnéville ?
4: Si. Non, bah, piscine d'Amnéville, je ne crois pas. Thermapolis.
5: Sinon, vous auriez tilté tout de suite. Alors, Thermapolis, monsieur a les moyens.
4: Oui,
5: monsieur,
4: tu parles.
5: Chez Radio France.
4: Tu parles.
5: Laissez-nous entre prolétaires.
4: Alors, aujourd'hui. Au chaud, eau froide ?
5: Ah, on y est presque. Aujourd'hui, à cause du coût de l'énergie, les piscines municipales ou communautaires n'ont plus que l'eau froide. Hein. Ouais. Elles sont de moins en moins chauffées. Il y a une ambiance de morgue là-dedans. L'eau est si fraîche que t'as juste envie d'y ajouter un peu de pastis pour l'apéro. Tu rentres dans le grand bassin comme dans un bocal de fluide glacial. Et le pire, pour les hommes, c'est le fameux PDC.
4: C'est quoi
5: le passage des couilles. C'est le moment... Ah ! T'es là, tu restes un quart d'heure entre deux eaux avec la ligne de flottaison qui te chatouille et qui te transforme les mistiflettes en rotouflons. Les gamins, eux, ils s'en foutent, ils vont à la baille et deux minutes après, ils sont bleus, ils claquent des dents.
4: C'est vrai.
5: Tu sais, ils ont les lèvres violettes, comme celles des Bob l'éponge à la fin du Beaujolais nouveau. Mais jadis, quand l'énergie n'était pas une question et qu'on cramait du charbon en forfait illimité, on avait un vrai climat tropical à l'Aquadrome ou à la piscine d'Amnéville. N'importe quel Mosellan a passé au moins une journée dans la zone de loisirs du Stalheim, connu pour son zoo, son golf, en Thermapolis pour les plus riches, et sa piscine, et ses fameux toboggans rouges et bleus.
4: Ah.
5: Rouge, bleu, deux parcours, deux ambiances, le rouge et le bleu, un Stendhal pour daltonien. C'est aussi les couleurs de l'eau chaude et de l'eau froide, vous l'avez dit, qui correspondent parfaitement au caractère de ceux qui fréquentent l'un ou l'autre parcours. Le tuyau bleu, c'est pour les tempéraments frileux.
4: Les petits.
5: Oui, c'est pas très dur.
4: C'est très bien pour moi, ça.
5: Une petite promenade de 4-5 virages, voilà. Une descente douce, les pas d'avant l'heure. Des fois, ça glisse si peu que tu restes coincé, en mode occlusion intestinale. Vous m'en parliez hors antenne. Faut que t'attendes que le descendeur suivant vienne te dégager à coups de talon. C'est le tuyau de ceux qui respectent les limitations de vitesse, qui sont vaccinés contre le Covid et qui votent modem. Tuyau rouge, en revanche, Jean-Michel Cliché. Tuyau rouge, en revanche, c'est le feu. C'est pour les têtes brûlées. Ça commence par un bec de pélican qui fait guili-guili dans le ventre et que je plonge la tête en avant assez vite pour m'arracher le maillot. C'est les tuyaux de ceux qui font de la moto sans casque, qui écoutent de la musique trop fort et qui mangent épicé. Et alors, vous qui nous écoutez, vous êtes plutôt tuyau rouge ou tuyau bleu?
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6: Bonjour, je m'appelle Sébastien Liebus, j'ai 49 ans et j'ai créé le Gorafi. Et c'est un site satirique qui existe depuis 2012.
7: D'où est venue l'idée de créer ce site?
6: Alors, il y a plusieurs influences. Il y a les influences de Pierre Dac, par exemple, avec le Samoal. Il y a l'influence des Nuls. Il y a une influence américaine avec The Onion, qui est un peu l'équivalent du Gorafi aux États-Unis, qui existe depuis 1989. Et ce style d'écriture du Gorafi, c'est une écriture qui est très anglo-saxonne, un petit peu référencée, et qui n'est pas un humour, on va dire, potache, où la blague doit apparaître du premier coup, doit être visible. Moi, j'aime bien travailler une blague qui demande à être relue plusieurs fois, à être appréciée, et c'est un peu un jeu de clin d'œil avec le lecteur. Et on va reprendre le titre de presse, mais on va en garder la musicalité, et on va changer une lettre, on va changer un mot, on va inverser le sujet. Il y a toujours ce côté pompeux, solennel. Il faut que le côté sérieux écrase la blague. Il ne faut pas qu'elle soit visible. La réalité a toujours été déjà plus stupide que le Gorafi. Et nous, en fait, on se contente de surligner cette stupidité. Depuis 14 ans, on a fait quelque chose comme 9000 articles du Gorafi. Donc, il faut réussir à chaque fois à surprendre les gens qui nous lisent et les gens qui nous ont découvert hier. Donc ça, c'est un gros, gros challenge. On est une quinzaine d'auteurs au Gorafi. C'est surtout des gens qui ont une expérience en écriture, en comédie. Ils sont pour la plupart des stand-uppers. Ils écrivent des textes pour des comédiens. Donc, ils ont vraiment une connaissance de cet univers-là. On fait 2 conférences de rédaction par semaine. On va traiter entre 200 et 250 idées par conférence de rédaction, dans lesquelles on va en choisir 10%. Notre but, c'est pas de piéger les gens, de mentir aux gens. L'article satirique Gorafi, il a le même principe que le dessin de presse. C'est faire rire, réfléchir, réagir. Nous, on utilise très peu l'IA, par exemple pour les illustrations, parce qu'on s'est rendu compte que nos lecteurs avaient du mal à apprécier l'article avec une photo faite en IA. Donc nous, on a un regard très critique sur la question. Il faut faire aussi attention à la manière dont on utilise ces outils. De manière générale, on voit que les algorithmes sont manipulables à souhait. Les gens qui nous suivent sur les réseaux sociaux, des fois, notre page peuvent disparaître de leur timeline. C'est tout cet ensemble de causes et effets qui nous a contraints et même motivés à passer à une version papier. Parce que le papier ne ment jamais. Vous avez la vraie presse qui souffre. Je vous encourage, continuez à acheter des journaux papier, soutenez votre presse locale, c'est important. Et paradoxalement, la presse satirique, elle a le vent en poupe.
7: Vous êtes avec nous aujourd'hui parce que vous avez des racines landaises.
6: Oui, je suis né à Bordeaux, mais mes parents vivent dans les Landes depuis la fin des années 80. Donc j'ai vécu à Onnaz-et-Lahari, puis à Morsens, et j'ai fait mes études de lycée à Bayonne, avant de finir mes études de cinéma après à Bordeaux. Et entre-temps, j'ai fait aussi mon collège à Saint-Vincent-de-Paul. J'ai vraiment parcouru les Landes en long et en travers, et j'ai toujours écrit au collège, au lycée, je leur citais des cahiers, mais professeurs ne comprenaient pas ce que je faisais. Ils étaient un peu accablés parce que je ne faisais pas mes devoirs et j'étais plus passionné par l'écriture. Quand j'étais gamin, je m'amusais à découper des articles de Sud-Ouest et à les mettre dans un petit cahier. Alors aujourd'hui, quand je regarde ces cahiers, j'ai du mal à comprendre pourquoi j'ai sélectionné tel ou tel article, mais j'avais cet amour de la presse. Aucun d'entre nous au Gorafi ne savait comment on fait un journal.
7: Vous avez fait des études de cinéma d'ailleurs.
6: Voilà, moi j'ai suivi des études de cinéma à Bayonne, à René Cassin, ensuite à Bordeaux 3, donc en art du spectacle, option cinéma et tout. Donc j'ai appris à raconter des histoires.
7: Sébastien, le fondateur du Gorafi, on a un petit défi, c'est que vous devez me donner le nom de la radio qui vous a passé le micro.
6: Ici Gascogne, j'ai des souvenirs d'enfance bercés par cette radio.

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1: Je rêvais d'avoir une maison à la campagne. Cette maison, c'est comme si j'y étais née. C'est ma maison de famille.
2: Ma maison s'appelle l'Ostao de la Mar.
3: C'est une maison un peu envoûtante.
4: Eh bien, vous voyez, des livres et trois fenêtres qui me donnent le paysage du pays, comme si c'était trois tableaux.
5: Ils ont vécu ici.
0: Thibaut Gaudry.
6: Ce fut autrefois Montmartre ou Montparnasse. C'est aujourd'hui Saint-Germain-des-Prés, avec ses rendez-vous littéraires, ses silhouettes et ses figures. Avec Juliette Gréco qui en fut l'enfance et n'y est plus qu'une passante.
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5: Symbole de liberté et de féminité, la jolie môme Juliette Gréco devient à la fin des années 50 la muse de Saint-Germain-des-Prés, avant de devenir une icône de la chanson française à texte. Ce qu'elle n'avait pas prévu, se rêvant plutôt danseuse.
8: Je donne mes textes à Cosma, il aime si tu t'imagines, et l'après-midi même, il en fait la musique. Et moi je suis là, maintenant il va me falloir chanter. Et puis tout d'un coup le miracle s'est produit. Pour moi, il y a eu un miracle. Voilà, ça y est, je m'envole, je me mets à chanter. Et depuis, j'ai toujours chanté.
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5: Juliette s'échappe régulièrement de Saint-Germain-des-Prés, fuit le tourbillon de la vie parisienne pour goûter la douceur de vivre du Sud. En virée parfois à Saint-Tropez, avec ses copains Boris Vian ou François Sagan. Jusqu'en 1985, où elle est invitée à chanter au festival de Ramatuelle. Et c'est le déclic. C'est là qu'elle veut vivre avec son mari, le musicien Gérard Joannest.
10: Je voulais une maison face à la mer. Je voulais le soleil qui tourne autour de la maison toute la journée, parce que Gérard adore ça. Et je voulais une maison qui me permette de rêver dans le silence.
5: Elle achète un terrain et demande à Serge Meige, l'architecte du théâtre de Verdure où elle a chanté pendant l'été, de lui concevoir son futur havre de paix qu'elle baptise la Maya. Elle va en penser les moindres détails, comme cette table de jardin construite autour d'un mûrier platane ou la tortue en mosaïque au fond de la piscine.
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5: Juliette, contemplative, aime se ressourcer sur la terrasse, avec vue sur la Méditerranée, et dans son jardin constellé de toutes sortes d'espèces méridionales. Elle développe même une passion pour les orchidées blanches. Elle fait de ce jardin et de sa maison son petit coin de paradis, son refuge, celui qu'elle n'a jamais eu petite, et qu'elle partage avec ses chats, ses chiens, un ménat prénommé Goya, et même un bébé panthère. Mais on peut aussi la croiser dans Ramatuelle, au marché ou au café de l'Ormeau. Et puis, femme libre, c'est également une collectionneuse, notamment d'objets érotiques, mais aussi religieux.
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5: Elle était venue, elle aime toujours chanter au festival de Ramatuelle.
10: C'est vrai que ça ressemble un peu à Avignon, quand Avignon a démarré. C'est-à-dire une chose totalement artisanale, faite d'amour, de tendresse et de sueur, de larmes de sang, de larmes de sel, de larmes de miel.

0: C'est dans cette maison, face à sa Méditerranée, le 23 septembre 2020, que la jolie môme quitte la scène.
1: Jolie môme.
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3: Dôme. Voilà un nom qui ne boude pas ses origines. Ben oui, je me souviens avoir croisé des pièces à Rennes, à Dijon, et toujours à côté de Dôme, il y avait écrit Nancy. Et je vous avoue que j'ai toujours du mal à ne pas être super fier quand je vois ces pièces ailleurs que chez nous. On dit pièce d'ailleurs parce que c'est une œuvre unique à chaque fois. Quand vous possédez un objet dôme, vous possédez une pièce parce que vous possédez un morceau de savoir-faire. Quelque chose d'unique puisque ça n'est pas fabriqué à la chaîne, mais selon des techniques très élaborées pour lesquelles la main de l'homme est indispensable. La main, l'œil, l'esprit de l'homme puisqu'il faut les trois. Les trois en action pour que cet objet magnifique parvienne jusqu'à vous, que jusqu'à vos yeux dans la vitrine de la place Stanislas ou même, pourquoi pas, dans votre salon. C'est l'esprit de l'homme qui imagine les couleurs. Ces couleurs qui peuvent être vives, mais qui sont souvent douces, hein, nuancées, comme devrait l'être la vie, au fond. C'est l'esprit des artistes sélectionnés par Dôme qui fait naître l'idée. Des fruits étonnants, ici, le petit prince, là, des animaux exotiques dans cette autre collection. On a beau bien connaître Dôme et savoir que l'imagination est première, mais on s'étonne à chaque fois des idées et de l'audace qui se mettent en marche pour sortir de nouvelles beautés. Ensuite, après le travail de l'esprit, c'est la main de l'homme qui met en œuvre l'étonnante technique de la pâte de verre, technique rarissime que Dôme maîtrise avec brio depuis plus d'un siècle. Le verre est coloré, fondu, coulé dans une sorte de moule, et c'est là que l'alchimie permet la naissance de la pièce. Ensuite, c'est encore la main de l'homme qui va nettoyer, apaiser la matière et lui donner cette patine et ce génie surtout de choper le moindre rayon du soleil pour s'en vêtir et pour briller. L'œil est là aussi pour vérifier qu'il n'y ait justement pas de défaut et l'œil seul juge, décide de l'avenir de ce qui est déjà une suite énorme de savoir-faire, d'efforts et de matières premières. Ben oui, parce que si l'œil détecte un défaut, on casse tout. Et on recommence. Du sable, le feu, des minéraux. Dôme, c'est une alchimie unique au monde, née à Nancy. Et ça, c'est fin bien.
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4: Bonjour, je suis Romain Rongiras.
5: Bonjour Romain. Alors votre nom de famille, on l'entend beaucoup en Dordogne, car le stade de Périgueux porte depuis l'année 2009 le nom de Francis Rongiras. C'était votre papa. Est-ce que je peux vous demander quels souvenirs vous gardez de lui ?
4: Alors des souvenirs, j'en ai très peu. Et les souvenirs que j'ai, étrangement, liés au rugby, notamment quand il jouait à Pau. Moi, d'aller sur des matchs et notamment aussi de jouer un peu sur le stade qu'il y avait à côté à Pau, à la Croix du Prince. Après, les souvenirs, avec le temps, peut-être se sont construits aussi, mais parce que j'ai pu entendre. Il avait démarré à Périgueux lorsqu'il était au lycée. Après, il est parti à Pau, dont il a été capitaine. Et il est revenu après sur Périgueux. Il n'était pas du tout professionnel. Donc non, il travaillait à côté, que ce soit à Pau ou à Périgueux. Il était technicien, notamment à l'office HLM à Pau. Il s'entraînait beaucoup moins régulièrement que ne le font les joueurs de première et deuxième division, voire troisième maintenant. Oui.
5: Alors Francis Rongiras est décédé lors d'un match de rugby, d'un problème de santé en 1991. Vous étiez tout jeune, vous aviez 9 ans. Est-ce que 34 ans après, on vous parle encore de Francis Rongiras, Romain, quand vous allez faire votre marché ou...
4: Oui, ça arrive qu'on parle encore des fois des personnes que je n'ai pas connues ou que je ne connais pas forcément, mais qui l'ont connu. Après, c'est vrai que étant dans le milieu du rugby toutes ces années, c'est sûr que j'en ai très souvent entendu parler.
5: Vous aussi, vous avez joué au rugby avec Hugo, votre frère. Est-ce que ce qui est arrivé avec votre papa, ça aurait pu aussi totalement vous dégoûter de ce rugby-là ?
4: On était très jeunes. Moi, j'avais 8 ans, j'allais avoir 9 ans. Mon frère, 4 ans. Et on commençait dans le rugby. À vrai dire, de mes souvenirs, on ne s'est pas du tout posé la question. On a continué à jouer au rugby et puis il s'est créé le Challenge en Giras, qui est une manifestation sportive pour les jeunes, qui avait été créée à l'époque par des coéquipiers de mon père, notamment François Robert et d'autres, de l'école de rugby, Philippe Verger, voilà, toute une bande qui avait créé cette manifestation. Et j'ai eu l'occasion d'y participer sur ces premières années. Donc non, je me suis jamais posé la question de la pratique du rugby. J'ai fait du foot, du tennis de table, de l'escrime. Voilà, j'ai essayé beaucoup de choses à côté, du tennis aussi, et avec un fil conducteur qui était toujours quand même le rugby.
5: Quand vous passez à côté du stade Francis Rongiras maintenant, est-ce que vous y faites encore attention au nom du stade ou plus maintenant?
4: C'est une bonne question pour laquelle j'aurais pas forcément une réponse tranchée. Oui, à chaque fois, c'est vrai qu'on va dire il y a beaucoup d'événements qui arrivent au Rongiras, pas forcément sur le rugby. Vous voyez, moi, je vais dire le Rongiras quand je parle du stade et je vais demander aux jeunes où est-ce que vous jouez, ou alors je vais dire au Rongiras, c'est vrai. Donc, on va dire c'est un petit peu ambigu. Oui, ça me marque, mais je suis aussi, j'y suis habitué maintenant depuis toutes ces années.
5: Merci Romain.
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1: Le vin, ça prend du temps. 18 mois en général en Bourgogne avant d'être mis en bouteille. En ce moment, le millésime 2024 finit son élevage en fût comme à Beaune chez Philippe Pacalet. C'est dans le calme de ses caves qu'il nous raconte les notes aromatiques de son Gevrey 2024.
2: Donc là, on a changé de cave. On est plutôt sur du 2024, c'est ça ?
3: On est sur des 2024 rouges.
2: Attendez, vu que je prenne votre micro, c'est peut-être plus pratique. Hop, voilà. Donc là, vous avez ouvert le tonneau. Vous plongez la
3: pipette. Et on se retrouve avec un misime classique, c'est pour ça qu'on voit. On a une belle robe rubis, Gevrey Village. C'est quatre parcelles différentes. Gevrey, c'est toujours beaucoup de fruits. Hein. Ça fait un vin assez gourmand et toujours beaucoup de structure. Il y a les deux. Si on prend 10 personnes, toujours 7 qui l'apprécient. On va les soutirer pour les mettre en bouteille l'année prochaine.
2: Quand vous dites préparer, ça veut dire que...
3: On a mis un bouchon.
2: Ça, hein. Donc là, c'est le bouchon qui est à l'intérieur du...
3: Voilà, après on met le robinet.
2: D'accord.
3: Parce qu'on n'utilise pas de pompe, on fait par gravité. Ça évite d'aspirer le vin, c'est moins stressant.
2: C'est plus doux.
3: Voilà.
2: Ah, on peut stresser des vins.
3: Ouais, c'est de la matière vivante. Ouais. C'est comme nous, ça évolue. C'est un peu à l'image de l'homme, le vin. C'est un produit culturel. Il y a beaucoup de points communs.
2: Donc il faut lui apporter beaucoup de douceur. Ouais.
3: Même si la forme du vin, là, c'est le tonneau après la bouteille. Nous, on a un squelette, c'est différent. Mais c'est une construction différente.
2: Oui, mais nous, on se trimballe avec le même squelette toute la vie.
3: Voilà.
2: Et eux, ils changent de squelette quand même.
3: Mais on ne grandit plus à partir de 21 ans, normalement.
2: Non.
3: Et les vins, dès qu'on les a mis en bouteille, ils grandissent, mais différemment, parce qu'ils sont aussi coincés dans cette bouteille.
2: C'est pour ça qu'on a cette forme de tonneau, finalement, parce qu'on aurait pu mettre ça dans des cubes, finalement.
3: Enfin... C'est un œuf coupé au deux bouts. L'œuf sous la terre, la gestation, enfin, il y a toujours une jolie philosophie avec tout ça, mais il y a un sédiment qui se forme au fond du tonneau, qui s'appelle la lie, donc quand vous remuez le tonneau, ben, ça remélange, ça dynamise, quoi. C'est un peu comme un bébé avec son placenta, quoi. C'est... Il y a une naissance et ça protège le vin, donc ça dure un certain temps, c'est pour ça qu'on doit soutirer. J'ai un rôle protecteur et nourricier, c'est bien fait quand même.
1: Philippe Pacalet à Beaune est le papa de 50 000 bébés quand même, bouteilles par an, c'est pas rien et ça fait partie de la fierté de notre région.
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4: Ce sont les jumeaux les plus connus des Pays de Savoie, Philippe et Jean-Noël de Paris. Ils partent depuis des années à la rencontre des Savoyards, des Hauts-Savoyards avec leurs caméras. Et chaque jour, ils nous racontent leur anecdote croustillante dans la place du village. Et c'est Philippe qui est avec nous. Bonjour.
5: Bonjour Laurent.
4: Alors aujourd'hui, pour la place du village, comme vous... Beau et fort, on va parler d'un jeune agriculteur passionné à Beaufort-sur-Doron.
5: Merci Laurent, je vous rappelle le compliment. Nous nous dirigeons dans le Beaufortin et plus précisément sur la commune de Beaufort et même le village d'Arèche. Et là, on s'arrête sur la route du Planet. On est à 1100 mètres d'altitude et on rencontre Rémi Gachet, un tout jeune agriculteur en gaec, comme on dit, gaec de l'Argentine. C'est le nom du torrent qui...

0: vaches et il nous rappelle que les tarines sont toujours les yeux fardés. Il nous dit que ce sont les plus belles vaches, on veut bien le croire. Il nous explique aussi que la couleur noire autour des yeux est une protection contre le soleil en montagne et qu'elles n'ont pas les yeux irrités. Autre particularité, elles ont toute la langue grise. C'est une caractéristique de la tarine. Et chez les tarines, toutes les extrémités sont noires ou grises, le bout des cornes, autour des oreilles, le bout du nez, le museau, la langue, on l'a dit, et même le bout des pieds, le bout des sabots est noir, nous dit-il.
1: Et à Beaufort, on pense forcément au fromage.
0: On reconnaît Laurent le gourmand ici, et oui, avec ce brûlé, Rémi fait bien sûr les bons fromages de Beaufort, un lait qui est transformé par la célèbre coopérative de Beaufort, juste à côté. On rappelle qu'il s'agit là d'un des meilleurs fromages de France, appelé le prince des gruyères. Et c'est incontestablement un lait qui est le mieux valorisé de toute la France. Rémi est également moniteur de ski pendant l'hiver, uniquement pendant les vacances, 15 jours à Noël, un mois en février, double actif pendant la saison, et nous dit voilà, vache le matin, ski la journée, vache le soir, sans oublier quelques descentes au flambeau. Et ce jour-là, il est 16h quand nous quittons Rémi. Rémi va attaquer le travail, et nous, on sentait bien que les vaches avaient qu'une envie, c'était d'aller brouter l'herbe fraîche dehors, mais il était encore assez tôt pour le faire, il fallait attendre encore un petit peu.
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3: Pour le nourrissage du requin, on fait ce qu'on appelle du target training. Le requin a une cible qui lui est attitrée. Donc là, ici, c'est une petite bouée jaune qu'on va venir plonger dans l'eau. Avec le temps, on a appris au requin à reconnaître cette cible et il sait que quand celle-ci est présente dans l'eau, c'est à son tour de manger.
4: C'est tous les jours à la même heure ?
3: Pour les plus grosses espèces, on va nourrir seulement une fois tous les deux jours, parce que ces espèces ont un métabolisme plus lent et ont des réserves plus conséquentes dans leur corps. Pour les petites espèces, comme par exemple les petites demoiselles bleues et vertes qu'on voit à la surface là-bas, ce sont des poissons qui, eux, donc, du coup, ont moins de réserves dans leur corps et qui ont besoin de manger plusieurs fois dans la journée, 3 à 4 fois en général.
4: C'est quoi celui avec une corne là ?
3: Alors ça, c'est ce qu'on appelle un naso. On l'appelle aussi le poisson de licorne. Et chez les mâles, on peut voir cette protubérance sur le crâne, comme une corne en fait, qui va pousser tout au long de sa vie.
4: Elle est à combien la température de l'eau là ?
3: On est à 26 degrés toute l'année, donc c'est de l'eau de mer qu'on pompe en mer et qu'on va venir chauffer et filtrer avant de la mettre dans nos aquariums. Pour les aquariums dits d'eau tempérée, on a une température de 15-16 degrés à l'année. C'est très agréable de plonger.
4: Vous plongez régulièrement ?
3: On plonge au moins une fois par semaine pour l'entretien de chaque aquarium.
4: Et vous faites quoi dans ce grand aquarium-là ?
3: Tout d'abord, tout ce qui va être l'entretien de la vitre. La vitre fait quand même 11 mètres de haut, donc il faut l'entretenir. On va venir aussi entretenir tout ce qui va être pompe de brassage. Et ces pompes, elles vont venir capter tout ce qui va être, par exemple, les algues qui vont se dégrocher du décor et autres, ou les, par exemple, des restes de nourriture qui n'auraient pas été consommés et qui vont venir se colmater sur la grille de la pompe. Donc on va venir l'entretenir afin qu'elle garde toute son efficacité. Et après, on va pouvoir aussi, par exemple, venir effectuer du bouturage de coraux, puisqu'on a quelques espèces qui poussent dans ce bassin pour augmenter la taille de nos élevages ou, par exemple, pour faire des échanges avec d'autres aquariums.
4: Ah oui, là, c'est les coraux qu'on voit jaunes et marrons là-bas.
3: Oui, c'est ça.
4: Bah, c'est impressionnant quand même. On se rapproche et là, on voit effectivement la profondeur de l'eau là. Et c'est un peu attirant comme quand on est sur les hauteurs en montagne, on est toujours attiré comme ça par le vide. Là, c'est un peu le même principe.
3: Oui, c'est vrai qu'il y a cette sensation de grandeur, d'être en haut du plus grand bassin, de regarder vers le bas et de se dire mais qu'est-ce qu'il y a au fond ? Peut-être qu'il y a un poisson qu'on ne voit pas, qui est là en bas et qui lui nous attend aussi peut-être.
4: Ouais, lui, il a comment on appelle, le naso ?
3: Le naso, c'est ça.
4: Il commence à être impatient, là, il est en train de sortir de l'eau quasiment.
3: Ils attendent là.
4: Bon, je vous laisse faire, allez-y. Là, ils vont sauter dans tous les sens. À vous donner à manger au requin, là.
3: Le poisson destiné au requin.
4: Ah, ça saute dans tous les sens.
3: Ça saute dans tous les sens, ils sont très excités. Hop, ça y est, il l'a eu. On reviendra dans 2 jours pour lui donner un autre poisson.
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1: 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Émilie Mazoyer et Mariam Doumbia, d'Amadou et Mariam.
3: Bonsoir, je suis très contente d'être avec vous aujourd'hui.
4: Moi aussi, je suis très très contente que vous soyez là. Vous n'êtes pas venue toute seule, Mariam. À côté
3: je suis
4: de
3: là
4: vous.
3: Avec mon fils.
4: Mais oui, à côté de vous, ce beau jeune homme, c'est Sam. Sam Bagayoko, salut Sam.
5: Salut, bonsoir tout le monde. Je suis très très ravi d'être là aujourd'hui avec ma mère.
4: Bah ouais, nous aussi on est très heureux. Mariam, on a beaucoup beaucoup beaucoup pensé à vous depuis l'annonce très triste au début du mois d'avril du décès d'Amadou. La dernière fois qu'on s'est vu, on était tous les trois dans le studio, vous, Amadou et moi, et vous me présentiez cette chanson géniale. Qui était la première pierre de l'album L'amour à la folie. On a appris donc au mois d'avril la disparition d'Amadou. Et vous avez tenu, Mariam, à continuer à porter ces nouvelles chansons, cette musique, à sortir l'album cette année. Est-ce que ça a été un choix évident ou un choix difficile?
3: Bon, le début, c'est difficile pour moi. Mais comme c'est... Ça trouve que déjà, on a... Déjà fait l'album, on a été dans les studios, tout était fini. Donc, j'étais obligée de faire ça. Mais si le public continue à me soutenir, je continuerai à faire ça. Mais le début, vraiment, en ce moment, c'est très difficile pour moi parce que mon mari, c'est plus de 40 ans qu'on est ensemble, on faisait des choses ensemble, on composait, on voyageait ensemble. Donc, vraiment, c'est pas du tout facile pour moi. Mais comme mon fils est à côté de moi, l'an passé, j'ai dit à notre tourneur si elle peut nous aider pour que mon fils soit venir avec nous, faire les concerts avec nous. Donc, elle a accepté l'an passé seulement. Quand elle a passé et quand elle a accepté, donc on a continué à faire quelques concerts ensemble. Après, quand on est allé au Mali. On a fait quelques concerts là-bas aussi. Quand on est tombé malade, Amadou est parti. Donc, quand mon fils est à côté de moi, ça m'encourage, ça me soulage. Et puis, le public aussi, quand il continue à me soutenir, ça m'encourage, ça me soulage vraiment. Sinon, vraiment, c'est pas du tout facile pour moi.
4: Alors merci d'autant plus d'être là avec nous, Mariam. Mmh. Tous les artistes qu'on a reçus depuis le mois d'avril et à qui on posait la question justement de nous parler d'Amadou, tout le monde nous disait que ce soit Mathieu Chédid, très récemment Oxmo Puccino, tous ces gens qui vous aiment et qui vous soutiennent et tout le monde
3: on
4: disait...
3: On a travaillé avec eux aussi.
4: Ouais, ouais. Tout le monde disait, ah là là, on envoie de la force à Mariam, on envoie de l'amour à Mariam. Alors voilà, j'ai dit que je serais la messagère et que je vous passerai ces messages-là.
3: Merci.
4: Mais merci vraiment d'être là. Sam, merci aussi de rendre tout ça possible. Vous avez donc fait quelques concerts avec vos parents avant la disparition de votre papa, Amadou. Maintenant, c'est vous qui vous tenez à la droite de votre maman sur scène. Comment ça se passe pour vous?
5: Oui, ça se passe très bien. Un peu dur, comme elle a dit. Avant que le papa ne décède, on avait commencé de faire la tournée ensemble. C'était beau de nous voir tous les trois ensemble faire une chanson. Donc, malheureusement, il est parti. Donc, je continue de faire cette trace-là. Et j'interprète quelques chansons du papa aussi, comme les chansons comme Je pense à toi, comme Dimanche à Bamako. Deux de ses anciennes chansons aussi qu'il avait composées lorsqu'ils étaient très très jeunes, lorsqu'ils commençaient leur carrière. Donc tout ça pour enlever un peu la nostalgie aux gens, quoi. Donc j'accompagne ma mère, c'est un honneur et c'est un encouragement pour moi. Et vraiment, c'est une bonne chose aussi pour moi, ça me donne de l'expérience aussi.
3: Jusqu'à présent, quand je monte sur la scène, le côté gauche, ça vient dans ma tête toujours, je vois Amadou. Il est avec sa guitare, il est à côté de moi. Des fois, quand on est sur la scène, on parle ensemble, on dit des choses ensemble entre nous deux. Ça me manque, mais mon fils est à côté de moi. Bon, ça va, quoi. Sinon, toujours, ça vient dans ma tête, quoi.
4: La présence de Sam sur scène et également ce soir dans le studio de Décibel, ce qui permet de se rapprocher de la joie pure que l'on peut entendre sur l'album L'amour à la folie. Je pense notamment à cette chanson Nakan.
0: Levez-vous, c'est Amadou et Mariam. Dansez, dansez, dansez, c'est la joie partout.
4: La joie partout. Alors c'est évidemment très émouvant d'entendre la voix d'Amadou qui dit ça puisqu'il est plus là, et à la fois reprendre ce flambeau et défendre cet album, c'est aussi se balader partout dans le monde, puisqu'évidemment la musique d'Amadou et Mariam c'est une musique internationale. C'est se balader partout dans le monde et transmettre la joie. Est-ce que c'est pas quand même le plus beau métier du monde, ça, Mariam?
3: La musique?
4: Ouais, et transmettre la joie comme ça.
3: Ah oui, c'est un beau métier du monde. C'est un beau métier du monde.
4: Et vous pensez que Sam, qui donc est devenu musicien, il aurait pu faire autre chose? Ou alors, en grandissant auprès de vous, évidemment, il allait devenir musicien?
5: Bon, en fait, pour ma musique, ça a été quelque chose de naturel.
4: Voilà. C'est dans les gènes.
5: Voilà.
4: C'est
5: ça. Parce que j'étais au lycée, donc j'ai commencé par le rap avec mes amis.
3: C'est ça.
5: Ça trouvait qu'ils étaient en tournée en Europe, aux États-Unis, tout ça. Donc moi, j'étais au Mali avec les amis au lycée. On commençait par le rap, on faisait une ou deux chansons. On a fait les maquettes. Lorsqu'ils sont venus au Mali, qu'ils ont écouté nos maquettes. Après, j'ai commencé à jouer un tout petit peu la guitare.
3: Vous les a encouragés.
5: Voilà, ouais. Donc, c'est venu comme ça.
4: Vous étiez fière qu'il ait la fibre musicale, votre petit?
3: Oui, je suis fière de ça, que mon fils soit musicien, vraiment.

0: classique déjà, alors qu'il est sur un tout nouvel album, L'amour à la folie. C'est l'album dont Mariam est venue nous parler ce soir, et elle n'est pas venue toute seule. Sam Bagayoko, son fils, est là. Alors Sam, on a dit que vous étiez artiste, mais on ne vous a pas encore entendu. Mais moi, j'ai mes archives, et votre groupe, Smod.
1: Voilà, Smod.
0: Ah bah c'était quelque chose, hein.

0: chanson, les dirigeants africains de Smod. Je vois que Mariam sourit. Ça, pour vous, c'est un tube, on est d'accord? Vous qui connaissez bien les tubes, Mariam.
1: Vraiment, c'est un tube, c'était bien à l'époque. Mais avant ça, je vais vous expliquer un peu Mogolu. La Mogolu, ça parle des voyages, ça parle des rencontres. Quand on voyage, on prend le train, on prend le bateau, on prend l'avion, la tente, tu te réveilles tôt, tu as froid. Tout ce qu'on fait dans le voyage, là, c'est ce que j'ai dit dans Mogolu là.
0: C'est oui, ce qu'on dit. C'est ça. La chanson qu'on a entendue juste avant.
1: Voilà, avant ça. Voilà. Mais ça, là, c'est la chanson de Sam qu'on est en train d'écouter.
2: Ouais. Smod, c'était vraiment notre époque, voilà quoi, très très engagé. Et c'était le début aussi qu'on venait sur la scène internationale. Mm-hmm. Donc, ouais. Voilà, les parents étaient à côté de nous, qui nous soutenaient tout le temps. Donc,
0: c'était précieux ça pour vous, Sam, quand vous vous êtes lancé justement en dehors du Mali, partout dans le monde, hein, avec ces chansons, et notamment en France avec les dirigeants africains qui avaient vraiment bien marché. Oui. C'était précieux de demander à votre papa, Amadou, à votre maman, Mariam, des conseils, parce que eux, comme elle le raconte dans la chanson Mogolu, hein, les tours du monde, ils les ont enchaînés.
2: Bien sûr, à chaque fois qu'on fait des chansons, on les fait écouter d'abord. On demande leur avis, ils donnent leurs conseils. Mm-hmm. Et c'est vrai qu'à l'époque, on était vraiment très très jeunes.
1: Voilà.
2: Donc il fallait des choses comme ça, des mots très très engagés. Donc c'était comme ça. Mais ils nous comprenaient, ils nous disaient c'est comme ça, il faut partir ça à enlever ça, augmenter ça. Donc vraiment, ça nous a beaucoup aidé à ce qu'on soit comme ça aujourd'hui.
0: Mm-hmm. Alors, sur ce nouvel album, L'amour à la folie, mm-hmm. il y a tout un tas de chansons magnifiques. Je pense à celle où vous retrouvez Fally Ipupa. La chanson s'appelle Sonfo.

0: voilà une chanson qui parle d'amour, Mariam, mais c'est pas une chanson d'amour, c'est une chanson qui donne de la force aux gens qui s'aiment.
1: Ouais, ça parle d'amour, ça parle. Et par exemple, quand on s'aime, il faut pas écouter de gauche à droite.
0: Ouais.
1: Sinon, il y a des gens qui sont mauvais, ils vont vous séparer. Donc, il faut faire la communication entre vous dans le foyer, dans la famille, dans les foyers. Il faut l'entendre. Il faut pas écouter les on-dits. Parce que si on écoute de gauche à droite, vous voulez vous séparer après, vous allez, ça va devenir.
0: Ah bah c'est compliqué si on commence à écouter les autres. Puis on peut se séparer pour de mauvaises raisons.
1: Voilà.
0: Et oui.
1: C'est de mauvaises raisons. Après, vous allez regretter. Ce n'est pas la peine d'écouter les on-dits. Quand on aime quelqu'un, il ne faut pas écouter les on-dits. Ça veut dire ça. Donc, on a composé cette chanson-là. Ça fait longtemps qu'on voulait travailler avec Fally Ipupa. À l'époque, là, on n'a pas pu se joindre. Après, on est rentré dans les studios. En ce moment, on devait partir au Mali. Donc, on a appelé Fally Ipupa et est venu. Donc, il est venu dans les studios. On a mis la musique, il a écouté, donc lui aussi il a ajouté ce qu'il doit ajouter, il a fait ça.
0: Ça partit. Ouais.
1: Voilà, ça partit. Après, on est parti au Mali, Amadou est décédé. C'est comme ça. Sinon, on se connaissait vraiment longtemps. Ouais. Et c'est comme ça. L'amour qu'on a, on veut partager avec tout le monde. L'amour qu'on a, on veut partager cet amour avec tout le monde. Amadou et moi, on a fait plus de 40 ans. On ne peut pas dire qu'il n'y avait pas de problème. Il y avait des problèmes, mais on s'assoit. On trouve la solution, on s'assoit, on parle, il y a la communication entre nous, on parle, on s'excuse, on donne, on présente les excuses entre nous, on parle, on trouve la solution en un mot quoi.
0: Ouais.
1: Comme ça c'est fini, on continue. Voilà, sinon on ne peut pas dire qu'il n'y avait pas de problème, plus de 40 ans dans le foyer.
0: Ah oui, impossible.
1: Non. Voilà.
0: Bien sûr.
1: Mais vraiment, on se comprenait bien, on s'écoutait, on s'aimait, voilà, c'est ça notre force.
0: Eh oui, et qu'un vrai grand amour, ça mérite qu'on travaille dessus parfois, et oui, qu'on fasse des efforts. Ça, c'est un beau message, Mariam, parce que c'est vrai que nous, on est dans une génération peut-être où on se sépare un peu vite, on divorce un peu vite dès qu'il y a un problème.
1: Voilà.
0: Mais
1: c'est ça, c'est pas comme avant, c'est pas comme nous. Nous, on n'est pas comme ça.
0: Ah ouais.
1: Sinon, il y a plein de gens qui voulaient qu'on nous séparer, mais on n'a pas écouté les on-dits.
0: Ouais.
1: Donc on s'aimait, on s'écoutait, on trouve la solution dans les problèmes, vraiment. Amadou, vraiment, là où je suis là, vraiment, c'est quelque chose que j'oublierai jamais de ma vie jusqu'à ma mort. Chaque fois, chaque jour, Amadou, ça vient dans ma tête. Et puis la façon qu'il est parti, vraiment, ça m'a beaucoup marqué en un mot, ça m'a beaucoup marqué. Chaque fois que je monte sur la scène, jusqu'à présent.
2: Je n'arrive pas à oublier ce côté-là.
0: Bien
2: c'est
0: sûr,
2: normal
0: voilà.
2: Parce que c'est plus de 40 ans sur scène. Et à chaque fois que sur la scène, tu vois avoir la place
1: de la place personne.
2: De
1: mon mari.
2: Mais on a un bon public. Si le public est accueillant, les musiciens ils sont super avec elle. Donc,
1: ça m'encourage.
2: Voilà.
1: Vraiment, les concerts que j'ai fait, vraiment, le public était chaud. J'étais aux États-Unis, on a fait 7 concerts là-bas, tout le monde était chaud. Ils ont dansé, ils ont applaudi beaucoup, comme d'hab. Bon, vraiment, c'était bien. C'était bien.
0: Ah ouais,
1: ça m'a beaucoup encouragé.
0: En France aussi, il y a eu un concert fabuleux. C'était à la Cité internationale de la langue française à Villers-Cotterêts.
1: Voilà, Villers-Cotterêts, c'était très bien. Les gens étaient chauds. Ils ont applaudi, vraiment, ils m'ont encouragé. Vraiment, c'était très bien. C'était très, très bien.
0: Ah ouais.
2: C'était un premier spectacle, un peu dur. Il y avait beaucoup d'émotions.
0: Mais pour le public aussi, je pense qu'il y avait beaucoup d'émotions.
1: Parce qu'on
0: vous aime beaucoup. Mm-hmm. On aimait beaucoup Amadou. Mm-hmm. Et donc, je crois que tout le monde a besoin de se retrouver ensemble. Mm-hmm. Il y a évidemment votre deuil intime et familial. Mais après, je pense que pour le public qui vous aime depuis... Alors, j'ai compté. Dites donc, on a 27 ans d'amour avec vous. Puisqu'en 1998, au Transmusical de Rennes, vous nous aviez chanté...
1: Un bon souvenir.
0: Je pense à toi.
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0: Ensuite, il y a eu évidemment le dimanche à Bamako. Et puis, on a continué à vous écouter en 2008 avec l'essentiel album Welcome to Mali et cette beauté, Sabali.
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0: je me souviens très bien de ces transmusicales de Rennes en 98.
1: C'est ça qui nous a lancé. Hein. C'est ça qui nous a beaucoup lancé. Hein. On ne peut pas oublier ça. C'est un grand souvenir pour nous. Ah ouais. Je rappelle deux fois, à l'époque, j'étais vraiment stressée. À l'époque, on n'était pas connus ici, mais quand on a joué, je pense à toi, vraiment. Ils ont applaudi, vraiment. C'était très, très bien.
0: C'était un coup de foudre.
1: Ah oui, ça nous a beaucoup encouragés.
0: Ah ouais. Vous étiez tout petit, Sam.
2: Oui, 98. Oui, j'étais vrai. Vraiment.
0: Vous avez des souvenirs de cette époque-là ou pas? Quand vos parents commencent à devenir des stars en France et vous vous dites, ah, on va beaucoup prendre l'avion.
2: Bien sûr, oui, parce que je voyais les clips à la télé, donc ouais. Je pense à toi qui passais tout le temps sur des chaînes françaises, vraiment. Tout ça. Donc, et puis j'appelais les amis, donc les amis m'ont dit, ah, j'ai vu tes parents à la télé.
0: Oui.
2: J'ai vu tes parents. C'était génial ça.
0: Vous aimez bien ça, les festivals, parce que vous vous entendez toujours bien avec les autres artistes.
1: Oui, c'est vrai, j'aime beaucoup les festivals parce qu'il y a les rencontres avec des artistes et puis il y a beaucoup de gens, ils applaudissent. Vraiment, j'aime beaucoup les festivals.
0: Ah ouais, et puis faut dire que les amis d'Amadou et Mariam, il y a Blur, il y a Kezia Jones, il y a Coldplay.
1: On a travaillé avec eux tout ça, on a fait la première partie de Coldplay. On a travaillé avec Diamond, Sabali, ça veut dire la patience. On a travaillé tout ce que vous avez dit.
0: Ah ouais, hein.
1: Citer les noms là. On a travaillé avec Otmo Kutuno, tout ça, tout le monde vraiment.
0: Mathieu Cégid.
1: Mathieu Cégid, c'est la première personne qu'on a rencontrée quand on est venu en France. On a voyagé, on est parti en Angleterre. Donc même maintenant, il veut que j'ai fait son concert, j'ai fait le concert avec lui à Bercy. M, il a connu au Mali grâce à nous. On a fait le festival Paris-Bamako, il était là-bas. Donc M est très gentil avec nous, vraiment.
0: Mais on a hâte d'entendre ce que vous nous réservez ensemble pour bientôt. Vous nous l'avez dit tout à l'heure, Mariam, toutes les nouvelles chansons de L'amour à la folie avaient été enregistrées avant la mort d'Amadou mois d'avril dernier.
1: Si.
0: Voilà, vous aviez tout fini.
1: On avait tout fini. Tout était fini.
0: Est-ce que vous avez de bons souvenirs de l'enregistrement de cet album? Est-ce que tout s'est passé au Mali, à Bamako? Est-ce que vous avez enregistré dans plusieurs endroits? Comment c'était?
1: L'enregistrement, on a fait ici, à Paris ici, si je ne me trompe pas. Oui, on a fait ici. Le dernier enregistrement, c'était Fally Poupa.
0: Oui.
1: Et puis, on a fait un enregistrement aussi à... Dans la chanson de M.
0: Oui.
1: Voilà, quelques parties dans la chanson de M aussi. C'est des souvenirs comme ça. Voilà, après ça, on est parti au Mali.
0: Et vous, Sam, à ce moment-là, quand les chansons étaient en préparation, au moment des enregistrements, etc., est-ce que vous faisiez partie des oreilles qui avaient le droit d'écouter avant tout le monde les chansons qui allaient arriver?
2: Oui, en fait, il y avait quelques maquettes qui ont été faites devant moi.
0: Ouais.
2: Donc, j'ai même participé à faire le cœur d'une des chansons aussi dans l'album. Quel écho.
1: Quel écho on a fait au Mali.
2: Voilà, j'ai participé.
1: On a fait au Mali.
2: On a fait quatre chansons au Mali comme ça. J'étais là. C'était les derniers souvenirs.
1: Oui.
2: J'étais là avec le papa, avec tout le monde. Donc,
1: il a fait le cœur avec nous.
0: Voilà. Ah, c'est beau.
1: Si, c'est vrai.
0: Racontez-moi, Sam, comment ils travaillaient alors vos parents? Vous dites que vous étiez là au moment des maquettes. Alors, est-ce qu'il y avait un chef ou est-ce que c'était la démocratie sur les morceaux entre Amadou et Mariam? Comment ça se fabriquait?
2: Presque aussi, Dieu s'est trouvé qu'ils avaient déjà travaillé ensemble, les deux. Ils travaillent ensemble d'abord, après ils nous font écouter. Donc dans le studio, et chacun amène sa partie, ils se complètent quoi. Et ils sont comme ça, et c'était vraiment naturel chez eux de faire la musique. C'est comme si, il y a une chanson qui vient, ma mère elle est très très forte en improvisation comme ça.
0: Et en mélodie. C'est la reine de la mélodie, voilà. Mariam.
2: Ça coule naturellement. Voilà, c'est comme ça.
1: Quand tu mets ta musique seulement, paf, moi je trouve quelque chose, j'improvise dedans.
0: Ouais.
1: Je suis comme ça.
0: Ça donne des chansons magnifiques que je vous recommande. L'album L'amour à la folie commence en vous souhaitant bienvenue à la maison.

0: un travail incroyable sur les voix, sur les guitares. C'est évidemment pour les guitares la partie d'Amadou qui nous a quittés. Sam, vous êtes guitariste. Ce genre de beauté là, Sabadjougou, c'est vous qui allez jouer ça sur scène maintenant?
1: Ben, j'aimerais bien, parce que tout ce que le papa il faisait un travail énorme. La guitare, quand même plus de 40 ans de guitare, donc c'est vraiment
0: guitariste
1: un
0: exceptionnel.
1: Travail magnifique. Donc j'essaie d'interpréter des chansons, j'essaie d'apprendre ces lignes de guitare pour pouvoir les jouer. Donc je pense à toi, je la joue sur scène déjà. Voilà, donc pourquoi pas en 2026 d'autres morceaux, et je continuerai à apprendre ça, à les jouer. Voilà quoi, c'est l'un des un amour pour moi de jouer les chansons du papa.
0: Il y a aussi On veut la paix, parce que depuis leur premier album international, Amadou et Mariam, il y a toujours eu cette volonté de rassembler et de parler de la paix.
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0: C'est beau. Mariam, important, hein, la paix.
1: Ah oui.
0: Vous voulez toujours en parler de ça.
1: Notre message, toujours, Amadou et moi, toujours, c'est message d'amour, message de paix, message d'entente. L'humain en a besoin. Surtout en ce moment, c'est le monde est un peu mélangé, donc il y a des problèmes partout. Donc je veux que il y a la paix partout. On veut la paix dans le monde entier.
0: Je me souviens de la chanson C'est chaud déjà, où vous racontiez hein, sur l'album d'avant. Eh ouais. Vous vous souvenez, hein, c'est chaud et on veut la paix.
1: C'est chaud partout.
0: C'est vrai. L'amour à la folie, un grand amour, Mariam, avec Amadou, qui a créé aussi une grande et belle musique. Et on voulait vous dire merci pour ça. Et aussi, merci d'avoir cette force et ce talent de continuer à porter ce flambeau, parce que on serait trop triste sans vous.
1: On vous remercie beaucoup, vous les journalistes, vous nous avez beaucoup soutenir. Continuez à soutenir Mariam et son fils, vraiment, ça nous encourage. Ça me soulage beaucoup. On vous remercie beaucoup. Vous avez beaucoup fait pour Amadou et Mariam aussi.
0: Merci Mariam, merci Sam.
2: Merci.
0: À bientôt.
1: Aussi. À la prochaine, merci beaucoup.
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0: Bienvenue dans Décibel, bienvenue ici, c'est le nom de la radio, c'est aussi le nom de ce studio. Elena, bonne année.
5: Merci, à vous aussi.
0: Ah oui, qu'est-ce qu'on vous souhaite pour 2026? Parce que là, j'ai fait un petit résumé en disant, oui, sortie de la Starac il y a 2 ans, et bah, depuis, pas de vacances, rien du tout, le premier album, la tournée et tout. 2026, vous avez envie que ça ressemble à quoi?
5: J'ai envie que ça ressemble à beaucoup de joie et de bonheur, à la scène, à rendre le public qui vient me voir heureux et d'être heureuse moi aussi. C'est pas mal.
0: J'aime bien ce programme, j'ai envie de voter pour vous.
5: Merci.
0: Par exemple, non, vraiment, Elena, présidente. De toute façon, il nous faut un Belge à la tête de ce pays. Moi, ça fait plusieurs années que je le pense, mais là, voilà, elle vient de le confirmer. Elena, présidente, et les deux disques de platine, et les deux, la réédition. Je le disais, vous avez attendu un petit peu.
5: Oui.
0: Avant de sortir cet album, il faut dire qu'en sortant de la Starac, vous avez enchaîné une énorme tournée.
5: Oui.
0: Ah, vous n'avez pas gagné le programme, mais vous étiez sur la tournée, donc il y avait de toute façon un emploi du temps très chargé. Oui. Je sais, parce que je connais ce business, et vous aussi maintenant, qu'on a dû vous presser en vous disant « dépêche-toi, dépêche-toi, dépêche-toi ». Pourquoi avez-vous décidé de prendre le temps?
5: Parce que personne ne m'a pressé.
0: Ah, c'est vrai? Ah, vous avez une super équipe alors?
5: Oui, je suis bien tombée, et surtout, comme vous l'avez dit, je n'ai pas gagné.
0: Ouais.
5: Donc je pense qu'il y avait beaucoup d'attentes sur le gagnant.
0: C'est Pierre Garnier qui a gagné cette année-là. Et alors lui, oui, pour le coup, il a sorti son album plus rapidement et ça a cartonné.
5: Voilà. Et du coup, j'ai été rapidement signée dans un label et j'ai été en studio. J'ai découvert en fait la particularité de moi et de ma non-expérience dans ce monde de la musique aussi. Il fallait que je sache ce que j'avais envie de faire et je le savais pas encore.
0: Ouais.
5: Donc il fallait que j'essaye avant de proposer quoi que ce soit. Je suis bien tombée aussi parce que je me suis retrouvée en studio avec Vincia, avec qui j'ai coécrit finalement toutes les chansons de l'album.
0: Et vous aviez écrit des chansons avant?
5: Jamais.
0: C'était la première fois.
5: C'est pour ça aussi,
0: c'est magique, ça.
5: Que le temps a été nécessaire, hein, parce que rien n'existait et je savais pas qu'est-ce que je voulais faire, qui je voulais être en tant qu'artiste. Et prendre le temps, c'était important, même si je perdais peut-être des auditeurs.
0: Potentiel, oui,
5: voilà,
0: parce que, ouais,
5: on dit qu'il faut battre le fer tant qu'il est encore chaud. J'étais en mode, ok, mais moi, je ne suis pas chaude parce que...
0: Cette dame n'est pas un fer. Cette dame est une artiste, il fallait qu'elle prenne le temps.
5: Voilà, et j'ai bien fait parce que je suis très fière de cet album qui me représente à 100%. Et voilà, j'avais besoin de temps et j'avais le droit de le prendre, donc je l'ai pris.
0: Et non seulement le public vous a attendu, celui qui vous avait repéré à la télé, mais là, vu le taux de remplissage des salles de concert et vu donc ce couronnement de l'album et les disques de platine, c'est sûr que voilà, vous avez fait les choses dans le bon ordre. Vous avez d'abord sorti quelques chansons, on se souvient de Summer Body.
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0: Et puis, comme il n'y a pas que le piano-voix dans la vie, vous avez cartonné avec ce premier gros tube.
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2: Vous étiez en studio en train de préparer ce premier album. Est-ce que vous sentiez que cette chanson, Mauvais Garçon, elle avait quelque chose de particulier, de spécial ?
3: Elle avait quelque chose de particulier, oui, parce que c'était un projet musical, on va dire, je vais l'appeler comme ça, parce que c'était quelque chose que j'avais jamais fait auparavant et dans lequel je pensais pas me retrouver.
2: Vous parlez du style musical,
3: du style musical,
2: voilà, un peu plus dansant,
3: de la prod, du côté presque électro, et je trouvais ça trop chouette parce que je pensais que moi j'adore le piano. Si j'avais pu faire un album au piano, je l'aurais fait.
0: Vous êtes Adèle.
3: Voilà, j'adore ça, et en fait il y a un moment où on a envie de tester de nouvelles choses, et là pour le coup c'est ce qu'on a fait, et même dans la manière dont on a écrit ce texte, qui était un peu particulier, hein, de personnifier comme ça le mauvais garçon et de dire tout ce qu'il faisait de mal. Il y avait un côté très exutoire aussi, en écrivant cette chanson.
2: Et donc, très authentique aussi de dire, mais moi je reste.
3: Évidemment.
2: Aussi, ça c'était chouette.
3: Et donc on sent que, moi par exemple, avant qu'elle sorte, je disais cette chanson c'est mon ovni. Je sentais qu'elle était différente des autres, pas parce que elle allait avoir le succès qu'elle a eu, mais parce que c'était quelque chose que j'avais jamais fait et qui ne se retrouve pas dans l'album.
2: Ouais. Et finalement, c'est celle-là qui accroche le plus grand nombre d'auditeurs au départ. C'est celle-là qui se retrouve sur toutes les radios pendant des semaines, pendant des mois. Alors, est-ce que ça vous dit des choses de, justement, vous m'avez dit en sortant de la Starac, vous vous demandiez qui vous vouliez être comme artiste, etc. Est-ce que finalement, vous n'êtes pas une artiste un peu plus culottée que ce que vous imaginiez?
3: Je sais, peut-être. En tout cas, tout ce que j'ai compris, c'est que la chose que je préfère en tant qu'artiste et en tant que chanteuse, c'est de raconter des histoires et des textes et qui sont les miennes, et qui sont du coup très authentiques, parce que je raconte vraiment tout ce que je pense. C'est des messages et des chansons que j'écris à la base pour moi, pour me faire vraiment du bien, et elles ont été touchées les gens d'une manière que j'aurais jamais pu imaginer, et ça m'est revenu comme ça, ça fait une boucle en fait, et c'est là que je me suis dit waouh, mais en fait on peut vraiment se faire du bien tous ensemble quand j'écris une chanson, et j'adore ça, j'adore cet échange et ce partage, après de témoignages aussi, parce que c'est hallucinant. Et
2: les gens vous racontent leurs histoires.
3: D'avoir un impact sur la vie des gens dans leur quotidien de vie avec une chanson, j'ai trouvé ça étrange et en même temps énorme.
2: Ouais.
3: C'est hyper bizarre.
2: Et voilà comme on est un hymne, parce que oui, moi je pense que Mauvais Garçon, c'est vraiment devenu un hymne pour tout un tas de générations, de filles et de garçons. Oui, ça fait partie des rares chansons que je peux chanter à tue-tête, moi, en adhérant à chaque mot, et ma fille de 11 ans, en adhérant à chaque mot aussi. La réédition de l'album d'Elena vous propose 5 chansons inédites, dont Piscine.

0: écoute Elena. Pardon, j'ai pas entendu ce que vous avez dit. Non. Piscine. Alors, vous dites adieu à qui
1: dans la piscine?
2: À mon téléphone.
0: Ah, est-ce que c'est un gros sujet ça pour vous?
2: Oui.
0: Vous m'avez dit tout à l'heure, j'écris que des trucs authentique sur ce qui m'arrive.
2: Donc, oui.
0: On a un petit problème d'addiction au téléphone.
2: On a un petit problème. Ouais, on a.
0: À quel point?
2: Franchement, au point que je crois que mon temps d'écran, il est de 9 heures par jour.
0: Waouh!
2: Aïe.
3: Non, mais c'est impressionnant. Ouais.
2: Oui, mais en même temps, je veux pas justifier, mais.
0: Si, allez-y.
2: Mais c'est, mon travail aussi est sur mon téléphone. Je dois répondre souvent à des messages,
0: ouais,
2: etc. Donc, il y a mis du divertissement, mis du travail, mais, okay. Mais je passe beaucoup trop de temps sur mon téléphone, je le sais.
0: Donc, ça valait une chanson, c'était important. Nuages.

0: c'est marrant parce que... Enfin, c'est marrant, non, c'est pas une chanson marrante, c'est pas ça que je voulais dire. On sent déjà une évolution, non, dans votre écriture par rapport aux premières chansons Ellie, qui n'est pas un vieil album.
1: Mais oui.
0: Là, du coup, vous avez pu vous replonger dans l'écriture. J'imagine que ça, c'est pas une chanson que vous avez écrite au même moment que les premières.
1: Non, pas du tout. Et je suis assez d'accord avec vous là-dessus, parce que c'est vrai que quand j'écoute cette réédition, j'ai l'impression que c'est une version mature, un peu plus mature de moi. En même temps, chose plutôt logique, puisque je découvre encore que l'album, je l'ai construit l'année passée. La réédition, c'était cet été, par exemple. Donc,
0: À nouveau, pas de vacances.
1: Non.
0: C'est fini les vacances, Elena.
1: Non, jamais. Et d'ailleurs, moi qui voulais parler que de mes histoires, sur la réédition, j'avais envie d'aller chercher dans l'imaginaire, j'avais vraiment envie d'explorer ce que c'est que d'écrire une chanson sur une histoire qu'on raconte, que l'on n'a pas vécue, et d'inventer un personnage et d'inventer une situation. Et c'est assez chouette à faire aussi, parce que on peut tout inventer. Alors que notre vie, on peut pas l'inventer, on prend les faits. Et là, je pouvais aller où je voulais, je pouvais vraiment créer quelqu'un. Et c'est pour ça que j'ai adoré écrire Nuages.
0: Après, il y a aussi la réalité qui vous rattrape toujours dans vos chansons, parce qu'on l'a compris, vous êtes une artiste authentique. Et Maman s'inquiète, ça c'est bien réel.
2: Coucou chérie, j'espère que ça va. Écoute, je viens d'aller me promener avec papa et Rio sur la plage, c'était trop gai. Mais bon, voilà, tu me manques quand même un peu, hein, mon cœur. Allez, je t'aime.
3: Encore un appel manqué, faudra que je la rappelle.
0: Maman s'inquiète avec Brigitte.
1: Fit Brigitte.
0: Fit Brigitte, dans Fit sur l'album. C'est votre maman,
1: oui,
0: Brigitte, qui vous laisse des messages, donc comme ça, tout doux, des messages de maman qu'on adore. Et évidemment, vous lui manquez, mais elle doit être archi fière, parce qu'il me semble qu'elle est très fan de musique et que la personne avec qui vous avez découvert la musique et chanté à tue-tête toute votre enfance, c'est elle, c'est Brigitte.
1: Évidemment, elle est très fière, mais c'est vrai qu'elle s'est beaucoup inquiétée parce que j'étais en train de faire mes études il n'y a pas si longtemps que ça, et que le chemin musical n'était absolument pas prévu et qu'elle ne connaît pas ce monde et ce milieu. Mais je pense que c'est logique. Son inquiétude, elle est légitime, et quand elle a écouté cette chanson, elle m'a dit « Mais je m'inquiète plus, hein. Je m'inquiète plus, hein. Faut que t'arrêtes de dire que je m'inquiète plus. » Et j'ai dit « Ok, tu veux avoir ton droit de parole ? Ben vas-y, fais. »
0: Elle va faire la réponse.
1: Et du coup,
0: comme
1: c'est
0: dans
1: pour
0: un
1: ça,
0: clash de rap.
1: À la fin de la chanson, elle dit « Tu sais, les, je m'inquiète plus. » Et j'étais en mode « Vas-y, fais ton droit de parole, comme ça je le mettrai à la fin de la chanson. » Et mon premier feat de ma vie, avec ma mère.
0: C'est trop bien. J'adore. Bah, sur l'album d'Orelsan, il y avait bien sa grand-mère. Moi, je trouve ça super d'intégrer la famille à son art. Et à la fois, c'est vrai, vous l'avez dit, elle n'est pas une artiste, elle n'est pas de ce milieu-là. Est-ce que c'est facile de mélanger la vie d'avant, j'allais dire la vraie vie, et la vie d'artiste, ou est-ce que vous êtes obligée de compartimenter ?
1: J'essaye de compartimenter, parce que sinon, on ne fait que de parler de ça.
0: Oui.
1: Et ça devient un peu épuisant à la fin, parce que je disais à mes parents, vous savez, c'est comme si moi, dès que vous rentrez du travail, je vous parlais que de votre travail. Et donc on essaye aussi de parler d'autres choses, mais c'est normal qu'on en parle. Et je réponds à leurs questions, et parfois aussi j'aime leur annoncer de chouettes nouvelles. Enfin voilà, je leur fais tout le temps écouter mes chansons, ils adorent. Donc oui, on essaye de compartimenter, mais c'est normal d'en parler, de parler de mon quotidien, de ma vie. Sinon, je sais pas quoi raconter non plus à mes parents.
0: Alors il y a un truc qu'on n'aime pas trop raconter à ses parents, mais qui arrive quand on est une jeune femme en 2025, en 1995, en 1975, un peu tout le temps en fait. C'est ce que vous racontez dans la chanson Capuche.
1: Capuche, qui c'est une chanson qui parle de l'harcèlement dans la rue que peuvent vivre les femmes, que j'ai mélangé aussi avec une part de célébrité. Et
0: vous avez une double raison de mettre la capuche dans la rue, c'est que déjà vous êtes voilà, une jolie fille aux yeux bleus, donc quoi qu'il arrive, il va se passer des trucs. Mais en plus, elle est célèbre. Et ouais, c'est vrai ça. Ah, j'avais pas vu le double.
1: Oui, c'est ça.
0: Message.
1: Le premier couplet, c'est vraiment quelque chose qui peut s'apparenter à tout ce que les femmes peuvent vivre au quotidien, malheureusement. Et le deuxième couplet, en fait, ce personnage aussi que j'ai inventé, mais où j'ai pris que des événements existants, se transforme en fait quelqu'un quelqu'un qui me reconnaît et qui me demande une photo et que je refuse et qui me dit mais t'es une star, tu te prends pour qui? Donc voilà, j'ai mixé un peu tout ça et c'est une thématique très importante pour moi et qui résonne vachement en moi. Je suis très fière de cette chanson aussi.

0: être très plaisant d'avoir comme ça des convictions et de pouvoir les transformer en art, en chansons, pouvoir les partager. Quels ont été les retours sur cette chanson, particulièrement sur Capuche ?
1: Les retours ont été plutôt positifs, dans le sens où souvent quand les gens entendent des chansons qui les touchent, ils sont heureux qu'elles existent.
0: Oui.
1: Et donc ils me remercient. Je l'ai eu pour Capuche, je l'ai eu pour Mauvais Garçon. Il y a des gens qui me disent aussi, j'aurais aimé l'entendre plus tôt,
0: ouais.
1: ou que voilà, elle ait existé à une période de ma vie où j'en avais besoin. Et ça, c'est des moments qui sont très forts pour moi. Et sur Capuche, c'est principalement ce qui est le plus ressorti. Juste merci. Et c'est fort pour moi d'écrire une chanson et que les gens me remercient de l'avoir écrite.
0: Oui, c'est classe. Bon, et alors, une bonne fois pour toutes, dites-nous, donnez-nous le mode d'emploi. Comment on fait pour demander une photo sans importuner l'artiste qu'on adore et qu'on n'a pas envie d'emmerder?
1: En soi, moi, on m'importune que quand c'est mal poli.
0: Ouais.
1: En fait, il y a une forme de politesse à avoir n'importe où et n'importe quand.
0: Et avec tout le monde.
1: Et avec tout le monde, oui. Et parce que je pense que la chose principale à avoir toujours en tête, c'est de se dire, oui, j'adore ces chansons, peut-être, je l'écoute beaucoup, je la regarde, mais je suis humaine. Je suis la même personne que la personne que j'ai en face de moi, en fait. Enfin,
0: ouais,
1: voilà.
0: C'est ça.
1: Et donc, ça me dérange jamais à partir du moment où quelqu'un vient me dire « Bonjour, désolé, je veux pas t'embêter, est-ce que tu voudrais bien ?» Merci, si tu veux pas, c'est ok. Et je vais jamais dire non.
0: Ouais, c'est ça. En fait, c'est juste une façon de se dire, c'est pas un dû, c'est pas quelqu'un qui se jette sur toi et qui prend un selfie, quoi. C'est juste, on parle deux secondes avant, quoi.
1: Voilà.
0: Et ouais. On se dit bonjour, quoi.
1: Parfois, les gens, vraiment, ils sont en mode photo. Et je dis bonjour. Et là, tout d'un coup, et ça se débloque en eux, parce que je peux peut-être essayer de comprendre que ils sont impressionnés, même si je comprends pas comment on est impressionné par moi, mais je me mets à leur place et avec quelqu'un que moi j'adore. Et en fait, d'un coup, ils disent, oh, pardon, excuse-moi, oui, bonjour, ça va. Enfin, il y a, en fait, la politesse.
0: Et voilà.
1: C'est la clé.
0: Elena, j'imagine, mais vous allez me dire, moi, je n'ai jamais sorti un premier album à succès dans ma vingtaine. Beaucoup de conneries dans ma vingtaine, mais non, ça non. Est-ce que on vous sollicite pour des trucs complètement lunaires? Est-ce qu'on vous dit, est-ce que vous recevez des propositions genre pour la télé, pour le cinéma, pour lancer, j'en sais rien, une marque de fringues, des pompes, des soutiens-gorge? Est-ce que vous êtes à un moment de votre carrière où vous recevez des trucs que vous n'imaginiez jamais recevoir?
1: Oui. J'essaie de trouver un bon exemple, mais en fait, que ce soit, c'est comme ça que ça fonctionne, en fait. En fait, maintenant, quand une marque a envie de mettre en avant un produit et qui veut toucher une certaine cible et qui trouve que je serais la personne pour le faire correctement, bah, il me contacte. J'ai pas eu de trucs farfelus, en vrai.
0: Non, pas des trucs marrants.
1: Non, j'ai pas eu de truc marrant, j'aurais bien aimé vous en dire.
0: J'aurais adoré. Genre une marque de toilettes japonaises. Elena, soyez l'égérie des toilettes japonaises.
1: Mais
0: ça serait un truc fou.
1: Honnêtement, que ce genre de choses est plutôt filtré et qu'en fait, on n'en parle pas.
0: Mais oui, elle a une équipe.
1: Oui, j'aurais adoré tomber sur une marque de toilettes japonaises.
0: C'est drôle. Je sais pas pourquoi j'ai pensé à ça.
1: Ça aurait été très drôle.
0: Ça n'a tellement rien à voir avec la musique. Et à la fois, enfin, je sais pas. Est-ce que vous avez des envies de, je mets d'énormes guillemets, diversification? Souvent, on dit que les chanteuses étant des interprètes, ça peut très facilement basculer dans la comédie, dans le cinéma. C'est des trucs que vous avez envie de faire ou bien vous êtes heureuse avec votre musique?
1: Pour être tout à fait honnête, j'ai passé un casting pour une voix dans un film.
0: Ah, excellent. Ah oui, une voix off.
1: Et j'ai trouvé ça absolument dur à faire. Je me suis dit, mais reste faire ce que tu sais faire. Enfin, pourquoi tu fais des trucs comme ça? chacun son métier, quoi. Si ce métier existe, c'est pas pour. Enfin, c'est pour une raison. Et donc j'ai pas été prise. Et j'étais en mode, mais tant mieux, c'était trop dur. Donc je vais rester à chanter. L'acting, c'est pas pour moi. Mais par contre, il y a quelque chose que j'adorerais faire, qui plus de mon domaine, du coup, ce serait de chanter une chanson dans un Disney.
0: Oh,
1: mon rêve.
0: Genre une princesse.
1: Ah, grave.
0: Ou une méchante.
1: Je sais pas si je ferais la méchante.
0: Non, non, vous êtes 100% princesse. Pour moi, vous êtes la gentille du film, c'est sûr. Ah là là, vous chantiez les chansons des princesses Disney quand vous étiez petite.
1: Ouais, je les connais par cœur.
0: C'est qui votre préférée?
1: Princesse, moi c'est Jasmine.
0: Oh, ce rêve bleu.
1: Ah ouais, de ouf.
0: Je n'y crois pas, c'est merveilleux.
1: Oui. J'aimerais trop.
0: Ah bah oui, oui, oui. En plus, Disney, pour le coup, très régulièrement, ils sollicitent des artistes pour parfois réenregistrer. Genre, s'il y avait un live action d'Aladin.
1: Ah ouais.
0: Ce serait fou.
1: Ah ouais, j'aimerais trop.
0: Que vous chantiez le rôle de Jasmine.
1: Oui.
0: Allô, Mickey, tu m'entends? Elena est dispo. Enfin non, elle n'est pas dispo. Elle a une année énorme, mais elle va
1: mais
0: se rendre dispo.
1: Oui, complètement.
0: Si c'est pour faire Jasmine, elle est dispo. Ah, ça, ce serait super de vous entendre là-dedans. Mm-hmm. Ah oui, quelle bonne idée. On parlait de la réédition de votre album et des nouvelles chansons. Il y en a une qui cartonne en ce moment. Elle s'appelle « Tout a changé », mais entre parenthèses, rien n'a changé.
1: C'est comme ça qu'on m'a faite.

0: c'est la même fille, mais c'est plus la même vie. C'est ça qu'elle dit, cette chanson?
1: Exactement. C'est moi, je n'ai foncièrement pas changé en tant qu'être humain, mais c'est vrai que mon quotidien et ma vie ressemblent plus du tout à ce que j'ai pu vivre avant. Mais tout ce que je souhaite, c'est que mes amis, ma famille et les gens que j'aime et qui me sont chers à mon cœur soient toujours avec moi et que surtout ils me disent si jamais quelque chose a changé, parce que je veux les garder à tout jamais.
0: Ça vous rend heureuse quand même, ce changement, même si ça bouscule tout, même si ça change beaucoup de choses. C'est un bonheur d'être dans cette dynamique aujourd'hui pour vous.
1: Oui, moi aujourd'hui je me vois pas ailleurs que ici.
0: Meilleure pub pour la radio. Écoutez, on va arrêter l'émission, on fera pas mieux. Elle est trop forte, Elena.
1: Et non, évidemment, je suis hyper heureuse parce que je pense que c'est une chance et je pense à tous les artistes qui méritent aujourd'hui qu'on les écoute plus, parce que je suis pas artiste parce qu'on m'écoute. J'ai juste beaucoup de chance d'avoir des gens qui sont présents et qui sont là pour moi et qui suivent mon actualité, etc. Mais je suis juste trop heureuse de pouvoir vivre ça. Et mon quotidien, il a changé, mais il est hyper diversifié. Enfin, je veux dire, je suis pas tous les jours en train de faire la même chose, parce que je fais le parallèle évidemment avec les études que je faisais et que j'adorais.
0: C'était quoi vos études?
1: J'étais en orthophonie, j'ai fini ma licence. Et aujourd'hui, je me vois pas dans un bureau à travailler, même si je pensais que j'adorerais ça. Et ouais, en soi, j'en suis sûre. Mais aujourd'hui, maintenant, je peux plus retourner en arrière. C'est pas possible.
0: Elena, on va se quitter avec la chanson d'amour de votre réédition. Elle s'appelle Loin de toi. Jamais les chansons romantiques, les chansons d'amour, au fond, c'est ça que vous préférez.
1: C'est le plus dur pour moi à écrire, mais une fois qu'elles sont écrites, après c'est celle que je préfère.
0: Alors on va la déguster ensemble. Elena, merci d'être venue nous voir.
1: Merci à vous.
0: Merci d'être passée par ici. Et à la prochaine.

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3: Bonjour à toutes et à tous, j'espère que vous allez bien. Une pensée pour celles et ceux qui subissent les conséquences des nombreux incendies en ce moment, notamment dans le Var, au Sable d'Olonne ou encore en Haute-Corse. Jusqu'à 13h, nous allons nous changer les idées avec une sélection d'instants drôles, de pépites de l'émission d'Au Taquet avec Valérie Damidot et Eric Bastien, toujours en très grande forme. Aujourd'hui, nous serons avec une auditrice qui est remontée très loin dans sa généalogie, un candidat qui revendique son côté bougon et une autre qui a une peur bleue des souris, sans oublier celui qui s'est évanoui pendant l'accouchement de sa femme, oui, et celle qui aimerait être invisible, vous voyez. Nous avons donc un programme chargé sur votre radio ici.
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3: Mais avant tous nos candidats, qui sont franchement hyper sympas, musique avec Véronique Sanson. Voici une chanson qui nous ramène au début des années 70 et qui met de bonne humeur. Chanson pour ma drôle de vie sur votre radio ici.

0: concert ce dimanche au Théâtre Antique d'Orange. Véronique Sanson, chanson sur ma drôle de vie, sur votre radio ici. Nous sommes à présent avec Marc Dissiero qui aimerait bien avoir le courage de sauter en parachute, ce qui n'est pas le cas de Valérie Damido, et Béatrice Dissi-Normandie, une collectionneuse de pommes et de lait, ce qui a inspiré Céline, la réalisatrice de l'émission. Éric Bastien n'assume pas, mais moi je trouve ça très drôle sur votre radio ici.
1: Alors, attention, attention, Marc, ton prochain truc, c'est, t'aimerais bien faire un saut en parachute, c'est ça?
2: C'est ça, mais après, il faut avoir le courage de le faire.
1: Bah, il faut avoir le courage.
3: Mais qu'est-ce qui fait le plus peur, en fait, le parachute? Qu'est-ce qui ferait peur? Qu'est-ce qui te ferait peur, toi, Valérie?
1: Moi? C'est sauter dans le vide, t'es complètement dingue.
3: Non, mais imagine, t'oublies ta peur de l'avion.
1: Sauter dans le vide. C'est ça qui te fait peur, toi aussi?
2: Alors moi non, c'est plutôt justement la préparation avant, c'est-à-dire que quand on s'équipe en haut directement et qu'on se prépare à sauter, ouais. Donc ouais. C'est là où c'est que vraiment je serais capable de me dire j'y vais pas.
3: Okay. Moi ma peur serait pas de sauter mais de me dire qu'une fois que je suis dans l'air, que le truc s'ouvre pas, moi c'est plutôt ça ma peur.
1: Ah oui, d'accord. Bon. Écoute, c'est super.
3: Personne ne le fera. Hein.
1: Non, personne.
3: Voilà.
1: Alors, c'est la question qui peut te permettre de gagner 3 points. C'est la question à choix multiples. Je vais te poser la question, te proposer des réponses, et à mon top chrono, tu auras 10 secondes pour me donner ta réponse. Là, je te mets le générique. Tu reconnais le générique? C'est le générique de quoi? C'est une série télé.
2: Bonjour, je connais pas du tout.
1: Et alors, c'est la série 10%. Tu connais la série 10%?
2: Non, pas du tout.
1: Oh my god, alors ça va être dur la question. Écoute bien, dans la série 10%, comment s'appelle l'agence de stars où travaillent les agents de célébrités?
2: J'ai pas bien entendu, excusez-moi.
1: Dans la série 10%, comment s'appelle l'agence où travaillent les agents de célébrités? Talent & Co. Ask. VIP Management, Bastien Showbiz. Top chrono, 10 secondes.
2: Vous m'avez dit quoi les
1: Talent
2: réponses?
1: Co, Ask, VIP Management, Bastien Showbiz.
3: Bien sûr, c'est moi.
2: Alors là, vraiment, je dirais Talent Co.
1: Non, c'est Ask, pour oui, agence Samuel Kerr, qui est le fondateur de l'agence. C'est diffusé sur France 2. C'est popularisé dans le monde entier grâce à Netflix. Bon, bah, pas de points pour toi.
3: Béatrice, qui était avec nous depuis midi, ici, Normandie. Je rappelle qu'elle est agricultrice. T'en as combien exactement? Parce que quand tu dis une grosse centaine de vaches, c'est combien précisément?
4: Oh, à peu près 150.
3: Ah ouais, quand même.
4: Entre les vaches laitières et les vaches allaitantes.
3: Et toujours des petits prénoms pour les reconnaître, les identifier. T'as tes chouchous.
4: Principalement pour les vaches laitières, oui, principalement. Ouais. Oui.
3: Et t'as des préférés, t'as des chouchous. C'est comme on a des doudous parfois,
4: oui,
3: des animaux qu'on préfère.
4: Bien sûr, bien sûr, on a des chouchous, bien sûr. Okay. Oh, oui, il y en a qui sont plus sympas que d'autres, oui.
3: Bien sûr.
4: Elles ont toutes leurs caractères, elles sont comme nous. Hein.
3: Bien sûr, tu as raison. Béatrice, tu t'intéresses à la généalogie.
5: Ton arrière-arrière-grand-père, ouais. Il a défriché la.
3: Mais alors, qu'est-ce que tu as découvert? Je sais pas, par exemple, quand tu as fouillé dans ton arbre généalogique.
4: Oh, pas de célébrité dans la famille, non. Que des personnes toujours dans l'agriculture.
1: Ah bah, c'est de famille.
3: Ouais, enfin, t'es quand même remonté.
4: Ah oui.
3: T'es remonté jusqu'en 1791, c'est-à-dire 2 ans après la Révolution.
4: Hein. Ouais, tout à fait, ouais. Et toujours de l'agriculture, quelques dentelières aussi.
3: Parce que tu t'es aperçu que toute ta famille à l'époque était déjà dans l'agriculture il y a 2 siècles.
4: Oui, tout à fait.
3: C'est dingue, hein. Bravo, hein. Mmh. Non, mais c'est super intéressant. Et alors, côté collection, et là, Céline Lebras qui réalise cette émission assume parfaitement, essayez de bien suivre. Hein. Notre amie Béatrice collectionne tout ce qui concerne déjà les pommes. Mais aussi le lait. Les. Est-ce que vous pouvez vous envoyer, Céline, une jingle de la Black Pad Road? C'est bien vu, mais c'est pas digne de mon spectacle non plus. Vous avez reconnu le pop-pop-pom et le lé-lé-lé?
1: Oui, allez, joue.
3: Ben voilà, mais c'est marrant de collectionner les pommes et le lait, quoi. C'est, collectionne le lait.
1: Oui, bah tu joues, là, parce que c'est pas comme si on était en avance, hein. Bon. Il a pas ses lunettes, il voit pas la question, je vous le dis.
3: Nous allons écouter un extrait de Maurice Jarre. Quel est le prénom du malade imaginaire de Molière? Argan? Argan? Arpagon? Sganarelle ou tu peux carrément donner mon nom et mon prénom en bonne hypochondriaque que je suis, on est d'accord. 10 secondes.
4: J'ai pas... Vous pouvez me répéter ?
3: Argan, Arpagon, Sganarelle.
4: Arpagon ?
3: Le prénom du malade imaginaire de Molière, c'est Argan. Argan qui veut marier la fille Angélique,
1: Arpagon,
3: sa fille, au fils d'un médecin. Ouais, non, oui, Arpagon, c'est la barre. Sganarelle, c'est Sganarelle.

0: Pokora qui est en concert vendredi à Rodez et samedi à Oyonnax, quand même dans la playlist de votre radio ici. Valérie Damido et Éric Bastien sont maintenant avec Pierre d'ici Pays de Savoie. Pierre qui partage des similitudes avec Éric, vous allez voir lesquelles. Et Mireille d'ici Besançon qui adore voyager à l'étranger. C'est d'ailleurs comme cela qu'elle a rencontré son chéri, comme elle nous le racontait en novembre dernier sur votre radio ici.
1: Alors, nous sommes avec Pierre, qui a deux points, Mireille, qui a deux points, Pierre, qui habite à Cusy, en Haute-Savoie. Ton rêve, évidemment, c'est comme 90% des gens, c'est gagner au loto, le gros prix, non, c'est ça?
2: Exactement.
3: Après, il n'y a que moi qui pense ça, l'argent, tout le monde pense ça.
2: Pour faire profiter beaucoup de monde.
1: Bah oui, mais moi, si j'avais gagné les 200 millions de cet été, je t'explique, tout le monde en aurait profité.
3: Combien tu me donnais dessus?
1: Je t'aurais pas donné grand-chose. Allez.
3: Ah, mais ça veut dire qu'il y a quand même quelque chose, merci beaucoup Valérie.
1: Alors, tu as un défaut. Il paraît que tu es comme dans cette chanson. Il paraît que t'es un peu bougon. Tu râles, t'es un petit râleur, c'est vrai ?
2: Gros râleur.
1: Un gros râleur ? Mais alors tu râles sur quoi en général ?
2: Ah, surtout dès que je suis contrarié, je râle.
1: Ah oui, ah, d'accord.
2: Je passe mon temps à râler.
1: Ah oui, d'accord. Donc,
2: c'est
1: oui.
2: Un défaut.
1: Bien, mon gentil bougon, c'est l'heure de marquer 3 points de plus avec la question au choix multiple. Je te pose la question, je te propose des réponses. Et à mon top chrono, tu auras 10 secondes pour me donner ta réponse. Tiens, je t'emmène au resto. Alors aujourd'hui, 18 novembre, c'est le début de la campagne d'hiver 2025-2026 des Restos du Cœur, dont je vous rappelle, votre radio ici est partenaire. Alors, petite question. Combien de repas, environ, les Restos du Cœur distribuent-ils chaque année ? 10 millions ? 80 millions ? 160 millions ? Ou autant de fois que Coluche nous a fait rire ? Top chrono, 10 secondes. 10, 80, 160.
2: Là, 160.
1: C'est ça. C'est énorme, même 161 millions de repas, tu vois, actualisés au jour. Le jour, c'est une prouesse, rendue possible grâce aux 75 000 bénévoles, les milliers de donateurs partout en France. Et depuis leur création en 1985, les restos ont servi plus de 2,5 milliards de repas. Preuve que la solidarité, c'est utile. 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
3: 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Mimi, ma petite Mimi, avec ici Besançon, Mireille, qui a une heure de route pour aller à Montbéliard, Olivant, Oisille. J'ai rigolé tout à l'heure parce que vous nous avez dit que votre gros nounours, là, votre bougon, il aimait pas les sensations fortes. Et je vous ai dit, Mireille, c'est pareil. Pas du tout. Mireille est dans l'équipe.
4: Ah non, j'adore.
3: Bien sûr, Mireille est dans l'équipe des winners. Mireille adore les parcs d'attractions et notamment les roller coasters. Le vomito, quoi.
1: Ah!
3: Et ça, c'est le truc qui va à l'envers, oui. Où tu te prends des jets et tout, tu as la tête à l'envers en permanence. Toi, t'aimes ça, c'est une sensation, t'adores, quoi.
4: Ouais, j'adore.
3: Ah ouais. Bon. Côté voyage, tu as un peu voyagé, t'as été où, là? T'as fait quelques pays, là, dernièrement?
4: Dernièrement, là, au mois de septembre, je suis allée en Turquie.
3: Ah, c'était sympa?
4: Après, oui. Oui, okay. Oui, avec une amie, là.
3: T'étais où en Turquie? Où ça?
4: Alors, Antalya,
3: Istanbul,
4: ouais. La Cappadoce.
3: Bien sûr. Tu as visité les Canaries, la Tunisie, l'Italie, la Crète. Tiens, c'est d'ailleurs en Crète, je crois, que tu as rencontré Dominique.
4: Eh oui.
3: Mais raconte-nous.
4: J'étais partie en vacances avec 3 copines. Et puis, Dominique, de son côté, était avec un copain. Et à un moment donné, on s'est rencontrés au bord d'une piscine.
3: Et alors ?
4: Et alors, on leur a posé la question s'ils n'étaient pas belges, vu l'accent franc-comtois. Déjà, premièrement.
3: C'est vrai, l'accent franc-comtois, il est un peu. Ouais.
4: Ah, il est bien marqué, oui.
3: Toi, tu pensais qu'eux, ils étaient belges, en fait, à cause de leur accent, et toi, t'avais ton accent franc-comtois. Et du coup, bon, voilà, vous êtes revus 6 mois plus tard, vous avez repris contact. Il t'a invité en Franche-Comté, t'as découvert le coin, et c'est comme ça que t'es parti vivre là-bas. Et je sais que tu regrettes pas d'avoir quitté ta région parisienne.
4: Pour la Franche-Comté. Non, pas du tout, non.
3: Allez, voici.
4: La ligne B du RER, la rupture de caténaire.
3: Voilà, merci de nous rappeler notre quotidien. Allez, nous allons jouer avec une nouvelle question, à choix multiple. Quel pays, puisqu'on parlait des voyages, ça tombe bien, quel pays a pour symbole national un dragon rouge ? Est-ce qu'il s'agit de la Chine, Singapour, le pays de Galles, ou le pays où galopent des licornes roses et des dromadaires arc-en-ciel. N'importe quoi. Top chrono, la Chine, Singapour, le pays de Galles, ou un pays imaginaire de licornes.
4: Symbole. Le pays de Galles.
3: Tu dis le pays de Galles. Tu as visité le pays de Galles?
4: Non.
3: Bon, en tous les cas, tu connais bien, oui, son drapeau appelé Y-Drek-Gok, en gallois qui signifie dragon rouge, représente un dragon rouge sur fond blanc et vert. On entend d'ailleurs l'hymne à l'instant, un symbole qui remonte à la légende des combats entre un dragon rouge qui représentait le peuple gallois et un dragon blanc, les envahisseurs saxons.

0: Pascal Obispo, personne. Restez avec nous dans un instant. Des infos près de chez vous, sélectionnées rien que pour vous. Et puis musique avec Electric Light Orchestra. Et bien sûr, la suite des meilleurs moments d'Au Taquet avec Valérie Damido et Eric Bastien jusqu'à 13h sur votre radio ici.
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1: La bonne humeur revient dans moins de 4 minutes avec Valérie Damidot et Eric Bastien pour les meilleurs moments d'Otaquet. Le temps d'écouter Electric Light Orchestra, Mr. Blue Sky sur votre radio ici.

0: Vous écoutez ici Mister Blue Sky, Electric Light Orchestra. Dans le prochain extrait d'Otake, vous allez entendre Éric Bastien déclarer sa flamme à Valérie Damido qui, eh bien, n'en a rien à faire. Il y a aussi Joachim d'ici Azur et Stéphanie d'ici Drôme Ardèche. Enfin, plutôt devrais-je dire, toute la famille de Stéphanie sur votre radio ici.
1: Alors, chez Joachim, près de Nice, sachez qu'il y a plein de choses qui se passent. On a dit qu'il faisait partie d'une association ABBA pour les enfants autistes. On a dit qu'il aimait bricoler, on a dit qu'il faisait, bon, plus maintenant, mais il faisait de la gym tonique. Et alors, il paraît que plus jeune, tu as collectionné des objets en rapport avec la mer.
2: Oui.
1: C'est-à-dire?
2: Ben, je collectionnais tout ce qui était par rapport à, au bateau, voilier, les miroirs, vous savez, en forme de bateau et tout ça. Mais ça, c'est quand j'étais dans mon ancienne région, la Drôme Ardèche.
1: Ah oui, d'accord, tu étais dans la région de Stéphanie, toi, avant, d'accord.
2: Voilà, c'est drôle, ben, j'ai toute ma famille à Port-les-Valence. J'y étais pour le 11 novembre.
1: Ah oui, d'accord. On est sur deux Drômois, en fait. Hein. On n'est pas du tout... Alors,
3: est-ce ça... que je vous ai dit que vous étiez ma sirène?
1: Oh là là, j'en peux plus.
3: Mais si, quand j'entends le
1: non, mais
3: bleu,
1: tu me coupes la
3: mais
1: parole. Mais je m'en
3: joie.
1: Fous de tes conneries.
3: Mais moi, je vous aime en tant que sirène.
1: Oh là là, coupe-moi ça, j'en peux plus, là. Bien, on va jouer, mon petit Joachim. Tu vas essayer de marquer 3 points. C'est la question à choix multiple. Je te pose la question, je te propose des réponses. Et à mon top chrono, tu as 10 secondes pour me donner ton choix. Tiens, je t'emmène avec Stéphanie.
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1: Alors, on va parler du rocher. Aujourd'hui, le 19 novembre, ce n'est pas que la fête des chiottes. C'est aussi la fête nationale de Monaco. Alors, je vais te poser une question sur Monaco. Les jumeaux du prince Albert et de la princesse Charlène s'appellent Albert et Alberta, Jacques et Gabriella, Hugo et Léa, Éric et Valérie.
3: C'est très bien.
1: Top chrono, 10 secondes. Comment s'appellent les jumeaux du prince Albert? Albert, Alberta, Jacques, Gabriella, Hugo et Léa, Valérie et Éric.
2: Jacques et Gabriella.
1: Oui, bravo, Jacques et Gabriella. Ils sont nés en 2014. C'est eux les héritiers du rocher. Bravo, tu as 5 points.
3: Enfin, nos prénoms étaient quand même sympathiques. Ça viendra plus tard.
1: Oui, bien sûr.
3: Bien sûr. Stéphanie n'aime pas non plus les souris. Non, elle non
1: ah,
3: plus.
1: Ah, bah
3: les,
1: oui.
3: Ça,
1: oui.
3: Les serpents non plus, comme toi. Non, les serpents, toi, ça va, Valérie.
1: Non, moi, sur les serpents, j'en ai rien à fiche.
3: Stéphanie, toi, les serpents.
6: Oui, j'en ai très peur, oui.
3: Et les souris, t'envoies une, tu sais quoi? Qu'est-ce que tu fais si t'envoies une?
6: C'est pire, je monte sur la table dès qu'il y en a une.
1: Mais pourquoi que ces petits animaux si mignons qui ne vont rien te faire?
3: Mais oui. Dis-moi, qui est la personne qui rigole derrière toi, là?
6: C'est ma fille et mon mari.
3: D'accord. Ah. Se foutent de toi, en fait.
1: Mais alors, dis donc, je les entends se foutre de toi. Ça veut dire que quand il y a une souris, il te laisse hurler sur la table. Il la chasse pas, la souris.
3: Évidemment.
6: C'est ça.
1: Ah, voilà.
3: Bon, elle a des manies aussi, elle est maniaque. Elle est maniaque, notre Stéphanie. Et là, je te propose, Stéphanie, de me passer ton mari. Voilà, on va dire un petit mot à Alain-Pierre qui va nous expliquer la maniaquerie de madame. Passez-moi Alain-Pierre, s'il vous plaît. Ah, on s'intéresse, on va dans les familles, là, dans Otaké. Alain-Pierre?
7: Il oui, bonjour.
3: Bonjour Alain-Pierre. Alors, en quoi ta femme est maniaque? Vas-y, balance, on y va.
7: Oh ben, il y a le ménage.
3: Ouais, bon.
7: Il faut que ce soit bien mis à sa place. Si c'est mal fait, elle m'engueule.
3: Ouais. Voilà,
7: quoi. C'est cool, quoi.
3: Mais elle t'engueule comment? C'est genre, elle te poursuit avec un balai ou qu'est-ce qui se passe?
7: Voilà.
3: Ouais. Ah oui. D'accord.
7: Non, mais elle est méchante avec moi quand je fais le ménage.
1: Oh. Voilà. Bon. Mais elle fait le ménage toute la journée?
7: Non, quand même pas. Ouais. Le matin,
3: et puis
7: après, c'est
3: tranquille. Ouais, je comprends.
1: Oh, mon Dieu.
3: Bon, Alain-Pierre, passe-nous ta fille, là, parce que j'ai aussi eu des choses à vérifier sur Stéphanie.
7: Je vous la passe.
3: Ouais, c'est laquelle? Parce qu'il y a Mathilde et il y a Océane, donc c'est qui, là?
7: C'est Mathilde.
3: Ah, Mathilde, c'est l'aînée, 32 ans, c'est
7: ouais,
3: pas la cadette.
7: Ça.
3: Bonjour, Mathilde. Alors, il paraît que ta maman crie beaucoup et qu'elle s'énerve très vite. Est-ce que c'est vrai ou pas?
8: Ah, tout à fait, oui.
3: Ah, bah raconte-nous un peu, comment ça monte jusqu'où? Dans les tours?
8: Oh, c'est pas contre moi,
3: hein,
8: c'est plus contre le papa.
3: Hein. Ouais. Ah, le pauvre! Oh, le pauvre! Donc,
1: Alain-Pierre, il prend cher!
3: Alain-Pierre, il prend cher, quoi. Il prend le balai, il prend. Mais vraiment, elle monte vraiment dans les tours, ta maman, quoi.
8: Ouais, oui. Mmh. Ouais. Elle exagère un peu, quoi.
3: Bon, Écoute, tu restes avec nous, vous pouvez jouer en famille, on adore, avec une nouvelle question qui arrive tout de suite. On adore, on est avec toute la famille, là, Alain Pierre, Mathilde et Stéphanie qui est de retour pour cette question qui vaut 3 points. On est de retour, on y va ?
1: C'est la question à choix multiple.
3: Bien sûr. Qu'est-ce qu'un mégalodon ? Un mégalodon. Alors, est-ce que c'est un requin préhistorique ? Un robot venu du futur ? Un virus informatique ? Ou le gros lot d'une tombola qu'on offre à une association caritative quand on a déjà gagné la raclette électrique. Top, chrono.
6: Moi, je dirais plutôt...
3: Comment ?
6: Moi, je dirais plutôt un requin.
3: Ouais. Qui c'est qui répond, là ? C'est Alain Pierre ?
7: Les deux.
3: Les deux, d'accord. Voilà. Réponse collégiale. Oui, c'est le requin.
1: Ouais. Mais oui, bravo. C'est le requin.
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0: Un des derniers titres d'Amel Bent, L'amour, ça se donne. Gauthier d'ici Gare Lozère et Séverine d'ici Pays de Savoie étaient avec Valérie Damido et Éric Bastien en novembre dernier. Le premier nous racontait avoir déjà sauté d'un avion. La seconde trouvait qu'il y avait trop de monde dans les rues. Et pour y remédier, elle partageait avec nous une idée sur votre radio ici.
1: Alors, Gauthier qui habite à Pouls, tu adores les activités à sensation. Ouh là là là là, t'as pas peur.
2: Donc.
3: Non, j'aime bien ça, et notamment un qui est un club d'aviation et de parachute à côté de chez moi, et j'ai sauté de l'avion de James Bond, en fait, qui avait tourné dans un film pour James Bond.
1: Ah ouais, quand même. Tu es un peu Gauthier Bond.
3: Ouais, exactement.
1: Et t'as pas eu peur? Parce que t'es très haut quand même, faut sauter là quand même.
4: Non mais vous savez, il aime l'action, et d'ailleurs, c'est pour ça qu'il vient de Poulpe, parce que Poulpe, fiction. On essaye, on le fait en direct.
3: C'est extraordinaire.
4: Merci Gauthier, t'es le seul qui aime. Hein.
1: Oh là là, Gauthier, tu viendras à son spectacle aux trois bonnets.
3: Ah, mais là, si tu passes dans la région, là, tu te mascottes pour nous. Là.
4: Ah, mais je te mettrai deux places.
1: Aïe. Bon, alors, on va tout de suite poser la question à choix multiples. Je te pose la question, je te fais des réponses et à mon top chrono, t'as 10 secondes pour me donner ta réponse. Tiens, on part avec une petite chanson.
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1: Voilà. Alors, sers-moi un verre de Beaujolais, le Beaujolais, ce vin délicieux. Aujourd'hui, troisième jeudi de novembre, et oui, on célèbre la sortie du Beaujolais nouveau. Alors, je te pose des questions. De quel cépage est issu le Beaujolais nouveau? Le Pinot Noir, le Cabernet Franc, le Gamay, le Glouglou à fermentation rapide.
4: Oula.
1: Donc, c'est quoi le cépage du Beaujolais nouveau? Pinot Noir, Cabernet Franc, Gamay, Glouglou. Top chrono, 10 secondes.
3: Le Gamay, sans hésitation.
1: Et c'est une bonne réponse! Et oui, chaque année on vend 18 millions de bouteilles de Beaujolais nouveau. C'est dégusté dans plus de 110 pays et c'est effectivement du Gamay. Bravo, 3 points de plus, tu as 5.
4: Bon, Séverine, on n'a que un point, mais on va tout faire pour essayer de remonter au score, hein, de recoller au score, ma Séverine. Séverine, avec ici Pays de Savoie, à Annecy, on a dit que la cuisine c'était pas ton truc, on a dit que t'avais un site, hein, lebabaschool.fr, que le sport c'est pas vraiment de ta cam non plus. En revanche, les voyages, tu aimes bien. Alors, même si t'as pas beaucoup non plus énormément voyagé, tu aimerais voir l'Australie. Pourquoi ce pays t'attire?
6: Parce qu'il est très nature. Je le regarde à la télé, hein. Depuis ma télé, je vois que c'est très nature.
4: Eh oui. Et je sais pas, t'as essayé de budgéter, d'organiser, c'est vraiment compliqué pour aller en Australie ou tu penses qu'un jour ce sera possible pour toi?
6: Ah oui, tous les miracles sont possibles et j'aurais pas besoin de budgéter. Je vais même le gagner en cadeau un jour, tiens.
1: Voilà, quelqu'un de positif.
4: Bien sûr. Elle aimerait un super pouvoir, un petit peu comme Harry Potter, vous adorez, Valérie. Toi, t'aimerais être quoi, en fait, comme super pouvoir?
6: J'aimerais disparaître, ou alors que les autres disparaissent.
1: Ah oui, carrément, c'est pas pareil, hein.
4: En fait, tu voudrais être invisible. Ouais, invisible, parce que... voilà, quand tu dis que j'aimerais que les autres disparaissent, tu veux tuer personne, on est d'accord. Tu veux juste qu'ils soient invisibles.
6: Voilà. Juste au moment où je passe, mais après ils peuvent réapparaître.
1: Ah oui, d'accord.
4: Bien sûr.
6: On a trop de monde maintenant sur Annecy, c'est une catastrophe.
4: Bah oui.
1: Mais voilà. Oui, c'est beau Annecy, hein.
4: Allez, je te chante gentiment. Dans un instant, vous verrez à quel point c'est une chèvre. Enfin, à quel point elle a un côté Pierre Richard. Voilà. Non, mais oui, c'est vrai. Elle a un côté.
1: Le gars vient de traiter sa candidate de chèvre.
4: Non, mais.
1: J'ai envie de chialer.
4: Elle a un côté François Pignon, quoi. Donc,
1: oui,
4: on en parle
1: d'accord.
4: Dans un instant. Il est gentil, monsieur Pignon.
1: Oui, allez.
4: On y va? On joue?
1: Oui.
4: Allez, avec les Beatles. Avec plaisir, les Beatles.
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4: Il est question de conduite. Et quand on parle des Beatles, on pense à Liverpool, on pense à l'Angleterre, et bien on se demande pourquoi les Anglais roulent-ils à gauche? Voici la question que je te pose. Alors, premièrement, parce que historiquement, les voitures anglaises ont d'abord été importées du Japon, ou alors parce que c'est plus pratique pour saluer la reine sans lâcher le volant, parce qu'au Moyen-Âge, les cavaliers anglais préféraient dégainer leur épée de la main droite, ou parce qu'à droite, il y avait déjà les Français garés en double file. 10 secondes top chrono.
6: La première.
4: C'est difficile de tout répéter. Historiquement, les voitures anglaises ont d'abord été importées du Japon, tu dirais ça ?
6: Voilà.
4: Non. C'était le Moyen-Âge, parce qu'au Moyen-Âge, les cavaliers anglais, effectivement, préféraient dégainer leur épée de la main droite. Et voilà, et ça s'est perpétué depuis ces combats, une habitude qui est restée avec l'arrivée des voitures des siècles plus tard. Et c'est pourquoi les Anglais roulent à gauche.

0: écoutez ici The Police, Don't Stand So Close To Me. Dans une minute, nous retrouvons Gauthier d'ici Gare Lozère et Séverine d'ici Pays de Savoie, à qui Valérie Damido et Eric Bastien ont demandé des répliques du film La Soupe aux Choux. Et franchement, bravo, ils ont fait ça avec talent sur votre radio ici.
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2: Ici, nous sommes avec Gauthier qui est en tête avec 10 points, Séverine 6 points. Bon, il reste encore le bingo, mais bon, j'ai très confiance en Gauthier. Mmh. Alors, on a dit tout à l'heure que tu avais peur des aiguilles, que tu t'évanouissais aux prises de sang, les vaccins, les trucs. Il paraît que quand ton deuxième enfant est né, tu as vu l'aiguille de la péridurale.
3: Ah ouais.
2: Et tu t'es évanoui. Du coup, tu t'es cogné la mâchoire sur le lavabo. Donc, du coup, les infirmières se sont occupées de toi et ta femme s'est démerdée toute seule.
3: Ouais, ouais, mais elle est grande, donc ça va.
2: Ça que le gars s'évanouit et sa femme, eh ben, elle poussait madame, elle a poussé toute seule.
4: En même temps, quand ouais, on a bu ta pousse, c'est normal de pousser. Ah, c'est la meilleure, peut-être. Celle-là.
2: Non, non. Non, la meilleure, je crois que c'est prendre le pouls. Non, oui. Je crois que c'était la meilleure.
3: Ouais.
2: Bon, alors, on déconne, mais les infirmières sont quand même revenues à temps pour l'expulsion. Voilà, alors, il paraît que tu adores Gainsbourg. Tiens, on va te mettre un petit truc. Vous les plaises, on sent la jeunesse.
3: Nous.
2: Et alors, il paraît que dans tes films préférés, bon, évidemment, t'es un homme de goût. Prenez un chewing-gum, Emile. Tout le monde aime La Cité de la Peur. Tiens, je te mets la carioca. Ah là là là, Darmon.
4: Excusez-moi, vous avez un morceau de pomme de terre là. Voilà.
3: Ouais.
4: Vous voulez pas un whisky
2: Fais pas un doigt.
3: Juste un doigt.
2: Juste un doigt. Non, mais vous voulez pas un whisky avant?
4: Un whisky d'abord.
2: On aime tellement ce film.
4: Écoutez, laissez la police faire son travail. Let's the police. C'était le commissaire Bialès.
2: Non, mais c'était magnifique. Ceux qui ne l'ont pas vu, voyez-le, c'est un chef-d'œuvre. Alors, donc, Gauthier, maintenant qu'on t'a bien encouragé, tu vas donc gagner ce bingo, s'il te plaît. Alors, aujourd'hui, on est sur les prénoms. À mon top chrono, tu vas avoir 10 secondes pour me citer un maximum de prénoms de filles démarrant par la lettre B, comme bougie, bouchon, bougeoir. Que sais-je? Max de prénom, deux filles qui démarrent par B comme bouchon. Top chrono, 10 secondes.
3: Brigitte, Béatrice, Bernadette, Bénédicte, Blanchine, Barbara, Berthe, Betty.
2: Ouais, tu m'en as donné 8, bravo.
4: Bien,
2: bravo, il y avait Benjamin, Bertie, Bernice. Tu m'en as donné 8, champion du monde. On va voir si Séverine fait mieux.
4: Exactement, Séverine. Ça va, Séverine, tu le sens bien, là, cette dernière phase finale de l'émission, du jeu, hein?
5: Il est trop fort, ce Gauthier.
4: Oui, c'est vrai qu'il est fort. On va voir ce que tu vas faire dans un instant. Mais Séverine, je rappelle que tu es fan de ce film. Oui, la soupe aux choux. Et j'ai besoin de Gauthier. Oui, nous allons faire un petit peu théâtre et nous allons voir comment ça se passe. Retiens bien cette phrase, Séverine. Tu vas t'adresser à Gauthier, tu vas lui dire « Bon Dieu, est-ce que ça va le bomber ?» C'est bon, tu as retenu cette phrase ?
5: Oui, bon Dieu, est-ce que ça va le bomber ?
4: Bon Dieu, est-ce que ça va le bomber ? Et Gauthier, tu vas répondre « Oh oui, mon Claude, je suis au taquet !» Attention, on remet la musique, on y va. Action, moteur, Séverine, ça tourne.
5: Bonjour, est-ce que tu vois bien Gauthier?
3: Oh oui, mon Claude, tu
2: le taquines. Ah là là, déclaration pour les Césars 2026.
4: J'en peux plus, c'est formidable.
3: Okay, César, c'est mon deuxième prénom.
4: Oh, écoutez, je ne sais comment enchaîner, peut-être avec un extrait de Danny Briand. Allez.
2: Je préfère
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2: Ah là, j'adore. C'est l'animation comme on l'aime.
4: Bon, ma petite bombée, mon Claude, avant de péter, comme dans le film.
2: On va gagner le bingo, on va essayer.
4: Bingo. On va faire péter le bingo. Voilà, elle est pas mal celle-là. Maximum de prénoms, c'est la même, hein. Sauf que je vais te demander, les garçons, par la lettre B, comme bougie, comme bougeoir. Maximum de prénoms, commençons par la lettre B pour les garçons. Top chrono.
5: Bernard, Baptiste, Benjamin, Briand, Boris, Brad Pitt.
2: Brad Pitt.
0: 5.
4: Ouais, il y en a 5, puis brillant.
2: Brillant, bon. On te le donne parce qu'on t'aime bien, mais.
4: Brian, quoi.
2: Tu voulais dire Brian.
4: Ou Danny Brian. Peut-être Danny Brian, quand je vois tes yeux. Danny Brian.
2: Ouais, quand je vois tes yeux.
4: Eh ben, Séverine, tu vas pouvoir tourner péter avec le Bombay. Hein, et espérer d'autres points.
2: J'ai envie de te dire que Gauthier, demain, tu seras en finale avec nous.
4: Bravo. Hein.

tête de rose. Allez, les meilleurs moments d'Otakès, c'est fini pour aujourd'hui. La suite demain avec une histoire d'éléphant, entre autres, sur votre radio ici. 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Restez avec nous à suivre Johan Rock pour Ici dès 5h sur votre radio ici.

0: Pour beurrer vos tartines en rythme, petit souvenir des années 90, l'Eurodance de Gala sur votre radio locale.
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0: Bonjour à vous qui êtes déjà debout alors que le soleil, lui, est toujours couché. Vous connaissez les habitudes de la maison. Info locale musique et le sourire de mise ici dès 5h pour la musique. Mylène Farmer se prépare à faire son entrée. Puis quelques infos pratiques pour vous faciliter le quotidien cet été. Sans oublier, évidemment, de vous informer au plus près de chez vous. Bonjour Cyril Ardorodon.
2: Bonjour Johan Rock, bonjour à tous.
0: Les incendies toujours à la une de l'actualité ce matin.
2: Avec le déplacement d'Emmanuel Macron à Bordeaux hier soir, et les habitants évacués dans les Landes qui ont pu regagner pour la grande majorité d'entre eux leur domicile.
0: Par ici les économies, se faire prescrire des séances de sport par son médecin, non seulement c'est possible, mais Valère Coréard vous explique tout à 5h13. Et puis venez nous raconter comment se déroule votre été, pile presque au milieu de cet été. Vous appelez la radio et vous repartez ce matin avec votre paqueté, un sac rempli de surprises avec notamment le roman de la semaine, celui d'Agnès Martin-Lugan, 0810 055 056. Bon début de journée à l'écoute d'ici.
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0: Nous sommes le mardi 28 juillet, il est pile 5h. Le journal présenté par Cyril Ardorodon et donc Emmanuel Macron était à Bordeaux hier soir face au méga-feu qui touche la Nouvelle-Aquitaine.
2: Le chef de l'État a pris la parole depuis la salle de crise du Centre opérationnel départemental d'incendie et de secours de Bordeaux avec des nouvelles des incendies dans les Landes et en Gironde.
3: Voilà l'état de la situation et donc une avancée et un feu contenu fixé dans les Landes. Une situation qui est encore très difficile en Gironde, mais on continue de se battre. Il a été stabilisé, comme on dit, mais il continue d'être virulent.
2: Dans les Landes, la très grande majorité des habitants évacués de Biscarrosse, Parentis-en-Born et Sanguinet peuvent désormais rentrer chez eux, dit le préfet, à l'exception d'une dizaine de quartiers de Biscarrosse. Dans le secteur, certaines routes sont interdites à la circulation. En Gironde, à présent, un retour à la maison n'est pas encore d'actualité pour les 220 000 personnes évacuées. 500 hectares ont été parcourus en 24 heures. La journée d'hier a été plus favorable, comme espéré par les pompiers. Mais les semaines à venir seront dures et on doit tenir, dit Emmanuel Macron, qui appelle à rester unis. Il a aussi échangé avec le maire de Biganos, Bruno Lafont, sur l'avenir de la forêt.
4: On ne peut plus adapter notre massif tel qu'il était et comme l'ont fait nos grands-parents et nos parents. Aujourd'hui, on a un phénomène nouveau. Oui. On a plus de monde, il y a plus d'habitations et le climat a changé. Donc il faut que nous ayons des pare-feux entretenus, oui, plus grands, et quitte à perdre 1 000 000 ou 2 000 hectares, mais on le perd. Mais par contre, on sauve le reste. Parce que sinon, on va partir dans la forêt landaise. Il y a toute l'économie, il y a biodiversité.
5: Est-ce qu'il faut replanter les mêmes essences uniquement?
4: Et si on n'y met pas le feu, le pain ne brûle pas. Hein. Mais quand il brûle, les vieux, ils savaient qu'il fallait organiser. D'où ils ont organisé la DFCI. Là, il va falloir faire des travaux beaucoup plus importants. Mais seul, on n'y arrivera pas, même au niveau régional. Il faut qu'on soit aidé. Oui. Et que l'Europe nous aide. C'est un massif qui produit. C'est l'un des plus gros massifs forestiers qui produit. Il y a une industrie. Donc.
5: Non, mais c'est clair. De toute façon, je partage totalement cette philosophie. On ne peut pas rester avec les mêmes.
6: Les mêmes techniques, les mêmes références.
4: Il faut qu'on y arrive, il faut le faire.
5: On l'a fait sur d'autres endroits et on sait qu'il faut le faire.
2: Et selon la préfecture, près de 6000 pompiers militaires et forces de sécurité intérieure sont mobilisés. Et des secours comme Alexandre Boisseau, pompier professionnel à Mayenne. Il est intervenu en Gironde et vient tout juste de rentrer chez lui. Il raconte l'enfer.
7: C'est en fait cette déconnexion totale entre la réalité qu'on croit connaître et en fait la réalité du terrain pendant l'incendie. C'est un ensemble de choses. C'est en fait de vivre dans le noir complet quasiment toute la journée à cause du panache de fumée. C'est les odeurs de sapins brûlés, d'habitations brûlées malheureusement. Au Porge, on a eu pas mal de missions en fait de défense de maisons. Pour le coup, le ratio est vraiment pas bon. On a fait ce qu'on pouvait, mais je vais vous dire que pour 5 maisons sauvées, on a regardé 15 qui brûlent à côté, quoi. Donc en fait, c'est tout cet ensemble visuel, olfactif, et puis évidemment au niveau du son, en fait, entendre ce vent qui craque dans les arbres de la forêt, et puis ce crépitement continuel des flammes, quoi. qui était partout. Quoi.
2: Le pompier professionnel à Mayenne, Alexandre Boisseau, au micro d'ici Mayenne. En Gironde, on compte 4 nouveaux sapeurs-pompiers blessés pour un total de 88 blessés depuis mercredi. Ce matin, d'autres feux restent actifs ailleurs en France. C'est le cas à Corté, en Corse. Dans le Var, les reprises du feu du Gros Bessillon ont été circonscrites selon la préfecture. Feu fixé dans les Hautes-Alpes après avoir parcouru 510 hectares. 7 départements sont en orange pour un risque élevé de feux de forêt. Il s'agit des Pyrénées-Orientales, de l'Aude, de l'Hérault, du Gard, du Vaucluse, du Var et de l'Essonne. Et puis voilà qui n'arrangera rien aux incendies. Une nouvelle vague de chaleur arrive à partir d'aujourd'hui selon Météo France, avec jusqu'à 40 degrés attendus dans le sud-ouest et un pic demain. Il fera par exemple 38 degrés à Paris et Tours ou 36 à Lyon et Grenoble.
0: Ici 5h04, qui pour succéder à Didier Deschamps à la tête des Bleus?
2: La Fédération Française de Foot doit officialiser le nouveau nom du sélectionneur de l'équipe de France. Sans suspense, c'est Zinedine Zidane qui est attendu. Un rêve pour le champion du monde 98 et triple vainqueur de la Ligue des Champions comme entraîneur du Real Madrid. Et dans son quartier de la Castellane à Marseille, personne ne l'a oublié, Mathilde Vinceneuf.
8: Sur les murs de la cité de la Castellane, il y a les tags qui indiquent la présence des points de deal et il y a cette fresque de Zidane en haut d'un immeuble. L'emblème du quartier assure Ada et Mario, 25 ans, et entraîneur pour le club de foot amateur de la cité, le FC Castellane.
9: Nous, c'est un honneur que Zinedine Zidane vienne à la Castellane et franchement, nous, on est fiers de lui.
10: Il nous donne de l'espoir, que ce soit pour nous, que ce soit pour les enfants. Parce qu'en tant que coach, il a été excellent. En tant que joueur, il a été excellent. Et il y a des légendes qui ne disparaissent jamais. Et Zidane, il en fait partie.
8: Une légende qui a encouragé les jeunes de la Castellane cette année quand ils se sont qualifiés pour la finale de la Coupe de Provence. Ada a gardé précieusement la vidéo sur son portable.
11: Bonjour les amis. Le plus important, c'est de prendre du plaisir. Régalez-vous.
9: Zidane, vous soutenir, c'est comme une victoire.
8: Pour Abou, le simple fait d'avoir été dans la même école que Zidane est déjà une fierté. À 18 ans, le jeune homme a suivi les exploits de coach de l'enfant du quartier.
12: Quand je suis né, Zinedine Zidane, il avait déjà arrêté de jouer au foot, mais après aussi, j'ai eu la chance de le voir remporter les 3 Ligues des Champions d'affilée avec le Real Madrid, et j'espère que maintenant, avec l'équipe de France, il aura le même succès. C'est un leader et ça peut que bien se passer pour lui.
8: Pas de doute, ici à la Castellane, il y aura du monde devant la télé pour suivre le premier match des Bleus coaché par Zidane.
2: Et ce premier match des Bleus, ce sera le 25 septembre en Turquie. Allez, on jette un coup d'œil à la météo, Johan, et c'est un temps chaud et sec au programme de ce mardi.
0: Avec ce matin le soleil qui domine sur l'ensemble du territoire, à noter quelques fraîcheurs dans les campagnes en début de journée, des fraîcheurs qui vont rapidement se dissiper dans le sud-est. Le vent, lui, va souffler vigoureusement jusqu'à ce soir. Mistral et Tramontane seront de la partie. Puis pour les températures, ce matin, c'est agréable, des valeurs pas trop élevées pour l'instant. 18 en milieu de matinée à Toulouse, 14 à Aurillac et La Rochelle, 18 à Paris, 16 à Strasbourg. Et puis en revanche, dans le courant de l'après-midi, c'est le retour des fortes chaleurs. Premier acte de cette déjà quatrième vague annoncée de l'été, avec un mercure qui va commencer à voir rouge sur quasiment tout le pays. On va dépasser les 30 degrés de moyenne, 32 à Paris, 32 à Bourges, également 34 à Bordeaux cet après-midi, ainsi qu'à Biarritz, 36 à Toulouse, et puis jusqu'à 39 degrés au fin fond du Gers. Et chez vous, quel temps fait-il ce matin? Vous nous postez un petit message sur la page Facebook d'ici, le nom de votre commune, une température. On fait la météo ensemble.
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0: À 5h07, merci d'être des nôtres. Voici de quoi lancer votre journée.

0: Tous les matins, on chante les années 80. À l'instant, c'était Mylène Farmer sur votre radio locale. Bon réveil, il est 5h11.
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0: Ce matin, je vous parle de Denis, quinquagénaire, qui allait puzzle pour religion. C'est sa grand-mère, à l'époque, qui, lorsqu'il était gamin, lui avait filé le virus. Une passion dont je parle au passé, car il y a quelques années, lorsque sa grand-mère est morte, il a remisé toutes ses boîtes de puzzle au placard. Visiblement, ça lui rappelait beaucoup trop de souvenirs, ceux de sa grand-mère. Et c'est pour cette raison qu'il n'avait jamais ouvert la boîte que cette dernière lui avait offert peu de temps avant de disparaître. Michel n'avait donc jamais osé ouvrir cette boîte jusqu'à l'année dernière, où il s'est surpris à assembler les pièces du puzzle comme avant. 9 mois de patience, il lui a fallu pour venir à bout de ce 38 000 pièces représentant une carte forestière, celle qui se trouve juste à côté de la maison. Et la surprise, Michel remarque dessiné à l'encre sur le motif imprimé, une ligne qui n'avait rien à voir avec le puzzle d'origine. Intrigué, il prend alors le petit mot laissé par sa grand-mère accompagnant la boîte de jeu. Le message était pourtant clair, ce tracé sur le puzzle mène à un point précis dans la forêt à quelques kilomètres de chez lui. Michel s'y est donc rendu le week-end suivant et il a découvert, aux surprises, enterré sous la mousse, une petite boîte de fer avec quelques économies et des bijoux laissés par sa grand-mère. Un puzzle de 38 000 pièces, donc pour testament, c'était la belle histoire de ce matin.
2: Il a bien fait de le reconstruire, ce puzzle.
0: Vous êtes puzzle, vous ?
2: Bah, pas du tout.
0: Pas la patience.
2: Du bah, pas ah, du tout pas la patience. Du...
0: Même non. Deux pièces, pas la patience.
2: Ah non, mais j'arrive même pas à faire les bordures, vous savez.
0: Mais tu veux même dire, Cyril,
2: oui.
0: Une pièce, c'est déjà trop.
2: C'est déjà trop.
0: J'en fais trop, oui. 5h12, dans l'info d'ici, on vous parle d'une application dédiée aux incendies.
2: Oui, cette application participative Feu de Forêt, qui est l'application mobile gratuite la plus téléchargée depuis quelques jours.
0: La musique d'ici, bientôt de retour avec les Stones. Mick Jagger fêtait ses 83 ans dimanche dernier. Le rock, ça conserve plus que bien les Stones et maintenant quelques économies. Bonjour Valère Coréard, chaque jour avec vous, un bon plan pour faire grimper au rideau notre pouvoir d'achat. Aujourd'hui, on se fait prescrire des séances de sport par son médecin.
3: Avez-vous déjà entendu parler du sport sur ordonnance? Alors c'est très sérieux, hein, je vais vous éclairer de suite. N'imaginez pas aller vous faire prescrire 10 cours de tennis ou de golf, on n'est pas dans ce registre. Mais si votre situation le justifie, vous allez pouvoir vous faire prescrire du vélo, du yoga, de la gym ou même de la natation. Parce qu'on le sait toutes et tous, le sport c'est la santé. Alors quand on parle de sport sur ordonnance, on parle d'activité physique adaptée pour les personnes atteintes d'une pathologie de longue durée, une maladie chronique ou encore des personnes en situation de perte d'autonomie, comme le handicap, le grand âge. En pratique, tout part d'une prescription de votre médecin qui va définir les objectifs, mais aussi les précautions à prendre. On va ensuite vous faire faire un bilan physique, mais aussi un bilan de motivation.
0: Et donc, on pratique notre sport sur ordonnance et ensuite, c'est gratuit ?
3: Alors sur le prix, non, l'assurance maladie ne va pas prendre en charge vos cours de sport adaptés, mais votre mutuelle pourra éventuellement apporter une participation. Je vous conseille aussi de vous renseigner sur les aides locales éventuellement en place. La porte d'entrée est en général le centre communal d'action sociale de votre commune, donc le CCAS. Et puis, vous avez la liste des centres agréés sur le site monparcourshandicap.gouv.fr. Enfin, si plus globalement, vous avez envie de vous remettre au sport, mais que vous n'avez pas la motivation pour faire ça seul, je vous comprends, il y a très souvent des clubs, hein, des associations sportives qui organisent des cours collectifs à des prix très intéressants dans les différentes villes et villages de France. C'est parfois même gratuit et c'est bien souvent le dimanche, ce qui est pratique. En tout cas, si ce sujet du sport vous intéresse, pensez à m'écrire, vous me posez vos questions ou vous me donnez vos solutions. Mon mail, c'est paricileséconomies@radiofrance.com.
0: Merci. Demain, Valère, vous nous parlerez d'une chose qui semble tomber au coin du bon sens, mais qu'on fait rarement, vérifier le prix sur le ticket de caisse. En attendant, vous écoutez ici, 5h15, bon réveil.
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0: L'info d'ici ce mardi matin, c'est cette application mobile gratuite la plus téléchargée depuis 4 jours.
2: Dans un contexte de violents incendies en Gironde, dans les Landes, mais aussi dans le Var ou en Corse, l'application participative Feu de forêt qui donne toutes les informations en temps réel sur tous les incendies détectés en France. Caroline Félix, vous avez contacté son créateur.
5: Anthony Montardi qui n'en revient toujours pas.
6: 400 à 500 connexions par seconde, c'est colossal.
5: Des connexions pour suivre la progression quasi en temps réel des feux. Cette frénésie traduit aussi le désespoir de certains évacués.
6: On a énormément de messages auxquels, bien évidemment, nous ne pouvons pas répondre. Par exemple, est-ce que ma maison a été détruite ou pas ?
5: L'appli Feu de forêt reçoit beaucoup de témoignages, vidéos ou photos. Ils sont vérifiés par des sapeurs-pompiers, des forestiers ou des agents de préfecture. Une équipe bénévole.
6: C'est un travail acharné, même en pleine nuit, 4h du matin, on reçoit encore des messages. C'est quand même moins de 10 bénévoles qui se sont relayés jour et nuit pour traiter plus de 20 000 signalements.
5: Une triple vérification basée notamment sur les conditions météo, des témoignages ou des images satellites, car avec plus de 700 000 utilisateurs actifs, ils savent qu'ils n'ont pas le droit à l'erreur.
6: Je vous dis que la situation, elle est hors de contrôle de tel côté. Si on marque ça noir sur blanc sur Feu de forêt, on sait très bien que ça va déclencher une inquiétude auprès de la population qui, automatiquement, va avoir le réflexe de faire des appels 1812 inutiles.
5: D'où ce projet pour l'an prochain. Les SDIS, les préfectures ou les mairies pourront poster directement sur l'application Feu de forêt.
2: Le reportage de Caroline Félix sur votre radio locale ici.
0: 5h17 ici, ce mardi, on part dans les coulisses de l'émission de télé-réalité Secret Story. Dans 3 minutes, notre invité sera Christophe Beaugrand. Est-il utile de les présenter ?
2: Non.
0: Non ?
2: On les présente pas.
0: On le fait pas alors ?
2: Non, on le fait pas.
0: Et Stone, sur votre radio.

0: 5h21, ici, rien de tel que quelques guitares et un café pour bien se réveiller. C'est un 28 juillet qu'ils sont nés, 61 ans ce mardi pour l'ancien international de rugby à 15, Vincent Moscato, une gouaille inimitable pour cet ancien sportif reconverti en animateur radio. Aujourd'hui également, le réalisateur et scénariste Francis Weber fête son anniversaire, 89 bougies pour l'auteur du Dîner de cons. Lui doit aussi la saga des compères, La Chèvre, Les Fugitifs, ces comédies dans lesquelles François Pignon ne manquez jamais de faire des siennes. Et puis, si vous avez été adolescent dans les années 90, alors l'actrice Elizabeth Berkley ne vous est pas totalement étrangère. C'est elle qui jouait cette lycéenne nommée Jessie dans la série Sauvée par le gong. Carnet noir, enfin, il y a 41 ans aujourd'hui, nous quittait Michel Audiard, dialoguiste star des comédies populaires des années 60, 70, 80. C'est lui qui signa les répliques du fameux et des fameux Tonton Flingueur, ainsi qu'une brouettée de films au titre à rallonge, comme « Faut pas prendre les enfants du bon Dieu pour des canards sauvages » ou « Comment réussir quand on est con et pleurnichard » ou, plus sobrement, « Garde à vue » avec Michel Serrault et Lino Ventura. Si c'est un 28 juillet que vous êtes né, eh bien, on vous souhaite de passer une excellente journée. Il est 5h22. Ce mardi, on parle télé-réalité. Pour l'occasion, on vous emmène dans la maison des secrets. Bienvenue à Secret Story, le programme estival du groupe TF1 adapté du format américain Big Brother. Le concept, vous le connaissez, des jeunes gens se retrouvent en huis clos, chacun devant cacher aux autres un truc plus ou moins important. Charge aux autres de deviner quel est leur secret. Et parfois, le mystère est dur à percer.
1: C'est une histoire qui est incroyable, qui fait partie de moi. J'ai grandi avec une vache et qui était une sœur pour moi, que je considère comme notre deuxième maman.
0: Et ça fait presque 20 ans que ça dure. Lancé au milieu des années 2000, Secret Story reprend les codes de Love Story, qui fut par chez nous la toute première émission de télé-réalité. Cette année, la moyenne d'âge des candidats est de 25 ans. Et parmi les secrets déjà dévoilés, l'une des candidates n'a qu'un seul rein, alors qu'une autre est la descendante du roi Louis XV. J'ai demandé à l'animateur Christophe Beaugrand s'il pense que le casting est à l'image des jeunes gens d'aujourd'hui.
2: Je suis convaincu que les anciennes générations, en regardant notre émission, ils peuvent aussi se rendre un peu compte de ce qui plaît aux jeunes aujourd'hui, de la façon dont les jeunes peuvent parler, de leurs points de repère, de leurs références, de la façon dont la société évolue. C'est ça que je trouve assez passionnant dans la télé-réalité. Je pense que c'est une émission qui peut même avoir une utilité sociale ou sociétale. J'ai reçu un message l'autre jour sur mes réseaux sociaux d'une dame qui s'appelait Marie-Thérèse, qui a 70 ans et qui adore Secret Story. Donc, c'est plus large qu'on ne pourrait le croire.
0: Reste qu'au fil des saisons, il est de plus en plus ardu pour la production de dénicher des profils authentiques, de ceux ne cherchant pas à surjouer l'archétype du candidat de télé-réalité. Un mot quand même sur la fameuse Maison des Secrets qui suscite tant de fantasmes. Située dans les Yvelines, en région parisienne, elle participe pleinement au caractère iconique de Secret Story, comme nous l'explique Christophe Beaugrand.
2: Il y a un côté culte dans cette émission. Il y a une référence un peu pop culture avec la maison et on croule chaque année. Moi, je reçois plein de messages. Je vous demande de dire, est-ce qu'on pourrait visiter la maison? Est-ce que je pourrais voir à quoi ça ressemble en vrai? Est-ce que vous pouvez me montrer où sont les caméras? Il y a un côté fascination.
0: Elle est confortable, cette maison?
2: Ah oui, moi j'adore la visiter. Alors, pour tout vous dire, comme nous avons lancé en pleine canicule, la clim fonctionne très bien dans la maison. Donc, je me suis dit, oh là là, j'aurais préféré rester dormir dans la maison que chez moi où je n'avais pas la clim. J'avoue que eux, ils ont bien dormi.
0: Secret Story, la quotidienne, c'est à voir ce soir, 19h55 sur TMC. Et si vous veniez parler dans le poste tous les matins, vous êtes nos invités sur l'antenne d'ici. Venez nous raconter, tiens, comment se passe votre été. 0810 055 056, le roman d'Agnès Martin-Lugan. Et dans le pack été, ce grand sac aux couleurs de votre radio locale rempli de goodies. Pour l'heure, voici Céline Dion. Elle sera dans un gros mois en France.
3: On a hâte.
0: Pour une série de concerts. En attendant, nouveauté. Bonjour, pardon, merci, dans le désordre. Merci d'être des nôtres ce matin, ici.
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0: Vous écoutez ici, juste avant les infos de 5h30, on apprend en souriant avec Stéphane Bern qui nous fait remonter le cours de l'histoire. Ce mardi, Stéphane, on part au temps surnaturel des grands travaux.
1: C'est l'histoire d'un évêque qui rêve d'un archange et la France gagne l'un de ses plus beaux miracles de pierre. Pas besoin de permis de construire, le commanditaire, c'est le ciel. Nous sommes au début du 8e siècle. Il est minuit, le silence règne sur l'évêché d'Avranches en Normandie. Soudain, une voix s'élève. « Aubert !» L'évêque sursaute. « Construis-moi un sanctuaire sur le mont Tombes !» L'évêque se réveille, un peu sonné. « Un sanctuaire, là-bas, sur ce rocher battu par les vents et encerclé par la mer ?» Franchement, il n'y avait pas un terrain plus plat, genre Deauville ? C'est pourtant bien l'ordre de l'archange Michel, venu le trouver dans son sommeil par trois fois.
2: Il y a des gens qui voudraient bien dormir, assez !
1: Pour convaincre l'évêque, la légende raconte que Saint-Michel finit par toucher le front d'Aubert du doigt, si bien que son crâne est perforé et porte à jamais la trace de cette mission divine qui lui a été confiée. Devant l'évidence, l'évêque n'a pas d'autre choix que d'obéir. En 708, il fait bâtir un oratoire dédié à Saint-Michel. Saint patron des soldats, mais pas des maçons. Pourtant, vu le chantier, il aurait bien mérité. Et de là, tout commence. Les moines prient, les pèlerins affluent et le mont se transforme en phare spirituel. Au fil des siècles, le sanctuaire s'agrandit, devient abbaye, forteresse et chef-d'œuvre d'architecture inscrit au patrimoine mondial de l'UNESCO. Reste à savoir si le mont Saint-Michel est vraiment en Normandie ou en Bretagne. Mais ça, c'est un autre débat. Que seul un miracle pourrait un jour trancher.
0: À demain, Stéphane Bern. Les applis de rencontre ont-elles encore la cote ? C'est à la une de la presse ce mardi avec notre invitée, la rédactrice en chef du magazine Capital, qui consacre un dossier complet au business des rencontres amoureuses. Rendez-vous tout à l'heure, 6h-10. Pour l'heure, 5h30, l'info en France et dans le reste du monde. C'est l'heure du 90 secondes avec vous, Cyril Ardo-Redon.
3: Emmanuel Macron à Bordeaux hier soir face au feu qui touche les Landes et la Gironde. Celui dans les Landes est désormais fixé. La plupart des habitants peuvent rentrer chez eux en Gironde. L'incendie est toujours actif malgré une journée plus favorable hier. Près de 6000 pompiers, militaires et forces de sécurité intérieure sont mobilisés. 4 nouveaux sapeurs-pompiers ont été blessés. Alors la solidarité s'organise pour les pompiers, pour les sinistrés. Et des collectes ont été lancées par le Secours Populaire, la Fondation de France ou encore la Fondation du Patrimoine. Ici Gironde lance son urgence solidarité pour aider au relogement des sinistrés, c'est à lire sur ici.fr. Aujourd'hui, les Pyrénées-Orientales, l'Aude, l'Hérault, le Gard, le Vaucluse, le Var et l'Essonne sont placés en orange pour un risque élevé de feux de forêt. Des incendies restent actifs à Corté en Corse ou encore sur le massif du Gros Bessillon dans le Var. Dans ce contexte, le drame au nord d'Arles dans les Bouches-du-Rhône hier, un sapeur-pompier de 38 ans est mort après la sortie de route du camion-citerne qu'il conduisait. 4 pompiers sont décédés en un peu plus de 2 semaines en France. L'actualité, c'est aussi ces mesures dévoilées par le ministère de la Culture 9 mois après le casse du Louvre. Objectif, renforcer la sécurité de nos musées et monuments. Le gouvernement recommande par exemple de retirer certains objets des vitrines dans l'attente d'une meilleure sécurisation. Et puis qui pour succéder à Didier Deschamps ? Le nom du nouveau sélectionneur de l'équipe de France dévoilé aujourd'hui. Sans surprise, c'est le champion du monde 98 Zinedine Zidane qui devrait prendre la tête des Bleus.
0: Vous écoutez ici ce mardi 5h32 dans l'info d'ici. Emmanuel Macron était donc à Bordeaux hier soir face au feu dans les Landes et en Gironde.
3: Le chef de l'État était au centre opérationnel départemental d'incendie de secours de Bordeaux. Il y a passé plus de 2 heures. Le feu dans les Landes est désormais fixé. C'est ce qu'il a annoncé, mais pas celui en Gironde. Car même si la journée d'hier a été plus favorable, Emmanuel Macron a affirmé que les semaines à venir seront dures et que l'on devait tenir, François Ventejou.
4: Au cœur de la cellule de crise, le patron des pompiers girondins, Marc Vermeulen, retrace au chef de l'État, carte à l'appui, l'historique de l'incendie.
5: Dès la première journée, en fait, il avait déjà parcouru 1000 hectares.
4: Emmanuel Macron, concentré, les bras croisés, écoute attentivement.
5: Le rose, c'est la qui part de où ?
6: Il part ici.
4: Au vu des explications, le président semble plutôt optimiste sur l'avenir de l'incendie.
7: Mais là, selon toute vraisemblance, à part des très grands sauts ou le pyrocumulonimbus, normalement, il ne devrait pas réussir à gagner.
5: En tout cas, on fait tout pour.
4: Et ça, même si les secours ne peuvent pas compter sur les moyens aériens la nuit, ce qui a surpris et agacé le chef de l'État.
7: Et pourquoi, en fait ?
8: Pour des questions de sécurité.
4: Quelques minutes plus tard, face à la presse, Emmanuel Macron reconnaît que la France doit être plus performante sur les opérations aériennes nocturnes.
9: Les moyens aériens que nous avons déployés, notre doctrine d'intervention, aujourd'hui, ne permettent pas de le faire. Et donc, on va regarder dans les prochaines heures deux choses, les capacités militaires éventuellement qu'on peut mobiliser et les capacités avec certains prestataires privés qu'on peut mobiliser.
4: Des offres de partenaires privés pour des appareils en capacité de voler la nuit sont en train d'être examinées.
3: Le reportage de votre radio locale ici, signé François Ventéjoux. On jette un coup d'œil sur vos conditions météo pour aujourd'hui. Johan, aujourd'hui, c'est la chaleur qui est de retour.
0: Avec ce matin, le soleil qui domine sur l'ensemble du territoire, quelques fraîcheurs, on va en profiter, des fraîcheurs dans les campagnes qui seront de courte durée, puis dans le sud-est, le vent qui continue de souffler jusqu'à au moins ce soir, Mistral et Tramontane au rendez-vous. Ce matin, le mercure relèvera 18 à Toulouse, 14 en milieu de matinée à Aurillac et La Rochelle, 16 à Strasbourg, et puis dans le courant de l'après-midi, c'est donc le retour des fortes chaleurs. Alors bon, pour cet après-midi, elles ne seront pas encore trop élevées, si je puis dire, ces chaleurs, mais toutes quasiment au-dessus d'une moyenne de 30 degrés, 32 à Paris par exemple, 33 à Bourges cet après-midi, 34 à Bordeaux, jusqu'à 39 dans le Gers, prévu ce mardi. Et chez vous, comment ça se passe ? Vous nous avez envoyé vos petits messages, vos posts sur la page Facebook d'ici, comme l'a fait Nathalie qui vit à Chambéry en Savoie. Chez elle ce matin, il fait 17 avec un petit air frais agréable. Christian, qu'on salue, vit lui en Haute-Savoie, à Morzine. Il fait 13 degrés ce matin. On salue Jean, 16 ce matin chez lui à Effoissière. Enfin, Pascal vient de relever 14 degrés ce matin à Saint-Gervais-d'Auvergne, dans le Puy-de-Dôme. Tous les matins, ici, on fait la météo ensemble.
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0: 5h35, toutes les chansons qui vous rappellent de bons souvenirs sont ici, exemple, maintenant.
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0: vous écoutez ici. Cette nouvelle journée, on la démarre ensemble.
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0: Ici, les 5 heures, vous le savez, ce sont des rendez-vous pour vous rendre la vie plus pratique, plus simple et surtout débarrasser de toutes les arnaques possibles et inimaginables. À ce propos, Cyril, ce mardi, il va être question d'une arnaque à la page blanche.
2: Oui, ce piège est de retour. Les gendarmes tirent la sonnette d'alarme. Un piège absolument redoutable avec une histoire de cambrioleur. Aude Raso vous dit tout dans un instant.
0: Et la musique, toujours au rendez-vous le matin ici avec Coldplay dans un instant. Mettre en route ce mardi matin à 5h39, on accueille Charles André. Bonjour Charles André.
3: Bonjour Charles André.
4: Bonjour.
0: Vous nous appelez d'où ce matin ?
4: Centre Corse.
0: Où ça précisément ? Je veux tout savoir.
4: Pantelec.
0: Vous êtes en vacances et pourtant vous êtes déjà réveillé.
4: Oui, parce que je vais aller pêcher.
0: Ah tiens donc. Alors, qu'est-ce que vous pêchez, vous ?
4: Un peu de tout. Je pêche à la ligne. Je pêche la dorade. Bon, la dorade est en septembre.
0: Hein. Ouais. Donc là, cet après-midi, enfin ce matin, il n'y aura pas de dorade, a priori.
4: Non. Ce sera plutôt du sard, des fois, il y a la rascasse.
0: Vous pêchez depuis toujours, vous ?
4: Oui, c'est ça, souvent.
0: Qui vous a appris ?
4: Mon père.
0: Ce matin, donc, c'est la pêche. Vous nous appelez. Vous allez repartir avec le pack été. Vous allez voir, c'est un sac avec le logo ici, plein de surprises, un roman, des lunettes pour observer l'éclipse. Vous lisez pas, vous, pendant que vous pêchez. Quand vous pêchez, vous ne faites rien d'autre.
4: Oui. Des fois, je bouquine parce que c'est long, hein.
2: Ah bah oui, le poisson il met du temps avant de mordre.
0: Ouais, c'est ce que je vous ai dit. Il faut quand même être un ponte de patience quand même, parce que bon, celui qui n'a pas de patience n'arrive pas à pêcher correctement, j'imagine.
4: Mais j'ai une alarme.
0: Ah oui, d'accord.
2: T'es équipé.
0: Donc à côté, vous faites votre vie, c'est ça ? Tant que ça sonne pas, vous pouvez faire d'autres choses. Bon, très bien.
4: Bon. Si ça sonne, c'est un gros. Hein.
0: Ah oui, d'accord. Et il y a souvent des gros au bout du fil. Oui. Ouais. Bon, d'accord. Bon, très bien. Donc là, vous partez maintenant, c'est ça ? Vous raccrochez, vous partez ?
4: Ouais, à peu près vers 6h30.
0: Bon, eh ben écoutez, on vous souhaite une bonne pêche. Charles André, merci d'avoir été des nôtres. Et puis on vous dit à très bientôt sur l'antenne d'ici.
4: Ok, ça va, merci beaucoup.
0: 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Ici, on se réveille ensemble.
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0: Chaque matin ici à 5h42, c'est votre rendez-vous anti-arnaque avec vous, Aude Raso. Aujourd'hui, vous nous parlez d'un piège qui est de retour et les gendarmes qui tirent la sonnette d'alarme.
7: Oui, et le principe est tellement simple qu'il en devient redoutable. Je vous explique. Un cambrioleur dépose une feuille blanche dans la fente de votre boîte aux lettres et il la laisse dépasser de la boîte aux lettres. Donc là, deux scénarios. Soit vous rentrez chez vous, vous prenez le courrier, vous ne voyez pas bien ce que cette feuille fait là, vous la mettez à la poubelle. Soit vous ne rentrez pas chez vous, ni aujourd'hui, ni demain, ni après-demain. Vous êtes en déplacement, vous êtes en vacances. Et le voleur voit bien que la feuille est toujours là, puisqu'elle dépasse. La voie est libre, il peut tenter sa chance. Ça fait peur, c'est le commentaire que je lis beaucoup ces derniers jours. J'ai trouvé des dizaines de témoignages sur Facebook.
0: Et vous-même, Aude, vous avez déjà trouvé un jour une feuille blanche sous votre paillasson ?
7: Oui, c'est vrai, j'avoue que moi non plus, d'ailleurs, je n'étais pas très rassurée. Il y a quelques années, j'étais souvent en déplacement et un jour, je rentre et devant ma porte, sous le paillasson, je vois cette feuille effectivement dépassée. Depuis quand est-elle là ? Aucune idée. Est-ce que des cambrioleurs avaient mon appartement dans le viseur ? Je ne peux pas le certifier, mais ça y ressemble quand même beaucoup. Il y a plein de techniques en fait comme ça. Vous avez le paillasson retourné. S'il reste comme ça plusieurs jours, le cambrioleur se doutera que vous n'êtes pas là. Le biscuit sous le paillasson, s'il n'est pas écrasé après plusieurs jours, c'est un bon indice aussi. Si vous trouvez une feuille blanche qui dépasse de votre boîte aux lettres, appelez la police, surtout les gendarmes. Et puis si vous savez que votre voisin est parti en vacances et que lui aussi, il a une feuille blanche dans sa boîte ou sous son paillasson, enlevez-la, vous lui rendrez service.
0: Merci pour l'info. Aude Razo, tous les conseils, tous les bons plans et tout, surtout les liens à retrouver sur ici.fr à la page arnaque. Parce qu'une coquille Saint-Jacques peut nous aider à mieux comprendre le climat. Ce matin, la Saint-Jacques sera à l'honneur de l'épisode du jour du monde merveilleux du vivant. Le temps d'écouter Coldplay. Bon début de journée à l'écoute d'ici.

0: C'est ici à 5h48 ce mardi matin. Il est temps de se rapprocher de Dame Nature. Soyez les bienvenus dans le monde merveilleux du vivant. Aujourd'hui, trois choses à savoir sur la coquille Saint-Jacques. Bonjour Benoît Prospero.
1: Pecten Maximus, et ce n'est pas une formule magique, mais bien son nom scientifique. Aujourd'hui au programme, filtration, bivalve et climat. Et donc première chose à savoir, la coquille Saint-Jacques se nourrit grâce à un système de filtration. On peut même dire qu'elle est un filtreur suspensivore. Alors concrètement ça veut dire quoi ? Eh bien qu'elle pompe de l'eau de mer en permanence et en filtre les particules en suspension, à savoir principalement du phytoplancton, sa nourriture principale, du zooplancton ou encore des matières organiques en suspension.
0: Eh bien, bon appétit à toutes et tous.
1: Oui, bon appétit. Et à ce propos, sachez aussi que la coquille Saint-Jacques a des ennemis, comme l'étoile de mer. Et pour se défendre, elle fait comment, vous savez ? Deuxième chose à savoir, en fait, comme beaucoup de coquillages marins, elle a une coquille en deux parties. C'est pour ça qu'on dit qu'elle fait partie des bivalves. Et donc l'idée, c'est qu'elle a un muscle très puissant qui peut, en serrant ces deux parties, se refermer hermétiquement. Et en se fermant d'un seul coup, la coquille Saint-Jacques projette de l'eau vers l'extérieur et c'est comme ça qu'elle se déplace par petits bonds au fond de la mer. Et à noter aussi que pour repérer ses proies, elle possède pas moins de 200 yeux disposés entre ses tentacules.
0: Mais alors Benoît, c'est quoi le rapport entre la coquille Saint-Jacques et le climat ?
1: Haha, nom d'une perruche en roller, c'est fascinant. Et c'est la troisième chose à savoir. En fait, chaque jour, la coquille Saint-Jacques grandit un peu. Et cette croissance laisse des traces sur la coquille qu'on appelle des stries. Et ces stries, selon leur taille, leur forme, leur couleur, nous racontent en quelque sorte la vie de l'animal. Les variations de température de l'eau, le niveau d'acidité, ou encore la présence de pollutions humaines par exemple. Et c'est donc une sorte de véritable enregistreur naturel. Et aujourd'hui, les scientifiques l'utilisent exactement comme ça. Et en analysant ces stries, ils peuvent reconstituer les conditions du milieu dans lequel vivait l'animal. Et ça va même plus loin, quand on retrouve des coquilles anciennes, on peut s'en servir comme des archives climatiques pour comprendre comment était l'environnement à une époque bien antérieure à la nôtre. Le monde vivant est merveilleux. Et pour toute cette connaissance, merci à Christian Stabler, auteur du livre « Vision d'animaux pour mieux comprendre le monde », c'est publié aux éditions Biscotto.
0: Et on le sait désormais grâce à vous, Benoît, la coquille Saint-Jacques est donc climatologue. On se retrouve demain, même heure, même antenne, et en attendant, ici.fr pour retrouver tous les podcasts et les replays du monde merveilleux du vivant.
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0: 6h10, à la une de la presse, les applis de rencontre ont-elles encore la cote ?
3: Cet été, le magazine Capital consacre un dossier complet au business de la rencontre. Avec nous, ce matin, sa rédactrice en chef.
0: Bonjour Caroline Castets.
4: Bonjour Johan.
0: Il y a encore quelques années, il était inconcevable de ne pas être sur les apps, comme on disait lorsqu'on cherchait l'amour. J'ai l'impression que c'est un peu moins vrai. Est-ce que les applis de rencontre peinent à convaincre les nouvelles générations en ce moment ?
4: Je n'irai pas jusque-là. Les applis de rencontre continuent à cartonner. Et surtout, vous me parlez de jeunes générations, on sait aujourd'hui que 60% des 18-30 ans se rencontrent via une appli. Donc ça reste quand même un vecteur de rencontre clé. C'est le troisième, après la famille et les amis, par lesquels les gens se rencontrent. En revanche, ce qui est vrai, c'est que le marché connaît un fort ralentissement et on a vu, depuis quelques temps maintenant, on assiste à une hémorragie des abonnés payants qui partent, des effondrements de cours de bourse comme Tinder qui a perdu par exemple 1,5 million de ses abonnés payants en 2 ans.
0: Alors justement, comment les applis s'organisent-elles pour tenter de trouver un second souffle et de redevenir attractif auprès des internautes ? Vous parlez de l'IA dans le dossier notamment.
4: Exactement, en fait les applis font comme la quasi-totalité des secteurs économiques, elles se tournent vers l'IA principalement pour en fait gommer l'effet discriminant de certains éléments de profil des utilisateurs, comme les fautes d'orthographe et les fautes de goût dans les photos. Donc les applis en fait vont proposer des coachs virtuels.
0: Mais c'est quoi une faute de goût
4: pour mettre en valeur les gens ? Alors je voudrais froisser personne, hein, mais par exemple la chemise à énorme logo, les chaussettes blanches dans le mocassin. Bon voilà, encore une fois chacun ses goûts, mais il y a des choses qui peuvent être discriminantes. C'est en tout cas comme ça que c'est perçu, et on a des coachs virtuels qui sont proposés aux utilisateurs précisément pour gommer tout ça. Et ça fonctionne, puisqu'on voit que la baisse de fréquentation qui a été constatée a nettement ralenti. Les inscriptions sur Tinder sont d'ailleurs reparties pour la première fois depuis un bon moment à la hausse.
0: Quel est le cœur de cible de ces applis ?
4: Vous me parlez de cible, elle est toute simple. 18 millions de célibataires en France.
0: En marge de ces applis, vous avez observé également le retour des agences matrimoniales. C'est une vieille recette qui séduit toutes les générations, y compris les jeunes ?
4: Alors, les jeunes, peut-être un peu moins, mais ce qui est là où vous avez complètement raison, Johan, c'est que on avait imaginé que, évidemment, comme la radio devait être tuée par la télé, les applis allaient tuer les agences. Et en réalité, effet Covid oblige, on voit une telle soif de liens d'humains qu'on assiste à un vrai comeback des agences matrimoniales. Elles sont quand même 500 en France aujourd'hui. Et surtout, ce qu'on voit, c'est que depuis la fin du Covid, leur taux de fréquentation explose, est en progression de 30 à 50%.
0: Le business de la rencontre et les applis, c'est un dossier à retrouver dans le magazine Capital de cet été. C'est passionnant. Merci Caroline d'avoir été avec nous ce matin.
4: Merci beaucoup à vous pour votre invitation.
0: Cet été, il écume quelques-uns des festivals en France avant de reprendre sa tournée à la rentrée de septembre. Ce matin, il est ici, Julien Doré, au bord du lac.

0: Vous écoutez ici, avant de retrouver le journal de 6h et toute l'actualité locale de votre région, ses tendances, votre rendez-vous entre info et humour pour se remettre à la page avec vous, Muriel Jordan. Aujourd'hui, on s'intéresse à une tendance qui émerge au Japon, au Royaume-Uni et même chez nous en France.
1: Oui, la coiffeuse qui pose des questions sur votre vie, le chauffeur de taxi qui trouve que le temps se rafraîchit. Vous trouvez pas, madame? Eh, sinon, vous travaillez dans quoi? Vous avez des enfants, vous aussi? Dites-moi tout. Allez, on a 45 minutes de trajet. Bon, eh ben, au Japon, depuis une dizaine d'années, on voit de plus en plus de services silencieux, sorte de formule tranquillité qui épargne aux clients le small talk. Comprenez la petite discussion légère, vous savez, celle où on parle de la pluie et du beau temps. Par exemple, à Tokyo, il existe une option silence pour choisir le degré de conversation. Un peu, beaucoup ou pas du tout. Au Royaume-Uni, il existe aussi des fauteuils tranquilles chez le coiffeur, sur le même principe.
0: Et cette tendance option silence, elle existe aussi en France? Parce que tout de même, ça peut jeter un froid et nous couper encore plus des autres dans un monde déjà relativement assez individualiste.
1: Oui, les restaurants, les taxis, les magasins et les salons de coiffure proposent de plus en plus à leurs clients cette option silence. La chaise silencieuse, ce n'est donc pas une chaise, au sens premier du terme, mais un concept né en Angleterre, exporté ensuite en Australie, aux États-Unis, au Japon. Une option majoritairement plébiscitée par les jeunes de 20 à 30 ans qui préfèrent lire un livre, écouter de la musique ou tout simplement se détendre en écoutant le bruit des ciseaux quand ils vont chez le coiffeur. Mais sinon, en France, on n'est pas prêt à ça, je pense. En tout cas, les gens que j'ai croisés dans la rue sont peu favorables à l'option silence.
2: Ma coiffeuse, elle me parle, elle me pose des questions sur ce que j'ai fait ces derniers temps et tout. C'est pas toujours un bon moment.
3: C'est vrai que c'est sympa quand le coiffeur brise la glace un peu avant et comme ça fait un échange, je sais pas, c'est marrant.
4: Moi, je suis pas du genre à trop parler chez le coiffeur, mais j'aime bien juste le moment où on change de tête et c'est super marrant. Mais je suis pas trop du genre à discuter.
5: Moi, j'aime bien parler. Des fois, ça nous libère, mais il faut être en confiance avec son coiffeur.
1: Voilà, couper les tifs, ok, mais pas forcément l'interaction sociale. Et vous, l'option silence, les jeunes, dans un taxi par exemple, vous en pensez quoi? Vous êtes pour?
3: Ah non, justement, je trouve ça crée un lien, c'est humain de parler avec la personne, t'apprends à la connaître, le trajet est là pour, justement, t'apprends à découvrir la personne, et c'est toujours des rencontres qui font plaisir en soi.
1: Même si parfois il y a des moments gênants, c'est humain de ne pas forcément avoir envie de parler.
6: Des fois, c'est pas dérangeant que le chauffeur parle, mais il y a des jours, on a juste envie d'être tranquille.
7: Un jour, je monte dans un Uber, et j'étais avec ma copine, donc nous, on parle de notre vie, sauf que lui, il entendait nos conversations et continuait à me parler sur la conversation qu'on a eue, sauf que déjà, j'avais pas envie de parler avec lui. Ensuite, il était très, très, très lourd.
1: Bref, la chaise silencieuse, c'est une tendance qui pourrait arriver en France. Pourquoi pas, si on veut pas se coltiner un coiffeur complotiste persuadé que la Terre est plate ou un chauffeur de taxi qui parle pendant une heure du PSG alors que vous supportez l'OM ou que vous détestez le foot. Donc, sur cette tendance de la chaise silencieuse, je dois vous avouer que j'ai un peu le cucu entre deux chaises.
0: À demain, alors, Muriel Jordan. Pour une nouvelle tendance, c'est un plaisir de passer ce début de journée en votre compagnie. Cyril, rendez-vous 6h30 dans 90 secondes.
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0: chanson aujourd'hui pour celles et ceux qui ont des cheveux. Sainte Marthe, pardon. Demain, j'embrasse toutes celles et ceux qui démarrent cette journée sur des chapeaux de roue avec moi. À presque 6 heures, prenons connaissance de l'information près de chez vous. Mardi 28 juillet 2026, Alexandre Sanguinetti, bonjour.
1: Bonjour Isabelle.
0: Les réactions se succèdent après l'annonce du départ du recteur de l'Académie de Corse.
1: Annonce intervenue hier à l'issue du Conseil des ministres. Rémi François Paolini sera remplacé à partir du 3 août par Nathalie Mons en poste jusqu'ici en Martinique. Rémi François Paolini avait déjà été menacé d'être limogé en octobre 2025 en raison de son engagement fort en faveur de la langue corse. La mobilisation des élus insulaires n'aura fait que retarder l'échéance. Pour Joseph Tourquigny, professeur de Corse, président de Scuola Corsa, il s'agit d'une sanction. Il espère que ce départ ne remet ne mettra pas en cause la politique initiée.
2: On ne peut pas s'empêcher d'y voir un signe négatif en pleine période estivale, comme ça, un peu en catimini. On vient sanctionner peut-être une politique qui était trop ardue, volontariste. Encore une fois, nous avons toujours apporté notre soutien à cette politique qui était quand même très positive en matière de langue corse. Je rappelle quand même que le fait de l'avoir instauré comme savoir fondamental et d'avoir encouragé dans le public la multiplication des sites bilingues et immersifs allait vraiment dans le bon sens. Il y avait une dynamique de travail et de collaboration très fructueuse avec non seulement les membres de l'éducation nationale et toute la communauté éducative, mais également avec les élus, notamment de la collectivité de Corse. Donc j'espère qu'il y aura une continuité. Et en tout cas, nous veillerons à ce que cette continuité soit effective.
1: Propos recueilli par Patrick Winschiger, alors recteur de l'Académie, débarqué hier, sera l'invité de la rédaction à 8h moins le quart.
0: Un jeune homme de 20 ans condamné à 3 ans de prison ferme hier par le tribunal judiciaire d'Ajaccio.
1: Jean-Philippe Trombi avait été arrêté le 24 juin dernier à Bocognano avec 15 kilos de cannabis, 2 kilos de cocaïne dans le coffre de sa voiture. Addict au jeu en ligne, le jeune homme au casier vierge, parfaitement inséré, avait accepté de transporter un sac entre Bigoulia et Propriano pour rembourser une dette de 700 euros, alors que le total de la marchandise transportée est estimé à quelque 300 000 euros. Selon son avocate, Jean-Philippe Trombi n'a rien d'un narcotrafiquant, mais a été utilisé par ces derniers comme un pion.
0: La cohabitation automobiliste-cycliste, Alexandre, n'est pas toujours facile.
1: Mais en témoigne des faits survenus récemment, route des Sanguinaires à Ajaccio est relatée dans un communiqué par l'association Adrien Lipigne, un vélo, une vie. Une automobiliste s'en serait pris à un groupe de cyclistes, en aurait même percuté un avec son véhicule. Une plainte a été déposée, assure l'association, aucune suite n'aurait été donnée pour l'heure. Contacté, le procureur de la République d'Ajaccio n'a pas répondu à nos sollicitations.
0: Les incendies à Corté, la situation évolue favorablement, mais il reste encore de nombreux points chauds.
1: C'est le dernier bilan tiré hier soir par les autorités. Au 15e jour de cet incendie qui frappe la vallée de la Restonica, la superficie brûlée est estimée à quelques 1000 hectares et des dizaines de pompiers, sapeurs-pompiers, forestiers, sapeurs, militaires de la sécurité civile, bénévoles de la protection civile restent engagés aujourd'hui pour éviter toute reprise du feu. Ils seront appuyés par des moyens aériens. L'incendie de Bigoulia, lui, est fixé depuis hier soir, 20h30, après le traitement d'une dizaine de points chauds dans la journée. Le feu aura donc parcouru presque 170 hectares. Notez que la route Sainte-Lucie est rouverte à la circulation, mais que la piste qui relie le col de Tédim à la route du Lancône reste interdite d'accès pour sécuriser les opérations qui doivent se poursuivre aujourd'hui pour une trentaine de personnels.
0: Une question à présent, le risque incendie, justement, est-il suffisamment pris en compte dans le cadre de la révision du PADUC?
1: Une question posée hier à Julien Paolini lors d'une réunion à Ajaccio autour de la question foncière. Le président de l'Agence de l'urbanisme de la Corse estime que le risque incendie avait déjà été pris en compte à l'origine dès 2015, mais qu'il le sera évidemment également dans la révision.
3: Bien sûr que dans le cadre du PADUC actuel, on aura aussi à réfléchir à ces aspects-là, c'est-à-dire avoir une corrélation entre le modèle d'urbanisation et les ressources qu'a le territoire en matière de capacité d'accueil. Je pense par exemple à l'eau, je pense aux risques sanitaires, aux risques environnementaux ou encore par exemple pour répondre aux besoins en électricité. Donc tous ces enjeux-là, bien sûr, sont intégrés à la réflexion sur la révision du PADUC. Le PADUC fixe plutôt des orientations en matière de prévention, voire de lutte contre les incendies. Il peut en effet faire un certain nombre de préconisations, donner une direction, et ensuite, il est décliné dans des plans plus opérationnels et bien sûr pour ce qui relève des compétences de l'État, en concertation avec l'État, notamment sur les moyens aériens, qui malheureusement aujourd'hui, on le voit, sont insuffisants. Et on a besoin de réfléchir à la mobilisation d'une flotte qui dépasse le territoire français, donc une flotte, je dirais, de moyens de lutte aériens à l'échelle du bassin méditerranéen.
1: De ces futures orientations du PADUC, on en parlait justement hier à Ajaccio, entre élus représentants du territoire, parmi eux Jean-Noël Profizi, maire de Serra di Fiumorbo, élu Corinne Fronte. Il se dit satisfait d'avoir pu poser les questions. Il estime, au micro Jeune Souris, qu'il faut désormais apporter tous les éléments nécessaires au débat.
4: Quand vous êtes maire d'une commune, une petite commune comme l'autre, et nous on est en plein dans notre PLU, je crois que justement on a posé les bonnes questions. Quelles seront nos possibilités et qu'est-ce que l'on dira à la population une fois qu'on aura voté ce PADUC, qui j'espère sera voté en fin 2027 comme c'est prévu. Après, chaque commune le fait selon son projet politique et donc sa vision de développement de la commune. Après, à chacun, à chaque parti, à chaque groupe d'apporter selon sa vision politique, d'apporter les éléments nécessaires. Mais on sait que le combat sera rude et puis avec l'État, à un moment donné, je crois que le bras de fer, il sera inéluctable.
0: On termine avec le Festival de l'âme.
1: Et la sélection documentaire qui nous amène notamment dans les îles Fidji avec le film Manoda Duavata, réalisé par le trio Caroline Baude, productrice, Adrien Berland, réalisateur, et Romain Vermeeren, chef opérateur. Une équipe de tournage qui est restée plusieurs mois sur place, donc dans les Fidji, nouant un contact étroit avec les habitants pour un documentaire hors norme, Fidji, qui est promis à une disparition inéluctable avec une émigration de sa population vers l'Australie. Caroline Baude, la productrice, au micro de Dominique Landron.
5: À côté des Fidji, donc dans le Pacifique, on a aussi Tuvalu et Kiribati, qui sont des îles coraniques, qui sont d'autant plus menacées que les Fidji, qui sont des îles volcaniques. Et donc, ce peuple commence déjà à numériser leurs biens culturels parce qu'ils vont être amenés à être en Australie dans plusieurs années. Et c'est un petit peu tout ça qui est en train de se jouer aussi. C'est comment la mémoire, comment on peut garder une mémoire, c'est ça. Donc ils sont en train de numériser ça et ce serait un peu une des premières nations numériques. Donc ça, c'est assez impressionnant de se dire comment on conserve le souvenir et la mémoire quand on n'a plus de terre. Ça, c'est complètement effrayant.
1: Un festival de l'âme qui s'achève ce soir.
0: Merci Alexandre.
1: Je vous en prie.
0: On aura des places d'ailleurs à gagner pour ce festival jusqu'au 31 juillet.
1: Vous faites bien votre travail.
0: À tout à l'heure. Des nouvelles du beau temps pour le moment. Tout tremble et rien ne bouge. Mais une vague de chaleur, vous le savez, nous est promise. Alors on profite d'une fraîcheur toute relative.
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0: Effectivement, il fait beau aujourd'hui en Corse. C'est un petit peu le même scénario que l'on a connu hier. On a des nuages bas au lever du jour. On a le retour des bourgeonnements nuageux en montagne cet après-midi, peut-être sans averse. Ce sera ensoleillé ce mardi avec des brises. Les températures grimpent d'un ou deux degrés, pas davantage. Par exemple, dans les villages de montagne, il devrait faire entre 26 et 29. 30 à 33 sont annoncés sur le littoral et dans l'intérieur. On pourrait toucher les 34 degrés pour la maximale du jour. Sachez que nous ne sommes pas en vigilance particulière. En revanche, demain, la journée débutera avec un temps bien ensoleillé. L'après-midi, les nuages bourgeonneront et les averses seront possibles en montagne notamment, avec peu ou pas de vent et des températures quasi identiques. La journée de jeudi aussi sera très ensoleillé avec un soleil régnant du matin jusqu'au soir, un vent généralement modéré d'ouest-sud-ouest tournant à l'ouest et des températures qui commenceront à grimper. Pour le dernier jour du mois de juillet, le premier jour d'août sur le relief, le temps sera toujours ensoleillé.
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0: Toujours ensoleillé, en dépit de quelques passages nuageux, un temps un petit peu plus changeant avec de possibles averses et de la pluie en fin de journée. 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

0: du groupe Balagne sur RCFM que vous allez pouvoir applaudir à Algajo, la église Saint-Georges, ce mercredi, et qui chantera jeudi à Calvi au mois d'août. La tournée continue et passe par Sermane ou par Guisogne ou encore Quisard. Quelques 28 juillet ayant marqué l'histoire de l'île.
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0: Des naissances et puis des disparitions. Un 28 juillet, par exemple, 1844, celle de Joseph Bonaparte à Florence. Et puis la mort en combat aérien au-dessus de la Russie du capitaine Albert Preziosi. Il intervenait en 43. Si on regarde encore plus loin dans le temps, en 1289, les seigneurs d'Oretza capitulaient devant l'armée génoise. Tandis qu'en 1563, toujours un 28 juillet, le Parlement d'Aix abandonnait les poursuites contre San Piero et classait l'affaire du meurtre de sa femme. Le marquis de Maillebois, lui, entrait dans Ajaccio un 28 juillet 1739. Et puis à Paris, Joseph Fiès qui tentait d'assassiner Louis-Philippe en 1835. Dans l'histoire contemporaine, les Allemands débarquaient en Corse en 43 et l'Assemblée de Corse, il y a 26 ans exactement, votait les propositions du gouvernement concernant un nouveau statut pour l'île, statut comprenant un pouvoir législatif partagé, encadré, expérimental.
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0: C'est notre rendez-vous santé du jour. Vous êtes nombreuses et nombreux à l'attendre. On retrouve Gérald Kierzek.
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0: On parle infertilité aujourd'hui, docteur, bonjour.
5: Bonjour à toutes et à tous. L'été, les beaux jours sont là et avec eux, cette injonction parfois pesante au bonheur, aux vacances et à la parentalité. Car derrière les clichés estivaux, une réalité touche des milliers de couples, un sujet encore trop souvent tu, l'infertilité. Alors, le diagnostic d'infertilité, il est posé après 12 à 18 mois de rapports réguliers et non protégés sans grossesse. Ça veut dire qu'avant un an, on ne parle pas d'infertilité. Et en France, un couple sur 8 se trouve dans cette situation et consulte à un moment donné. Ça représente plus de 3 millions de personnes. Et derrière chaque statistique, il y a des histoires singulières, un parcours souvent semé d'épreuves, des examens, des traitements, de l'attente, des espoirs déçus. Alors, c'est vrai que l'infertilité est en hausse et il y a plusieurs raisons à cela. Les facteurs sociétaux, notamment le recul de l'âge de la parentalité, l'âge moyen d'une mère à son premier accouchement, est passé d'environ 24 ans dans les années 70 à près de 29 ans aujourd'hui. Or, on sait que la fertilité féminine chute naturellement plus les années passent. Deuxièmement, les facteurs médicaux, l'endométriose, ça touche 10% des femmes, les troubles de l'ovulation ou encore de l'altération de la production des spermatozoïdes chez l'homme. Et puis, il y a des facteurs environnementaux qu'on ne maîtrise pas toujours, mais les perturbateurs endocriniens, les pesticides, les phtalates, tout ça, ça a un impact avéré sur la qualité des gamètes, sans oublier le tabagisme, l'obésité ou encore le stress.
0: Du coup, docteur, qu'est-ce que l'on peut faire pour essayer de l'enrayer ? L'été, c'est vrai que c'est une période où on pense aux vacances, au moment en couple. Pour celles et ceux qui se reconnaissent dans ce parcours, quels conseils leur donneriez-vous ?
5: Premier conseil, ne pas rester isolé. Parlez-en à votre médecin traitant. Il y a un parcours personnalisé de PMA, de procréation médicalement assistée, qui va vous être proposé avec quelques examens de base. Ensuite, il y a des associations de patients qui proposent un soutien par les pairs, et c'est extrêmement important. Et enfin, je dirais, ne vous mettez pas la pression. L'été, c'est peut-être une occasion de prendre du recul, de se recentrer sur l'essentiel, de réduire son stress, ce qui est toujours bénéfique pour la fertilité. 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Allez, bon été, bonne santé, à l'écoute d'ici, bien sûr.
0: On est attentif et on en prendra connaissance. Merci pour le conseil. On va également, pendant l'été, en profiter pour décharger son stress et essayer de rester zen. 3 lignes par jour pour obtenir ce pari, et c'est ce dont on parlera demain. Il sera question de l'alimentation et des salades composées après-demain.

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1: Le petit pêcheur à 6h27. Dans un court instant, votre horoscope.
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4: La Corse débarque à Florence. Le 31 octobre, Feli fête ses 60 ans dans le prestigieux théâtre Nicolini. 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
1: Feli, qui avant d'être à Florence, vous donne rendez-vous à Mourad ou à l'occasion d'Insolare Festival et ce 1er août. En attendant, nous sommes le 28 juillet. Jolie journée pour notre zodiaque.
6: Elle séduit particulièrement les taureaux, vierges et capricornes.
7: Bélier, en vue des occasions de progresser dans votre vie pro et perso, mais pensez à vous détendre aussi.
8: Taureau, la famille exige peut-être trop de vous et ça, il faut le dire, qu'elle le sache.
9: Gémeaux, si votre entourage ne vous comprend pas dans l'immédiat, ça viendra.
10: Cancer, cette personne n'est peut-être pas si froide, si distante, regardez-la avec d'autres yeux.
11: Lion, on vous estime, vous en aurez la preuve aujourd'hui.
12: Vierge, ce jour vous permet de vous distraire, mais aussi de nouer de belles relations avec vos proches.
13: Balance, au premier plan, votre foyer et Dieu sait que vous y tenez, alors vous le choyez.
14: Scorpion, toujours très passionné, vous plairez surtout parce que vous êtes attachant.
15: Sagittaire, réservez votre plan d'action. En attendant, faites une retraite, faites vos confidences à une personne amie.
16: Capricorne, une journée qui vous met en valeur, vous aurez droit à la parole, mais soyez aussi à l'écoute de l'autre.
17: Verseau, il faut poser les bases avant d'avancer. Alors, réfléchissez, prenez des notes, demain vous agirez.
18: Poissons, excellent jour que ce mardi, vous vous sentez épaulé et dans la vie publique, vous faites votre bel effet.
19: Et pour nous tous, une dose 50-50 d'humilité et de dignité.
1: 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C'est Oremezzo, un utile con Mathieu Bourini, bonjour.
20: Bonjour Isabelle, bonjour à tous.
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0: Des moments intéressants de participer à ce travail de Guy, en tant que Paduc, de la veine de nos chevaux-monts, de la chevaux-population, de Gorsi, et des scambi qui sont stati divati justement, en tant qu'adaptation de la Loisanne, sont stati intéressants, et je me suis vraiment dit, en tant que préoccupation de mère, la préoccupation de nous, de nos paysans. Il y a du tout qui ont aujourd'hui un petit peu plus de là, pour plus construire, mais qui n'ont pas grand terrain, pas à dire les ovioli. Donc, parce que c'est un travail de maillot, je suis vraiment andé vers les scambes de tous les groupes et de l'Assemblée, et tout, et m'a dit nous, di agenti du territorio, di entreprese, di ciò che deve essere fatto dopo mezz'ora, mi pare.
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0: Le groupe Larkwood est sur RCFM avec de jolies photos des concerts qui ont eu lieu notamment à Ghisonaccia et à Ouzalj il y a peu. N'hésitez pas à suivre l'actualité de ce groupe mythique sur sites et réseaux sociaux.
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0: La musique traditionnelle qui fait partie intégrante de l'identité culturelle de l'île en Corse, transmise de génération en génération. Elle repose notamment sur les chants polyphoniques qui racontent l'histoire, les émotions, les valeurs d'un peuple. Mais avec l'évolution des modes de vie et l'influence des musiques modernes, la place de cette musique auprès des jeunes peut évoluer. C'est ce que l'on va voir avec Juantu Tocate, les élèves du Laetitia à Ajaccio, au micro de Patrice Roubaud.
2: La musique traditionnelle corse.
3: Avec, depuis qu'on est petit, avec mes parents qui écoutaient dans la voiture, et après on retient les paroles.
4: Même à l'école, moi je les apprenais.
5: L'école, c'est souvent un parcours bilingue.
4: Ouais. Moi j'étais en parcours bilingue, du coup j'avais des cours de
2: quelques
4: musiques. Hein.
3: Surgeons.
5: Je ne retiens pas les noms des titres.
6: Affiliate, mais bien moi j'ai dansé avec Affiliate.
4: Les voix de l'émotion.
2: Est-ce que ça peut faire partie d'une playlist?
4: Ouais, en vrai, ouais. Moi j'ai des musiques corse dans ma playlist.
6: Bien sûr, mais ça m'arrive des fois d'être en voiture et de mettre la playlist corse. Hein.
3: Ah oui, bien sûr.
2: Le chant traditionnel corse, la pagnielle, est maintenant au patrimoine immatériel de l'UNESCO. Ouais. Est-ce que c'est une bonne chose?
4: On est tous très fiers de ça.
3: C'est ce qui fait notre identité en grande partie. Oui. Donc c'est important de conserver.
6: Ouais. Mais ça perpétue la langue.
4: Exactement.
6: Hein. On peut dire ce qu'on veut, mais ça perpétue la langue. Hein. Donc c'est indispensable.
4: Nous, quand on barre tous les jours, on entend les gens chanter, garçons comme filles d'ailleurs, hein, chanter avec la guitare. Maintenant, c'est de plus en plus répandu sur les réseaux sociaux, en plus ces dernières années.
6: Ouais, plein de sites.
4: Ouais, même les cordes du Petropa sur Instagram et TikTok, qui filment, il fait des rassemblements, et voilà. Il fait de flore, enfin des cafés, des bars qui sont quand même très très fréquenté, on entend tout le temps quelqu'un chanter corse. Ça, c'est sympa. Au bout d'un moment, ça casse les oreilles parce qu'ils chantent pas toujours très bien, mais c'est sympa.
3: Oui, c'est pas une chanson, mais oui, après, tout le monde qui chante. Il y en a qui chantent faux, c'est vrai.
4: Quand ça chante faux, c'est pas très agréable.
2: Donc, vous avez déjà assisté, je suppose, à des concerts de musique corse et de chanteurs.
3: Oui. Votre event. Quand j'étais petit.
4: Moi aussi, ouais.
3: Tiana Dilal,
4: moi aussi.
6: Mais ouais, maintenant.
4: Couchens aussi, ouais. C'est vrai que des fois, dans la voiture, ça nous prend et on met la playlist polyphonie corse.
5: Ou même, il y en a une qui passe et après, on se dit, ah ben, j'ai envie c'est d'écouter ça, elle et on change de playlist.
4: Ouais, non.
5: Ça va, en fait, ça va vite.
4: En fait, c'est des musiques qu'on apprécie autant qu'on apprécie nos musiques de jeunes, nos rap un peu trash et tout. Mais c'est juste.
5: C'est des musiques qu'on va écouter moins souvent, mais quand on va l'écouter, genre, on va être.
4: C'est ça.
6: Des musiques du cœur et de l'âme. J'assume.
2: Donc pour vous, il y a encore un bel avenir pour le chant corse et la musique corse.
4: Oui, de plus en plus de jeunes en plus être.
3: Ça risque pas de se perdre. Hein.
0: Les jeunes lycéens du Laetitia à Ajaccio qui s'exprimaient au micro de Patrice Roubaud. On parle musique et influence musicale de la jeunesse insulaire dans Juantu Tocate.
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0: Ravie de vous accompagner ce mardi 28 juillet.
8: La Corse, île des mots, des arts et des voix au cœur du Nebbio. Le festival Insulare crée l'événement du 31 juillet au 2 août au cœur du village de Morato. Au programme, rencontres et discussions avec une quinzaine d'auteurs connus et reconnus, deux concerts très attendus. Le groupe Avilette, le 31 juillet à 19h15. 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Et le lendemain, le spectacle percutant de l'humoriste Tano.
9: On se va. Alors, tu en fous.
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9: Bon, voilà, c'est bon, on a tout dit. Hein?
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0: 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C'est ce dont on parle tous les matins dans Bage & Viuride avec l'ami Vincent Albertini. Séquence à suivre juste après Senorita.

0: Et Gampo, chanté par La Binte à 6h53.
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0: Un prénom et un nom de famille, c'est pour la vie et c'est parfois un vrai casse-tête pour certains parents, mais pas pour tous. Dans l'humour en tube, Fred Ballard a questionné ses experts sur le sujet. Ils s'appellent Jérémy Nadeau et Laurie Perret.
2: Moi, dans mon parc, il y a un gamin, il s'appelle Ferdinand. Ferdinand, il est là avec son béret, ses Mephisto, son pantalon en velours, tu sais, on dirait Benjamin Button, le truc.
3: Oui, c'est tout le problème des vieux prénoms. Hein. Si on prend cette option à la naissance, il faut faire gaffe au total look, hein, sinon l'enfant se sentira obligé de passer son bac à 8 ans et devenir Premier ministre à 19. Donc le choix est déterminant. Il faut tout prendre en considération avant la déclaration à l'état civil.
2: Il faut aussi penser à l'assemblage du prénom et du nom de famille. Moi, par exemple, je m'appelle Laurie Perret. Ouais, c'est pas ouf, mais je m'estime toujours heureuse par rapport à ma cousine qui s'appelle Inès.
3: Oui, alors c'est vrai que les jeux de mots foireux font faire gaffe aussi, mais bon, faire rire les autres toute sa vie grâce à un patronyme fandard, y a pire hein, comme mission sur Terre. Laurie Perret aurait pu s'appeler Laurie Golotte. En tout cas, Inès Perret, c'est pas pire que des associations totalement insipides.
4: Il y a des prénoms, c'est pas des prénoms d'enfants. Alain Juppé, à 4 ans, il avait déjà un blague.

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2: Dans 3 minutes exactement, le retour de l'info, journal présenté à 7h par Alexandre Sanguinetti après Elton John.

0: Place à l'information de ce 28 juillet. Alexandre Sanguinetti, bonjour.
1: Bonjour Isabelle.
0: Le recteur de Corse, Rémi-François Paolini, quitte ses fonctions.
1: Une décision prise hier en Conseil des ministres. Après deux années passées à la tête de l'Académie de Corse, il tourne une page de ce parcours professionnel. S'il a su repartir avec de nombreux bons souvenirs de son passage dans l'île, il faut désormais ouvrir un nouveau chapitre, dit-il. Il est au micro de Jeanne Souris.
2: Moi, je n'ai pas d'amertume. D'abord, c'est mon caractère. Je regarde d'avant. Je crois que dans ces moments-là, c'est la dignité qui doit primer. Un recteur, c'est à la fois un capitaine, hein, c'est l'origine du mot. Hein. Il doit tenir le gouvernail. C'est ce que j'ai essayé de faire pendant deux ans, fixer le cap. Pour un recteur qui a grandi dans cette académie et qui a été formé, comprenez bien que c'est un énorme motif de satisfaction, à un moment donné, dans un parcours de vie, d'avoir pu rendre un peu de ce que la Corse, l'académie lui a donné et d'être utile à sa jeunesse et à sa société.
3: Pour l'avenir, quelle trajectoire allez-vous prendre ?
2: Écoutez, je suis membre du Conseil d'État, je retourne au Conseil d'État, je continuerai à suivre avec beaucoup d'intérêt, comme je l'ai toujours fait dans mes précédentes fonctions, les sujets qui tiennent à la Corse, hein, dans tous les domaines, et puis l'avenir dira pour la suite.
3: Pas d'académie en vue ?
2: Non, je le suis et je resterai donc recteur de Corse.
1: Rémi-François Paolini qui sera à 8h moins le quart, l'invité de la rédaction d'RCFM.
0: En justice, Alexandre, un homme de 20 ans a été condamné à 3 ans de prison ferme par le tribunal judiciaire d'Ajaccio hier.
1: Jean-Philippe Trombi avait été arrêté le 24 juin dernier à Bocognano en possession de 15 kilos de cannabis, 2 kilos de cocaïne dans sa voiture. Il a expliqué aux enquêteurs avoir accepté d'effectuer une course pour le compte d'une personne non identifiée sans savoir qu'il allait transporter de la drogue. Maître Flaminia Simon Giovanni Rafale et son avocate expliquent comment ce jeune homme de 20 ans, inséré au casier judiciaire vierge, a pu basculer dans une affaire comme celle-ci.
4: Mais avec un problème en fait d'addiction au jeu et qui fait qu'à un moment cette addiction a pris sur le dessus sur la nécessité d'avoir de l'argent facilement et rapidement pour notamment rembourser des gens à qui il devait de l'argent par rapport juste à son addiction au jeu et pas du tout en lien avec les stupéfiants. Et puis voilà, cet attrait de la facilité, de la rapidité. C'est toute la puissance en fait du narcotrafic qui aujourd'hui fait croire aux jeunes que c'est facile de se faire 500 euros comme ça juste sur un trajet bigoule appropriane. Effectivement, quand on est un petit peu vulnérable, naïf et pas du tout adepte de tout ça, on a l'impression que c'est très très simple.
1: Une interview signée Marion Galland. Sur le front des incendies, la situation s'apaise. Après 3 jours de lutte et 170 hectares parcourus, l'incendie de Bigoulia est fixé. La route de Sainte-Lucie est ouverte. Toutefois, la piste entre le col d'Edim et la route du Lanconnet reste interdite à la circulation. L'incendie de Corté, lui, n'est toujours pas fixé. Le bilan au 15e jour, 16e même, a grimpé à 1000 hectares brûlés. Par ailleurs, il n'y a plus de bergers ni de troupeaux confinés sur le plateau d'Alz. Joseph Sabiani a rejoint Corté en fin d'après-midi hier avec ses bêtes et quelques amis venus l'aider à parcourir les derniers kilomètres qu'il séparait de chez lui. Armand Léonette, son gendre, est venu prêter main forte pour rapatrier les 10 de bêtes sous le balai des hélicoptères.
5: Plutôt que prévu, on est en train de redescendre les brebis du plateau d'Alt. D'habitude, beaucoup plus tard, mais bon, avec les incendies et tout, on n'a pas eu trop le choix. Ça se voit, elles sont un peu stressées d'ailleurs. Ils n'ont pas trop l'habitude de faire la limcadière avec tous les hélicos. D'habitude, il y a beaucoup de touristes au bord de la route. C'est ça qui les stresse. Et là, c'est pas le même stress. C'est plus les hélicos et tout. Mais bon.
6: Vous avez vu un peu ce spectacle de désolation. On voit un peu d'en bas maintenant.
5: Ah oui, on est passé au bord d'ailleurs avec les brebis. Ouais, c'est quelque chose dont on va se souvenir, je pense. Hein. C'est une année particulière. Hein. C'est vrai que c'est un incendie assez... assez impressionnant, surtout sur la durée, puisque bon, ça fait aujourd'hui 2 semaines que ça brûle et ça a été compliqué. Mais bon, c'est comme ça, hein, il faut faire avec.
1: Un reportage photo et vidéo dans la vallée de la Restoniga à découvrir sur ICI RCFM et les réseaux sociaux de votre radio.
0: D'ailleurs, la prudence est conseillée pour les habitants de Corté, Bigoulia ou Fouriagne.
1: La qualité de l'air est toujours mauvaise à proximité de ces incendies, c'est ce que nous dit Qualité Air Corse. Les valeurs les plus élevées sont constatées dans la nuit jusqu'en milieu de matinée. Il est donc conseillé de fermer ses fenêtres la nuit, de couper les VMC à double flux, car elles peuvent accumuler les polluants à l'intérieur des habitations.
0: La sécheresse en France. France. Alexandre a un coût.
1: Cette situation a un impact économique réel, estime la ministre de la Transition écologique, Monique Barbu. Pour la sécheresse de 2022, le coût avait été évalué à 5,6 milliards d'euros, dont 3,5 milliards pour les seules fissures dans les maisons individuelles, 1 milliard de pertes de production agricole et une production hydroélectrique en recul de 20%, a rappelé la ministre. La France compte actuellement 99 départements concernés par une mise sous surveillance de la ressource en eau. 62 sont en crise. Les faits divers et deux accidents de la circulation en Haute-Corse. Le premier vers 21h45 hier, route du Cap, commune de Brande. Une voiture a percuté un muret. Une victime a été prise en charge par les secours, évacuée en urgence relative vers l'hôpital de Bastia. Le deuxième accident s'est produit aux alentours de 2h du matin au nord de Moriagne. Une voiture a fait une sortie de route, s'est retrouvée en contrebas de la RT10. La conductrice du véhicule a été évacuée vers le CH de Bastia.
0: Et puis on parlait du PADUC hier à Ajaccio.
1: À l'occasion d'une réunion de pilotage réunissant plusieurs élus qui représentent les territoires, et la collectivité de Corse y a présenté les grandes orientations de la révision du PADUC. L'exécutif souhaite y inscrire une trajectoire de rupture, un objectif de réduction de 65% de la consommation des espaces entre 2025 et 2035, contre 50% initialement envisagé. Un effort plus ambitieux qui, selon la collectivité, s'impose au regard de l'artificialisation des sols observés au cours de la dernière décennie. Les explications de Julien Paolini, conseiller exécutif en charge de l'aménagement du territoire avec Jeanne Souris.
7: Cette réduction s'impose, selon nous, au vu des consommations passées. Durant la dernière décennie, on constate qu'on a beaucoup consommé en extension de l'urbanisation parce que la Corse présente des spécificités. C'est une île, bien sûr, donc un foncier par définition limité, une île montagne, donc avec un relief topographique qui rend le foncier plus difficile à mettre en valeur. Et donc, dans l'esprit du PADUC de 2015, qui prônait déjà la sobriété foncière, même s'il n'y avait pas d'objectif chiffré, nous fixons un objectif ambitieux à l'horizon 2035. Et donc, on demande aux élus s'ils souhaitent s'engager dans ce scénario de rupture par rapport au modèle d'urbanisation passé. Et on alerte sur la nécessité de faire cet effort de manière immédiate, au vu des enjeux, bien sûr, sociologiques, répondre aux besoins des Corses en priorité et répondre aussi aux enjeux environnementaux.
1: Propositions qui seront débattues jeudi lors de la session de l'Assemblée de Corse.
0: Merci à vous Alexandre pour ce point complet sur l'information et à de haut bout.
1: À tout à l'heure.
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0: Chaleur déjà importante à 6h, 21 degrés à Saint-Assévère, 23 à Bastia, 25 au Cap-Sagre ou encore 24 à Porto Vecchio du côté de la Tiapa. La température de l'eau est élevée aussi, elle oscille entre 26,6 au large d'Ajaccio et 28,5 à Alistro. Et puis aujourd'hui c'est du beau temps avec des nuages qui bourgeonneront en montagne cet après-midi, de rares et faibles averses prévu, peu ou pas de vent, un régime de brise et des températures qui repartent tout doucement mais sûrement à la hausse. 26 à 29, c'est ce qu'affiche le thermomètre dans les villages de montagne. Il devrait faire entre 30 et 33 dans l'intérieur et sur le littoral. Sachez que demain sera également une journée ensoleillée avec des nuages bourgeonnants en montagne. L'après-midi, un risque faible d'averses et des brises en journée. Des températures sensiblement identiques qui grimperont toutefois sur le littoral et dans l'intérieur de 2 à 3 degrés. Cela annonce une hausse qui va perdurer avec le retour de la canicule prévue dès le milieu de semaine qui s'installe jusqu'à la semaine prochaine.
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0: Pour la musique, ça passe par Horizonte.

0: Nathalie Biou avec Horizonte à 7h13.
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0: L'agenda de vos sorties avec un point concert complet à suivre un petit peu plus tard.
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0: Avec les estivales d'Aventour, des ateliers qui permettent de découvrir l'IA en s'amusant. Proposé au Square Nelson Mandela de Montesoro à Bastia à partir de 18h. La 5e édition du festival de théâtre itinérant Les Maquisards démarre aujourd'hui jusqu'au 2 août. Et c'est un festival itinérant. Rendez-vous à Prunelli-Fiumor, Beaupietre-Azarène, Antizante et Cambia, le site antique d'Aleria ou encore Furiani. Du théâtre, il y en a également autour de Porto Vé, qui au Théâtre Impaez et en garde à vue. C'est la compagnie Saltimbocca qui vous propose cette pièce hier à Arc, à aujourd'hui à Précodge. On est toujours dans la banlieue, j'allais dire, de Porto Vecchio. Une journée culturelle Piazza Viva avec des expos, sensibilisation, atelier floral, chasse au trésor. C'est à partir de 15h à Olmet à Ditude. Ne ratez pas le concert de Maïpêche et ce soir dans la foulée. Je referme cet agenda fractionné, vous l'avez compris, puisqu'on abordera la musique un peu plus tard, par le Festival de l'âme, à 32e édition, avec notamment l'atelier de chant proposé par Brice Lebert, La magie des chansons, avec un jeu de mots sur l'âme, et le concert de Landadi et Nadil Artiste. Et aujourd'hui et demain, la restitution de l'atelier demain à 17h, suivi du concert du groupe. Et puis, évidemment, le cycle de l'eau, la découverte du cycle de l'eau à travers deux ateliers qui démarre à 14h, un atelier de chant et évidemment la projection, hein, c'est l'essence même du festival, avec documentaire et fiction.
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0: J'ajoute que vous avez la possibilité d'aller avec vos places dans la poche au Festival de l'âme si vous nous appelez tout de suite au standard où vous attend Bruno Rignieri. Épreuve de rapidité. Film au choix le soir, sauf la soirée de clôture qui est ce 31 juillet, donc vendredi. Mon œil dans le rétro, cette semaine, c'est avec Gérald Deroux. Cet été, vous le savez, on observe ce qui nous a marqué depuis le début de l'année dans l'actu. Ce matin, Gérald, la mort de Loana.
4: Elle était célèbre et elle est morte toute seule dans sa chambre au mois de mars à Nice. Sa célébrité s'est construite sur rien du tout. Sa solitude, elle, était bien réelle. C'est fou de voir à quel point la télé, la presse people, les médias en général, puis les réseaux sociaux, se sont nourris de cette femme pour rassasier un public avide d'histoires souvent clinquantes, mais aussi parfois bien tristes. Loana le disait elle-même, elle était une célébrité pour rien. Une artiste qui sort un CD, on l'aime pour sa musique. Un acteur, on l'aime pour son rôle dans un film. Et quand on sort du loft, disait-elle, on te dit qu'on t'aime pour ce que tu es, mais on ne sait pas qui on est. En fait, sa notoriété s'est construite en 2001, de manière accélérée et désordonnée, à partir d'une simple image d'une femme bimbo dans une piscine filmée par une caméra de télé. Ensuite, il y a eu les journaux à sensation de l'époque qui reproduisent cette image à l'infini, qui racontent des histoires autour de la vie de Loana. La presse dite sérieuse, elle décortique le phénomène. Les journaux féminins s'emparent de la jeune femme avec des clichés sur papier glacé. Le couturier Jean-Paul Gaultier intègre Loana dans son défilé. Bref, tout le monde utilise son image pour faire tourner son propre modèle économique. Des médias les plus populaires jusqu'à la très chic Fashion Week en passant par la Une du Monde. La célébrité, donc, est derrière la solitude. Loana a avoué qu'elle l'avait ressentie dès sa sortie du loft quand elle et ses collègues se sont retrouvés livrés à eux-mêmes dans la réalité après 70 jours de télé-réalité. Elle a connu, bien sûr, des moments enivrants, monté des marches à Cannes, fait des rencontres. Reste que derrière ce tourbillon, Loana a souvent disparu des écrans radars du monde médiatique, car son existence douloureuse la rattrapait. Elle réapparaissait toutefois régulièrement, sollicitée par des émissions de télé-réalité descendantes du loft, ou des émissions de plateau, dans lesquelles, une fois de plus, elle était exposée au voyeurisme du public. Personne n'était là le jour où elle est tombée dans son appartement. Il y avait juste son chien, qui est mort lui aussi, et son poisson rouge, qui lui a survécu.
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0: 7h22, on aborde à présent la programmation d'un festival itinérant qui démarre ce 3 août.
1: Ici RCFM, pour bien commencer la journée, Isabelle Donignat, ici matin.
0: Et qui va toucher plusieurs villages, celui de Piana, de Cargès, et Bigou, et Visa et Calagouche en l'occurrence. Corsica Cantabile revient pour la 5e édition, avec toujours aux manettes les frères Pietre, et à la direction artistique, nous accueillons Sacha ce matin. Bonjour et merci.
2: Bonjour Isabelle.
0: Très heureuse de vous retrouver pour parler de ce festival de musique de chambre à la programmation exigeante, avec de nombreux invités cette année encore.
2: Oui, exactement. Alors exigeante, mais bien sûr toujours ouverte au plus grand nombre. En tout cas, on essaye de rendre la culture vraiment accessible à tout le monde, et surtout la musique classique, qui a toujours un petit côté élitiste. En tout cas, c'est vraiment ouvert à tout le monde. Et exactement, donc cette année, on invite donc plusieurs artistes. Donc en tout, ils seront 12 sur tout le long du festival. Donc avec certains qui sont donc des artistes résidents, donc ils feront plusieurs concerts donc dans les différents villages, et certains qui viennent pour un concert en particulier.
0: Alors les concerts évidemment sont le point d'orgue. Il y a aussi pas mal d'ateliers scolaires, des actions culturelles qui sont menées tout au long de l'année dans le cadre de cette démarche et de cette vision généreuse, j'allais dire, et ouverte de la musique classique. Un festival de musique de chambre qui connaît une popularité certaine, avec l'année dernière 1500 personnes qui avaient suivi Corsica Cantabile.
2: Exactement. Donc on est très contents. Chaque année, ça grandit de plus en plus. Donc on se fait encore plus connaître. C'est pour ça que, par exemple, on innove un tout petit peu en proposant des concerts un peu en dehors de ce qu'on avait l'habitude de faire. Par exemple, on était vraiment centré sur l'Ouest Corse, par exemple, depuis 2022. Et là, cette année, par exemple, on fait Calacouche, qui est un village où on a de la famille là-bas. Donc ça nous aide aussi un peu plus à aller là-bas, mais je veux dire, on trouve vraiment encore plus loin, que les frontières à l'origine de l'Ouest Corse. Et comme vous dites aussi, à l'année, donc on fait souvent, surtout à Ajaccio aussi. Et bien sûr, on essaye au maximum d'aller, soit dans les EHPAD ou dans les écoles, pour amener la musique classique aux gens le plus facilement possible.
0: Du 3 au 8 août, rendez-vous à Piana, à Cargese, à Vico, à Evisa, et vous le disiez, dans le Niolo, à Calagouche, avec 12 musiciens sur scène, des artistes résidents, des artistes de la Fondation Gauthier Capuçon et des artistes invités.
2: Et ça va. Et bien sûr, il y aura des artistes corses aussi dedans, comme par exemple Teva Mazoyer, qui est un pianiste de Saint-Florent, qui va venir pour la première fois, dans le sud. Et des invités, donc par exemple, la chanteuse Mélina Vlachos, qui est une chanteuse traditionnelle pop, elle fait un peu des deux, de musique grecque. Qui sera là pour l'ouverture à Cargès, donc le 3 août. Parce qu'en fait, les 250 ans du village, et plus globalement, les 350 ans, de l'histoire gréco-corse du village.
0: Et au niveau de la programmation, Sacha, à quoi doit-on s'attendre cette année ?
2: Alors, il y a vraiment un peu de tout. Donc, il y a deux récitals de piano. Donc, un qui se fera à l'église de Cargès, sur le parvis de l'église latine, avec Jean-Paul Gasparian, qui est un grand pianiste français. Et un deuxième, donc à Evisa, avec justement Teva Mazoyer, qui est le pianiste corse. Et sinon, alors, il y a plusieurs volets, on va dire. Donc, comme vous l'avez dit, il y a des artistes de la Fondation Capuçon qui vont venir. Et donc, ça sera Piane avec un récital donc entièrement avec eux sur scène. Ils ont conçu, avec nous, bien sûr, mais ce sera vraiment de la musique de chambre dans toutes les palettes possibles. Donc, c'est un trio à cordes, un trio avec piano, qui sera présent. Et sinon, c'est des programmes, on va dire, un peu maison. C'est-à-dire, par exemple, Colomba, qu'on a créé avec mon frère, donc en rapport, bien sûr, avec Prosper Mourigny, l'histoire, tout ça. Donc, ça sera à Vico, au couvent Saint-François, le 5 août. Et sinon, il y aura, donc comme je disais, à Calacouche, ça s'appelle les chants de Cyrnos.
0: Oui.
2: Donc, c'est un programme, on va dire, qui regroupe les chants corses et de Méditerranée pour soprano et quatuor à cordes. Donc des airs très très connus qu'on a fait arranger justement pour cette formation dite classique. et avec aussi une programmation en quatuor à cordes pour justement mêler un peu tous ces chants. Et on finira aussi à Pitane avec, donc, au canto final, c'est avec donc mandoline et quatuor à cordes, qui fera bien sûr la part belle à la mandoline et tout le, on va dire, le programme méditerranéen, italien, napolitain de l'instrument.
0: Nous sommes impatients d'écouter attentivement ces musiciens conviés à Corsica Cantabile, dont vous retrouverez évidemment dans nos différents agendas le programme. Fille.

0: Le groupe EPO qui vous donne plein de rendez-vous cet été, que vous allez pouvoir applaudir, notamment à la fin de ce mois de juillet. Ce 30, retrouver EPO à Cervione. Et puis à l'occasion d'un vieux radio au Brad, où le groupe chantera le 31 juillet à Curtidello. L'écho d'ici cette semaine, c'est avec Roxane Paoli qui fabrique des pâtes à Bastia, où la tradition veut que l'on mange des lasagnes à l'épiphanie, et avec une farine blanche qui les compose, symbole de prospérité. Nous avons rencontré cette productrice justement quelques jours avant cette fête dans son atelier de fabrication de pâtes fraîches, Tia Maria.
1: Moi, c'est une passion. J'ai été élevée par mes grands-mères et j'ai toujours été passionnée par l'alimentaire et manger sainement, un plat gourmand, un vrai plat, pas un plat cuisiné. Du coup, j'ai eu l'idée donc de réouvrir un magasin de pâtes fraîches puisqu'il n'y en avait plus en centre-ville. Donc, je suis partie en formation chez des Italiens avec qui je suis toujours en contact et qui m'ont donc équipée en matériel, des gens très professionnels et qui aujourd'hui m'ont permis de toucher une pâte fraîche de qualité qui est 100% donc semoule de blé dur avec des œufs frais issus d'un producteur local. Toutes nos pâtes sont extrudées avec des moules en bronze.
0: Le matériel dont vous vous servez, l'équipement dont vous avez doté votre atelier pour fabriquer ces pâtes?
1: Donc aujourd'hui, j'ai 3 machines à pâtes. Donc il y a une machine qui confectionne uniquement des pâtes, dont les feuilles à lasagne, avec des matrices donc 100% en bronze. Quand on dit 100% en bronze, c'est la fameuse phrase que vous le retrouvez sur des paquets de pâtes, pasta trafilata al bronzo. Ensuite, je détiens une machine à ravioli et une machine à gnocchi. Chaque pâte a sa machine. Il y a peu de choix, mais par contre, c'est une production journalière où tout est frais et tout est confectionné quotidiennement, sachant qu'il y a un ravioli par jour, donc il y a peu de choix, mais la force est fraîche. Et quand vous venez acheter votre ravioli le matin, au final, j'en suis désolée, il n'y a qu'un choix, mais par contre, sachez qu'il est du jour.
0: Quelles sont les autres matières premières dont vous avez besoin, Roxane, et où vous servez-vous ?
1: Pour ce qui est force à ravioli, donc c'est des producteurs locaux pour ce qui est des légumes qui sont situés en plaine vers Vescova, Toulouchane. Et ensuite, viande, c'est grossiste donc Gandolfi, donc sur place à Bastia. Et le brooch, où c'est un producteur, donc c'est Pisqued, donc qui est réalisé en plaine vers Luchane.
0: Roxane Paoli, ici, on trouve effectivement des pâtes à l'unité. On trouve aussi tout un tas d'assortiments pour pouvoir les accompagner.
1: Alors oui, il y a du sauté de veau aux olives le week-end, ou de la daube, de la bolognaise en semaine, et après, 2-3 condiments que vous pouvez associer facilement à la maison. Il y a du pesto de pistache, de la crème de truffe, de la sauce tomate, on peut réaliser de la carbonara. Voilà, ce sont des choses vite faites. En fait, tout ce qui est condiments, ce ne sont pas des plats préparés, parce qu'une pâte fraîche réchauffée, c'est pas fameux dans nos assiettes, donc du coup, il faudra toujours faire cuire vos pâtes à côté pour associer à votre sauce.

0: 8h moins le quart.
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0: Il a quitté ses fonctions hier sur décision du Conseil des ministres. Après 2 années passées à la tête de l'Académie de Corse, il tourne une page de son parcours professionnel. Il s'agit de Rémi-François Paolini qui a su repartir avec de nombreux bons souvenirs du travail accompli. L'heure est désormais à un nouveau chapitre. Il l'a expliqué à Jeanne Souris.
2: Bonjour Rémi-François Paolini.
3: Bonjour, Saloud.
2: Votre départ de l'Académie de Corse vient donc d'être acté en Conseil des ministres. Est-ce que vous vous y attendiez ?
3: Écoutez, quand on est recteur, comme les préfets, on peut s'attendre tous les mercredis en Conseil des ministres à être changé. Ce qui m'a jamais empêché de mettre en œuvre mon action à la tête de l'Académie depuis 2 ans. Ça fait partie des aléas, je dirais, des parcours professionnels. Mais 2 ans, c'est déjà une très belle durée pour mettre en œuvre beaucoup de choses. Évidemment, j'ai du regret de ne pas pouvoir continuer à mettre en œuvre notamment notre projet Scola Dui Mille Trente. Mais voilà, c'est le projet qui n'est pas le projet du recteur seul, c'est le projet de la communauté éducative, et j'ai envie de dire de la jeunesse et de la société corse, donc j'ai bon espoir qu'il sera continué et approfondi.
2: Est-ce que vous ne payez pas aujourd'hui votre engagement pour la langue corse ?
3: Je ne veux pas commenter les raisons, hein. C'est la prérogative du gouvernement et du président de la République de choisir pour ce type d'emploi, recteur, préfet, les personnes qu'il souhaite, quand il le souhaite. C'est la règle du jeu, je la connais et elle s'applique à moi comme aux autres.
2: Donc pareil pour la question sur Scola Gourde, vous ne pensez pas que ça a pu peser un petit peu dans la balance de ce choix ?
3: Je ne sais pas. Moi, ce que je sais, c'est que nous avons essayé sur ce dossier-là depuis le début d'apaiser les choses. Vous savez que quand je suis arrivé, j'ai dit clairement qu'il n'y avait pas d'opposition, mais plutôt une complémentarité. C'est moi qui ai engagé la contractualisation de Scola Gourde avec deux postes. Il y a eu ce contentieux sur la subvention de la collectivité qui a été introduite par le préfet de Corse. Il a fallu sécuriser les financements. Donc il y avait plusieurs manières de les sécuriser à la fois. Donc un travail sur ce que pouvait subventionner la collectivité de Corse et une accélération de la contractualisation. Et j'ai contribué du côté de l'Académie à essayer de trouver des solutions.
2: À l'époque, en octobre dernier, quand il y avait déjà eu un petit peu la question de votre départ qui était mise sur la table, vous aviez reçu un soutien d'une partie la classe politique insulaire. Comment vous aviez vécu cette période ?
3: D'abord, j'ai reçu un soutien très large, mais pas que de la classe politique. C'était très émouvant d'être soutenu quand même à l'unanimité par les différentes sensibilités de l'Assemblée de Corse, qui représente la société insulaire, mais au-delà, c'est les témoignages au sein de la communauté éducative et dans la société corse tout entière qui sont venus en fait conforter le fait que le travail que nous avions mené en équipe et au plus près de la société, puisque le projet académique il a été construit avec les partenaires, finalement, suscitait une très large adhésion. Donc ça nous a conforté dans les choix que nous avions faits. Donc moi, je suis, pour une fois, satisfait du parcours accompli, du chemin, mais le chemin se continue. Onibé très fagemour, on dit genou indenoy. Bon, et bien voilà, donc il appartiendra après à d'autres de continuer, mais c'est un projet collectif, c'est ça qui est important. Moi, j'ai confiance dans la capacité de notre jeunesse, de notre communauté éducative, de nos sociétés à continuer à apporter ce qui lui apparaît comme une priorité.
2: Donc votre départ ne signifie pas forcément mettre un terme à ce projet Scola Dui Mille Trente ?
3: Je ne crois pas, il appartiendra après à d'autres, notamment à ma successeur de se positionner. Mais encore une fois, n'oublions pas que dans ce projet, nous mettons en œuvre, s'agissant de la langue que vous évoquez, un engagement fort pris par le président de la République le 28 septembre 2023 devant l'Assemblée de Corse, l'ensemble des élus, demandant la mise en place d'un service public de l'enseignement en faveur du bilingue. Et c'est ce que nous avons fait, et en particulier avec la meilleure des méthodes, à mon sens, pédagogiquement, de manière didactique, celle qui concerne l'immersif. Donc le public a ouvert, vous le savez, 70 classes nouvelles l'an dernier. Cette année, on va encore en ouvrir 50. Nos effectifs en immersif vont monter à 2300. Et au-delà de la quantité, c'est la qualité que nous recherchons pour avoir des locuteurs actifs. On va mettre en place à la rentrée, puisque tout est prêt, je tiens à dire à nos auditeurs que tout est prêt pour la rentrée. Il y aura un enseignant dans chaque classe. Il n'y a aucun souci à avoir de ce côté-là. La rentrée a été préparée depuis un certain temps, mais nous allons avoir 3 sites pilotes académiques.
2: Est-ce que vous avez quand même le sentiment d'être allé au bout des choses ou une légère amertume ?
3: Moi, je n'ai pas d'amertume. D'abord, c'est mon caractère. Je regarde d'avant. Je crois que dans ces moments-là, c'est la dignité qui doit primer. Un recteur, c'est à la fois un capitaine, c'est l'origine du mot. Il doit tenir le gouvernail. C'est ce que j'ai essayé de faire pendant 2 ans, fixer le cap.
2: Et plus globalement, quel bilan vous tirez de vos 2 années ?
3: Pour un recteur qui a grandi dans cette académie et qui a été formé. Comprenez bien que c'est un énorme motif de satisfaction, à un moment donné, dans un parcours de vie, d'avoir pu rendre un peu de ce que la Corse, l'Académie, lui a donné et d'être utile à sa jeunesse et à sa société.
2: Pour l'avenir, quelle trajectoire allez-vous prendre ?
3: Écoutez, je suis membre du Conseil d'État, je retourne au Conseil d'État, je continuerai à suivre avec beaucoup d'intérêt, comme je l'ai toujours fait dans mes précédentes fonctions, les sujets qui tiennent à la Corse, hein, dans tous les domaines, et puis l'avenir dira pour la suite.
2: Pas d'académie en vue ?
3: Non, je le suis et je resterai donc recteur de Corse dans mon parcours professionnel.
2: Merci Rémi François Paoli.
3: Merci à vous.

Dernier jour aujourd'hui pour vous rendre à Saletsch, au parc de Saletsch, pour profiter de l'hommage à José Tomasi, rendu à travers une exposition qui a démarré le 18 juillet et qui s'achève aujourd'hui avec des œuvres particulières, plus d'une vingtaine d'exposants qui rendent hommage à celui qui fut leur professeur, leur collègue et leur ami.

0: Florent que l'équipe de l'EFS vous donne rendez-vous place des Portes.
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0: Été comme hiver, nous avons rendez-vous avec le directeur du Parc Galet à chaque matin avant l'info de 8h.
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10: Bonjour les amis. Alors, la semaine dernière, vous avez bonne mémoire. Je vous ai proposé chaque jour de décrypter de grands mystères de notre histoire par l'intermédiaire de la science. Mais il faut quand même l'avouer, la science n'est pas encore capable de tout expliquer. Par exemple, quand les astrophysiciens scrutent le cosmos, ils notent bien qu'il y a une sorte de colle gravitationnelle formant un halo invisible autour des galaxies et qui empêche cette colle de voir les étoiles s'en échapper de ces galaxies. Mais cette masse invisible, qu'on appelle communément la matière noire et qui représenterait tout de même 27% de la composition de l'univers, eh bien personne n'est encore parvenu à en capter la moindre particule. C'est là l'un des grands mystères non résolus de l'univers. Autre question, toujours là-haut, très haut, que s'est-il passé avant le Big Bang ? À partir de 10 puissance moins 43 secondes, que l'on appelle le temps de Planck, c'est-à-dire environ 5 fois plus avant encore qu'un milliardième de seconde, la cosmologie moderne nous permet de décrire l'univers qui va rapidement baigner dans une soupe d'énergie pure, faite de gravitation, d'électromagnétisme et d'interactions nucléaires. Mais avant cela, avant le Big Bang, il y avait quoi ? Peut-être rien, puisque le temps naît ? Peut-être la présence d'autres univers ? Ou un cycle éternel d'expansion et de contraction ? Là encore, la science se heurte au silence. D'ailleurs, notre propre planète elle-même garde des secrets. D'où vient réellement son eau ? Comètes, astéroïdes, manteaux terrestres ? Plusieurs pistes solides sont évidemment modélisées, mais reste que l'affaire n'est pas tranchée, sachant que sans elle, sans eau, pas de vie. Tiens d'ailleurs, comment la vie a-t-elle commencé ? Des sources hypothermales au fond des océans primitifs ou des météorites chargées d'acides aminés ? Puis à leur côté, la naissance d'une première cellule, ok. Mais comment est-on un jour passé de la chimie à la biologie ? Encore plus près de nous, pour ne pas dire en nous, comment peut-on expliquer la conscience ? Nos 86 milliards de neurones produisent des pensées, des émotions, une identité. Mais comment l'électricité cérébrale devient-elle subjectivité ? Et j'aurais pu continuer la liste longtemps comme ça. Il en reste tant à comprendre des choses, et tant mieux. Ça veut dire que j'ai encore plein de chroniques à partager avec vous.
0: C'est pas des salades, reviens demain matin.
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0: Bienvenue à l'écoute de nos programmes, il est exactement 8h, place à l'info, Alexandre Sanguinetti. Bonjour.
12: Bonjour Isabelle.
0: Et ça va beaucoup mieux sur le front des incendies.
12: Et après 3 jours de lutte, 170 hectares parcourus, l'incendie de Bigouille est même considéré comme fixé depuis hier soir, annonce de la préfecture de Haute-Corse qui précise que si la route de Sainte-Lucie est bien rouverte, la piste entre le col de Tédime et la route du Lancône reste fermée. À Corté, en revanche, le feu n'est pas fixé et le bilan, après 15 jours, a même grimpé à 1000 hectares brûlés, un feu qui a fait craindre notamment pour les bergers en estive sur le plateau d'Alz, des bergers évacués ces derniers jours. Et le dernier d'entre eux, Joseph Sabiani, a rejoint Corté hier en fin d'après-midi. Clémence Courdon-Négrine l'a rencontré.

0: 15 jours, parfois proche des flammes, mais un moral à toute épreuve.
1: Ça va plutôt bien, vu la situation, ça va plutôt bien. Un peu stressé, mais on va dire qu'on s'en sort assez bien.
0: À son arrivée, Joseph Sabian, il ne pense qu'à ses bêtes.
1: Pour moi, ça va, hein. C'est pas le problème, c'est les brebis. Hein. Un peu perturbé par ne serait-ce que le balai des hélicos qui n'a pas arrêté. Là. Après, les garder fermés une bonne partie de la journée, les complémenter le matin et le soir... En fait, là-haut, c'est pas évident. D'ailleurs, pour les descendre, là, on s'est quand même un peu embêté parce que c'est pas la période où on redescend dans la montagne.
0: La fin d'estive, ça aurait dû être dans 2 mois. Alors forcément, il va falloir revoir toute une organisation.
1: Alors là, maintenant, il va falloir acheter plus de fourrage déjà. Économiquement, ça va être un peu plus dur. Voilà. Mais enfin, on n'a pas le choix non plus. Hein.
0: Reste à savoir si une aide exceptionnelle pourra être débloquée pour les 2 bergers, mais pas que.
1: Je pense que ça doit servir de leçon aussi. Hein. Pour les estives, on a laissé trop d'années, je ne dirais pas en maquisé, mais ouais, même en maquisé, les estives, avec des pinèdes denses qui évoluent à une allure très rapide en quelques années, c'est impressionnant.
0: Restera encore à interroger les volontés politiques de sauvegarde du pastoralisme sur le territoire.
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3: Même si l'intensité des feux a diminué à Alexandre, il faut rester attentif.
2: La qualité de l'air est toujours mauvaise à proximité des incendies de Corté au Bigoulia et surtout dans la nuit et en début de matinée où les valeurs les plus élevées sont constatées. En journée en revanche, la qualité de l'air est bien meilleure. C'est ce qu'indique Qualitaire à la faveur de vents thermiques qui font en fait remonter les polluants. Jean-Luc Savelli, le directeur de Qualitaire Corse, conseille donc aux habitants proches des deux feux de cloisonner leur maison la nuit.
4: D'éviter de laisser ouvert la nuit. On voit que c'est notamment à ces moments-là que les polluants vont descendre la vallée de la Restonica et s'accumuler très près du sol. Donc jusqu'en début de matinée, jusqu'en milieu de matinée. Donc à ce moment-là, on va pouvoir un peu aérer les habitations. Mais la nuit et le matin, il faut absolument plutôt confiner les habitations pour éviter justement que les poussières et les particules toxiques rentrent à l'intérieur des bâtiments. Il est aussi recommandé de couper tout ce qui est VMC, notamment les VMC rentrantes, donc c'est-à-dire les VMC double flux, qui peuvent accumuler les polluants à l'intérieur des bâtiments.
2: Et aujourd'hui, le vent devrait plutôt diriger les polluants vers les communes situées à l'ouest de Corté, puis demain plus au nord, sous réserve évidemment de l'évolution des incendies. Un comité de pilotage sur la révision du PADUC s'est réuni hier au Palais Lantier via Ajaccio. Les élus ont notamment échangé sur la trajectoire de la propriété foncière proposée donc par la collectivité, avec notamment une réduction de 65% de l'artificialisation des sols d'ici 2035. Des orientations futures du PADUC qui seront débattues dès jeudi à l'occasion de la session de l'Assemblée de Corse.
3: En justice, un jeune homme de 20 ans a été condamné hier à 3 ans de prison ferme par le tribunal d'Ajaccio.
2: Le mois dernier, Jean-Philippe Trombe avait été interpellé par les gendarmes à Bocognano avec un peu plus de 17 kilos de drogue dans sa voiture. Le jeune homme s'est présenté à la barrière, était pourtant bien loin de l'image qu'on peut se faire, Marion Galland, d'un trafiquant de drogue.
5: La voix tremblante, presque inaudible, Jean-Philippe Trombe, tout juste 20 ans, paraît encore totalement déboussolé. Le 24 juin dernier, lors d'un simple contrôle routier, les gendarmes ont découvert dans le coffre de sa voiture un sac contenant 15 kilos de cannabis et 2 kilos de cocaïne. Le jeune homme, sans histoire, qui vit toujours chez sa mère et travaille comme serveur à un casier judiciaire vierge. Un parcours de vie classique, mais émaillé par une addiction, celle des jeux d'argent. « Je voulais trouver de l'argent rapidement pour combler mes dettes », détaille le jeune homme à la barre. « Quelqu'un m'a abordé, m'a dit, j'ai quelque chose qui peut te rapporter de l'argent. J'ai d'abord dit non, puis j'ai dit oui, je regrette. » Une personne que l'enquête n'a pas permis d'identifier lui demande alors d'aller récupérer un sac à Bigoulia et de le ramener à Propriano. Cette course devait lui rapporter 500 euros, de quoi rembourser presque entièrement sa dette qui s'élevait à peine à 700 euros, loin, très loin des 300 000 euros de drogue retrouvés dans sa voiture. Ce n'est pas un rouage du narcotrafic, déplore son avocate. Il a été utilisé comme un pion.
3: Au chapitre judiciaire toujours, une plainte déposée après l'agression d'un cycliste.
2: Des faits survenus récemment en région ajaccienne et relatés dans un communiqué par l'association Adrien Lépine et Un Vélo, Une Vie. Une automobiliste s'en serait pris à un groupe de cyclistes et aurait même percuté l'un d'eux avec son véhicule. Une plainte a donc été déposée sur l'association. Pour l'instant, aucune suite n'a été donnée.
3: Rémi-François Paolini quitte ses fonctions de recteur de l'Académie de Corse moins de 2 ans après son arrivée.
2: Décision dévoilée hier à l'issue du Conseil des ministres. Il sera remplacé à partir du 3 août par Nathalie Mons, en poste jusqu'ici en Martinique. Rémi-François Paolini était en fait en sursis depuis octobre 2025, menacé d'être limogé en raison de son engagement en faveur de la langue corse. La mobilisation des élus insulaires n'aura donc fait que retarder l'échéance. Pour Jean-Pierre Luggiani du STC Educazione, l'homme paye clairement son engagement. C'est ce qu'il a dit à Patrick Vinciguer.
6: Pour moi, c'est clair et net, c'est oui. On a eu pour la première fois un recteur qui disait ce qu'il voulait faire et qui faisait ce qu'il avait dit de faire. Et ça, bien évidemment, ça ne convient pas à Paris. Et il faut savoir qu'en même temps, il y a un discours concernant le développement de l'enseignement de la langue corse qui est officiel, émanant du président de la République qui a dit en septembre 2023 il faut mettre en place un service public d'éducation en faveur du bilinguisme. Et d'un autre côté, il y a un jacobinisme qui est installé, qui entrave toute forme de développement de l'enseignement de la langue corse. Je le dis clairement, le recteur Paolini est un homme qui est arrivé de façon sincère, honnête, pour essayer de faire avancer le dossier de la langue corse. Et là encore, il paye son honnêteté et sa sincérité.
3: 8h06, Alexandre, 7.
2: C'est presque 7. Soyons un peu généreux, Isabelle. Il était 6h45 secondes.
3: Que bon. J'ai été mesquine.
2: Un petit peu.
3: À tout à l'heure, 9h, pour un nouveau journal.
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3: Ça grimpe côté thermomètre et ça ne va pas s'arrêter. Nous sommes toujours en vert côté vigilance Météo France. Mais le mercure atteint aujourd'hui 33 degrés sur le littoral comme dans l'intérieur. Il devrait faire entre 26 et 29 pour la maximale du jour dans les villages de montagne. Demain, on continuera la hausse pour flirter avec les 35 degrés en plaine et près des côtes et 36 dans l'intérieur. Cela augure de ce que l'on vous annonce depuis le début de la semaine. Un net réchauffement à partir du milieu de la semaine et puis une canicule qui s'installerait durablement dans la première semaine du mois d'août. Côté ciel, c'est ensoleillé avec quelques nuages qui bourgeonneront en montagne cet après-midi. Les averses devraient demeurer rares, isolées et faibles. Pas de vent, un régime de brise et demain le même type de temps, du soleil et des nuages bourgeonnant en montagne l'après-midi, avec toujours un risque de faibles averses et des brises en journée.
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3: Et je ne saurais que trop vous encourager si vous souhaitez en savoir un petit peu plus par rapport au bulletin de prévision de météo, de suivre la page de Jean-Pierre Dussol dont nous nous inspirons chaque matin, qui dépose sur le Facebook de la radio ses prévisions avec une anomalie notamment des températures sous abri en fin de semaine. On va commencer à souffrir, nous dit-il, de la chaleur à partir de vendredi notamment. Vendredi, samedi, dimanche, lundi, c'est parti pour durer une partie de la semaine. On serait par endroits de 6 à 7 degrés au-dessus des normales, bien que parler des normales ce soit un petit peu gênant puisqu'elles sont tout de même assez dépassées régulièrement. Sachez que la situation en altitude à la mi-août au niveau de la dorsale présente aussi une anomalie des températures vers 1500 mètres d'altitude autour de 4 ou 5 degrés de plus.

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0: Stand rafraîchissant que l'on visite aujourd'hui chez Isabelle Mérine. Son entreprise, Le Pâturin, depuis 90, propose en effet à la vente un breuvage aux multiples vertus à base de limonade, Isabelle.
2: C'est une limonade de kéfir de fruits qui est faite avec des petits grains de kéfir, donc qui sont en fait, on va dire, des bactéries qui vivent en symbiose. C'est pas très appétissant dit comme ça, mais c'est des probiotiques qui aident à la flore intestinale. Et en fait, quand on met de l'eau avec une figue séchée et du citron, par exemple, moi je le fais comme ça, ça fermente et ça donne une limonade naturelle qui est très bonne pour les intestins, qui refait la flore et qui est très rafraîchissante. Et moi, je rajoute dedans de l'hibiscus. Du carcadé, on dit en Égypte, bissap en Afrique, ou de l'hibiscus sapdarifa en latin. C'est le nom de la qualité d'hibiscus. Et ça parfume, ça colore en rose, ça fait la couleur d'un petit champagne rosé, ça plaît. Et puis c'est surtout, ça a des bonnes vertus digestives et ça donne un petit acidulé qui est bon.
0: Qu'est-ce qui vous a donné envie de vous intéresser aux plantes ainsi, Isabelle ?
2: Ah, je suis tombée dans la marmite quand j'étais petite. J'ai commencé à m'intéresser au jardin avec mon grand-père, Corse, à Bastia, Loupine, petit jardin, mais j'ai pris goût et puis j'ai continué toute ma vie à m'y intéresser, malgré le fait que j'ai fait un boulot d'éducatrice spécialisée avec des enfants en difficulté. Tout ça, j'ai continué quand même à travailler les plantes et je trouve ça super de pouvoir se soigner et manger. C'est quand même important aussi, l'alimentation, c'est un peu le carburant qu'on s'envoie dans l'organisme. Donc je suis passionnée de la santé et puis j'aime bien les gens. Je crois que s'ils se font du bien, ça me plaît. Et voilà, les plantes sont magnifiques, hein. La nature nous offre tout ce qu'il faut. Quand c'est bien travaillé, ça marche bien. Faut cueillir au bon moment, les sécher comme il faut, les stocker pas trop longtemps et les abriter de la lumière et travailler avec respect de la nature, pas cueillir à tout va, faire des choses en quantité correcte. Et elle nous le rend bien en général.
0: Isabelle, hormis sur le marché d'Herbalongue, on les retrouve où, vos produits ?
2: À Bastia, le samedi et le dimanche. Et là, je suis à Meria le mercredi.
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0: Nous retournerons au marché pour déguster l'excellente farine de châtaigne du castanéiculteur, producteur d'huile d'olive également à Volpaiola, Jean-Victor Orsigni. Demain matin, huile d'olive traditionnelle corse de grande qualité. En attendant, Julien Clerc.

0: Partir avec Julien Clerc, partir à l'assaut des arnaques et essayer de les contrecarrer avec notre rendez-vous quotidien proposé par Aude Razo.
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0: Et on évoque aujourd'hui le retour d'un piège, ce que l'on appelle l'arnaque à la feuille blanche, Aude.
3: Oui, et le principe est tellement simple qu'il en devient redoutable. Je vous explique. Un cambrioleur dépose une feuille blanche dans la fente de votre boîte aux lettres et il la laisse dépasser de la boîte aux lettres. Donc là, deux scénarios. Soit vous rentrez chez vous, vous prenez le courrier, vous ne voyez pas bien ce que cette feuille fait là, vous la mettez à la poubelle. Soit vous ne rentrez pas chez vous, ni aujourd'hui, ni demain, ni après-demain. Vous êtes en déplacement, vous êtes en vacances. Et le voleur voit bien que la feuille est toujours là, puisqu'elle dépasse. La voie est libre, il peut tenter sa chance. Ça fait peur, c'est le commentaire que je lis beaucoup ces derniers jours. J'ai trouvé des dizaines de témoignages sur Facebook.
0: Ah oui, ça m'étonne pas maintenant que nous sommes en vacances. Et vous, personnellement, avez-vous trouvé un jour une feuille blanche sous votre paillasson, Aude ?
3: Oui, c'est vrai, j'avoue que moi non plus, d'ailleurs, je n'étais pas très rassurée. Il y a quelques années, j'étais souvent en déplacement et un jour, je rentre et devant ma porte, sous le paillasson, je vois cette feuille effectivement dépassée. Depuis quand est-elle là ? Aucune idée. Est-ce que des cambrioleurs avaient mon appartement dans le viseur ? Je ne peux pas le certifier, mais ça y ressemble quand même beaucoup. Il y a plein de techniques en fait comme ça. Vous avez le paillasson retourné. S'il reste comme ça plusieurs jours, le cambrioleur se doutera que vous n'êtes pas là. Le biscuit sous le paillasson, s'il n'est pas écrasé après plusieurs jours, c'est un bon indice aussi. Si vous trouvez une feuille blanche qui dépasse de votre boîte aux lettres, appelez la police, surtout les gendarmes. Et puis si vous savez que votre voisin est parti en vacances et que lui aussi, il a une feuille blanche dans sa boîte ou sous son paillasson, enlevez-la, vous lui rendrez service.
0: Merci Aude pour ces précieux conseils.

0: J'adore, non ?
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0: Voici l'agenda de vos sorties.
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0: Tellement de choses vous sont proposées, ne vous étonnez pas si on ne vous dit pas tout. On se concentre par exemple sur les concerts, celui que propose Soro-Imozega ce mardi à Saone, les concerts des étudiants de l'Académie de Soro, et puis l'Italie, vue par Soro-Imozega à 21h30, avec notamment les œuvres de Vivaldi, Puccini, Verdi ou Bellini, avec les musiciens du festival. Ça se passe à la cathédrale du village. Et puis le Ayo Festival ouvre ses portes ce soir avec en programmation Jean-Louis Aubert au Théâtre de Verdure du Cazone, et demain ce sera au tour de Vanessa Paradis. Les concerts du port de Propriano vous donnent rendez-vous sur le port de Plaisance avec I Messaggeri, enfin de retour sur leur terre. C'est à 21h que ça se passe. Et puis ne ratez pas le petit festival de Porticciolo qui met à l'honneur le groupe L'Alivetti ce soir à 9h, Marine de Cagnano. Le concert du groupe Agumpania est programmé par l'auditorium de Pigna à 9h30. Enfin, le spectacle La Leggenda de Pierre Gambini, place de l'église à Tsonza à 9h aussi.
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0: Et puis le Festival de l'âme à 32e édition avec plein de choses encore aujourd'hui. Un atelier de chant avec le partenariat du Centre d'art polyphonique de Corse. Sur la place de l'église, la découverte du cycle de l'eau à travers deux ateliers en début d'après-midi. C'est ouvert aux enfants aussi. Et évidemment, ce qui fait la richesse et le bonheur des festivaliers, ce sont les films. Miracle à Maiori vous est proposé par Anouk Baldassar. Il y a Agaz Adilam qui accueille à 14h30 Un monde sans les mots, Vue sur mer, Gabin. Et ça, c'est à l'Umbria que ça se passe. Et puis côté fiction, ne ratez pas Ma famille de samouraï au Mercade ou Minotaure à la piscine. C'est ce soir à 21h15 que ça se passe. Et puis vous avez vos places qui sont en libre accès au standard de la radio. Le premier à joindre Bruno Rinière, il repart avec des invitations. N'hésitez pas donc à décrocher votre téléphone, c'est pour le soir de votre choix. Même si c'est pas aujourd'hui, ça peut être demain ou jeudi.

0: L'autonomie, oui, faire du sport sur ordonnance, ça existe.
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0: Un bon plan pour notre pouvoir d'achat chaque jour avec Valère Coréard. Aujourd'hui, on peut se faire prescrire du sport par le médecin.
2: Avez-vous déjà entendu parler du sport sur ordonnance? Alors c'est très sérieux, hein, je vais vous éclairer de suite. N'imaginez pas aller vous faire prescrire 10 cours de tennis ou de golf, on n'est pas dans ce registre. Mais si votre situation le justifie, vous allez pouvoir vous faire prescrire du vélo, du yoga, de la gym ou même de la natation. Parce qu'on le sait toutes et tous, le sport c'est la santé. Alors quand on parle de sport sur ordonnance, on parle d'activité physique adaptée pour les personnes atteintes d'une pathologie de longue durée, une maladie chronique ou encore des personnes en situation de perte d'autonomie, comme le handicap, le grand âge. En pratique, tout part d'une prescription de votre médecin qui va définir les objectifs, mais aussi les précautions à prendre. On va ensuite vous faire faire un bilan physique, mais aussi un bilan de motivation.
0: C'est gratuit ensuite, mais où est-ce qu'on pratique ce sport sur ordonnance par la suite ?
2: Alors sur le prix, non, l'assurance maladie ne va pas prendre en charge vos cours de sport adaptés, mais votre mutuelle pourra éventuellement apporter une participation. Je vous conseille aussi de vous renseigner sur les aides locales éventuellement en place. La porte d'entrée est en général le centre communal d'action sociale de votre commune, donc le CCAS. Et puis, vous avez la liste des centres agréés sur le site monparcourshandicap.gouv.fr. Enfin, si plus globalement, vous avez envie de vous remettre au sport, mais que vous n'avez pas la motivation pour faire ça seul, je vous comprends, il y a très souvent des clubs, des associations sportives qui organisent des cours collectifs à des prix très intéressants dans les différentes villes et villages de France. C'est parfois même gratuit et c'est bien souvent le dimanche, ce qui est pratique. En tout cas, si ce sujet du sport vous intéresse, pensez à m'écrire, vous me posez vos questions ou vous me donnez vos solutions. Mon mail, c'est parisileséconomies@radiofrance.com.
0: Merci beaucoup Valère Coréard et à demain. On vérifiera le ticket de caisse pour essayer de gratter quelques euros et on parlera sortie sans se ruiner si possible, comment faire pour aller au théâtre, au concert ou voir des expos. Dans un court instant, c'est le retour de l'info à 9h exactement, suivi des experts. Le menu de cette émission nous est dévoilé dans 3 minutes exactement, juste après le groupe Vidal, va par Michael Andréagne. Restez à notre écoute. Excellente matinée sur RCFM. Mineogo.

0: Bonjour Mickaël Andréani.
1: Bonjour Isabelle, bonjour à toutes et à tous, vous allez bien?
0: Je vais très bien, d'autant plus qu'on va s'intéresser à nos amis à quatre pattes.
1: Eh oui, les douleurs chroniques, le stress, les tensions du quotidien. Est-ce qu'il existe une autre façon d'aborder le corps? Eh bien, Stéphane Bravin sera l'invité de nos experts ce matin dès 9h10 pour nous faire découvrir la somatopathie, la méthode Poyet, une discipline encore très peu connue en Corse. Je vous invite à réagir, nombreuses et nombreux, à participer au 04 95 32 22 22 pour le standard téléphonique. La page Facebook ici, RCFM, et le compte Messenger, et puis également le WhatsApp, toujours en composant le 04 95 32 22 22. Vous pouvez nous écrire encore, nous envoyer vos messages vocaux qui seront diffusés en direct à l'antenne.
0: Pardon Mickaël, je pensais qu'on était déjà mercredi. Demain, il sera question d'éducation canine.
1: Oui. Et moi, en plus, je vous dis tout à fait. Donc, vous avez vu le réflexe.
0: C'est peut-être comme le suggère Doumé Morat, qu'on fait du gainage, mais à quatre pattes.
1: Avec Stéphane Bravin.
0: Bon, allez, c'est très, très tiré par les cheveux comme explication. Avec le comportementaliste animalier, en tous les cas, vous pourrez réserver vos questions pour les animaux à Jean-François Pilla, qui sera avec nous demain matin.
1: Demain.
0: Voilà pour le menu des experts. Je vous souhaite une excellente matinée.
1: Merci beaucoup également. Allez, à demain. Et dans quelques instants, le journal d'Alexandre Sanguinetti.
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1: Bienvenue sur RCFM, un bon mardi, il est 9h, on retrouve le journal avec Alexandre Sanguinetti. Bonjour Alexandre.
7: Bonjour Mickaël, bonjour à toutes et à tous.
1: La cohabitation entre les automobilistes et les cyclistes n'a parfois rien d'une évidence.
7: En témoigne des faits survenus récemment en région ajaccienne et relatés dans un communiqué par l'association Adrien Lépine et Un Vélo Une Vie. Une automobiliste s'en serait pris à un groupe de cyclistes et aurait même percuté l'un d'eux avec son véhicule. Une plainte a été déposée, assure l'association, mais aucune suite n'a été donnée pour l'instant. Ces violences sur les routes sont malheureusement fréquentes, déplore Françoise Lépine, la présidente de l'association.
8: C'est de plus en plus courant et ça nous inquiète. Honnêtement, ça nous inquiète. Et malheureusement, je pense qu'il faudrait qu'il y ait une prise de conscience chez tout le monde pour qu'il n'y ait plus de ces actes délibérés. C'est quelque chose injustifiable pour moi. Je pense qu'il y a une évolution de notre société, qu'on le veuille ou non, hein, et qu'on soit en Corse ou ailleurs, malheureusement, c'est comme ça. Moi, je travaille avec les délinquants routiers. Et on n'est pas là pour dire il faut tout sanctionner.

0: Les cyclistes ont raison, les automobilistes ont tort. C'est pas du tout ça. Il peut y avoir des conflits d'usage, que ce soit sur la route ou même sur les voies vertes. Ça peut arriver. Il peut y avoir des conflits d'usage. Les cyclistes peuvent avoir tort. Il n'y a pas de souci là-dessus. Mais quand il y a des conflits, on ne les règle pas de cette manière-là. Et ça, c'est quelque chose qui n'est pas tolérable.
1: Contacter le procureur de la République d'Ajaccio, elle n'a pas répondu à nos sollicitations.
2: Les faits divers et deux accidents de la circulation en Haute-Corse.
1: Le premier vers 21h45 en route du Cap sur la commune de Brande, où une voiture a percuté un muret. Une victime a été prise en charge par les secours, évacuée en urgence relative vers l'hôpital de Bastia. Le deuxième accident s'est produit aux alentours de 2h du matin au nord de la commune de Moriagne. Une voiture a fait une sortie de route. Elle s'est retrouvée en contrebas de la RT10. La conductrice du véhicule a été évacuée elle aussi vers le centre hospitalier de Falconade.
2: L'incendie de Corté n'est toujours pas fixé.
1: Au 16e jour de cet incendie provoqué par un impact de foudre, le bilan s'est même alourdi à 1000 hectares parcourus par les flammes. Hier, il restait de nombreux points chauds encore à traiter, notamment le long de la D263 entre le camping de Touagne et le pont de la Frassette. Désormais, paysage de désolation, qu'ont traversé. Hier, le dernier berger a été évacué et ses proches venus l'aider. Parmi eux, Dominique Léonette, qui a déjà connu le gros feu qui avait ravagé la vallée de la Restonica dans les années 2000. Il est au micro de Clémence Gourdon-Negrini.
3: C'est pas tellement beau à voir. Mais bon, ça va se refaire. La nature, elle va reprendre ses droits. La nature, on a connu ça en 2000, donc là, 26 ans après, on reconnaît ça. On revoit ça. Bon, c'est pas évident, mais bon. On a connu en 2000, à peu près, ça a brûlé à peu près au même endroit. Faut faire attention maintenant, parce qu'il y a des pins qui sont à moitié rongés, et il faut faire attention avec le vent, parce qu'il risque de tomber.
4: Vous vous dites que ça aurait pu être pire ?
3: Ah oui, quand on voit les images sur le continent, c'est pire que chez nous. Ouais. Nous, malheureusement, c'est que de la végétation. Nous, pour le moment, on s'en tire bien. Là, les pompiers ont fait un gros boulot. Et je pense que quand même, ils ont quand même réussi à limiter la casse.
1: À Bigoul, après 3 jours de lutte et 170 hectares parcourus, finalement, l'incendie est fixé. La route de Sainte-Lucie est rouverte à la circulation, mais la piste qui relie le col de Tédime à la route du Lancône, elle reste interdite d'accès pour évidemment sécuriser les opérations qui doivent se poursuivre aujourd'hui encore.
2: Et on termine avec le Festival de l'âme.
1: Et sa sélection documentaire qui a ouvert sa session avec la thématique du réchauffement climatique et ses conséquences avec un film, Manoda Duavata, qui nous emmène dans les îles Fidji. Film du trio Caroline Baud, productrice, Adrien Berlandi, réalisateur, et Romain Vermeeren, chef opérateur. Équipe de tournage qui est restée plusieurs mois sur place, qui a noué un contact étroit avec les habitants et qui offre donc un documentaire hors norme. Cet archipel, les Fidji, victimes de la montée des eaux, symbolise une situation qui concerne l'ensemble de la planète, y compris la Corse. Sans connaître évidemment la catastrophe fidjienne, notre île commence à subir l'attaque maritime. Caroline Baud, productrice, au micro de Dominique Landron.
5: Par exemple, en France, l'érosion n'est pas du tout la même. Ça n'est absolument pas comparable, mais elle est présente quand même. Donc c'est à des échelles à chaque fois très différentes. Les inondations sont aussi là et impact très fort. La sécheresse, les feux de forêt. Donc il y a des impacts, mais comment aussi on a les moyens de reconstruire au Fidji ? Les moyens sont très limités. Donc quand il y a un ouragan, les gens, ils comptent sur eux-mêmes, sur la solidarité, sur la communauté. Il y a très peu d'argent, pour se reconstruire. Donc on fait comme on peut avec ce qu'on trouve et voilà, les moyens du bord, quoi.
6: Cette solidarité, elle est essentielle dans ces moments-là. C'est, en tout cas, c'est ce qu'on voit dans votre film.
5: Elle est essentielle et pour nous, ça a été une vraie leçon en allant là-bas, c'est que ça pouvait être une des réponses à cette crise qu'on vit. C'était la solidarité, la communauté, le vivre ensemble et l'entraide. Donc quand il ne reste plus rien et qu'on a vécu le pire, ce serait peut-être d'être plus proches les uns des autres.
1: Manoda Duavata, donc, film documentaire qui est par ailleurs le coup de cœur des étudiants de l'Université de Corse et qui fait partie de la sélection donc documentaire du Festival de l'âme, un festival qui se poursuit jusqu'au 31 juillet.
2: Alexandre, merci beaucoup. Je vous souhaite une excellente journée. Mathieu Bourigny pour le retour de l'actu à 10h et 11h. À demain.
1: Absolument, fin de matinée. Bonne fin de matinée. Ciao.
2: Également.
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2: Sur l'ensemble de la Corse, le soleil règne en maître du matin au soir. Pour ce qui est du vent en Haute-Corse, il est généralement variable modéré en fin de matinée, puis s'atténue en Corse du Sud. En début d'après-midi, il sera variable modéré par endroit. Température maximale sur l'ensemble de la Corse, 26 à 27. 37 degrés sur le relief, 31 à 34 degrés partout ailleurs.
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2: Dans 5 minutes, dans Les Experts, on essaiera de vous parler de quelque chose de nouveau. On va essayer de découvrir ensemble une pratique encore méconnue en Corse. Stéphane Bravin, praticien en méthode Poyet et en somatopathie à Ajaccio, nous expliquera en quoi consiste cette approche manuelle et douce et à qui elle s'adresse pour notre bien-être, pour notre corps. Vos questions seront les bienvenues en direct. Voici un monument de la chanson. Michael Jackson avec Billie Jean.

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1: Bonjour à toutes et à tous, soyez les bienvenus. Aujourd'hui, nous découvrons une approche thérapeutique encore peu connue en Corse, la somatopathie. Notre invité est Stéphane Bravin, praticien en méthode Poyet ou Poyet, vous nous direz ce qu'il en est, et en somatopathie à Ajaccio, une pratique manuelle douce, inspirée notamment des travaux de Maurice Raymond Poyet, et qui propose une approche globale de la personne. 04 95 32 22 22 pour intervenir en direct par téléphone. C'est Bruno Rinière qui vous accueille au standard aujourd'hui. Stéphane Casalonga réalise cette émission. Deux autres manières de participer, la page WhatsApp 04 95 32 22 22 également. Ajoutez-nous à votre répertoire comme si on était amis, et puis envoyez-nous vos messages écrits et vocaux. Et n'oubliez pas également de passer par la page Facebook ici RCFM et notre compte Messenger pour vos messages privés. Là aussi, les messages écrits et les vocaux sont les bienvenus. C'est parti.
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1: Stéphane Bravin, bonjour.
2: Bonjour Michael.
1: Ravi de vous retrouver. Avant de parler de ce qu'est la somatopathie, de la méthode que vous mettez en œuvre, peut-être quelques mots concernant votre parcours. Qu'est-ce qui vous a amené à cette discipline ?
2: C'est un parcours un peu complexe. À la base, je suis photographe. J'ai fait plus de 30 ans de photographie, et il y a un moment où la photographie commençait à perdre vraiment en vitesse, en intérêt par rapport à mes attentes. Ce qui fait qu'il a fallu que je trouve quelque chose pour me reconvertir. Et comme je suis quelqu'un de passionné, ça a été très difficile de trouver quelque chose qui me corresponde. Et je me suis remis en mémoire, en fait, un soin que j'ai eu un jour par un ami à l'aïkido par rapport à des hernies cervicales. Et en discutant avec lui longuement, je me suis dit, tiens, voilà, c'est ça que je veux faire. Parce qu'il faut que je sois passionné, il faut quelque chose qui me fasse vibrer.
1: Alors, justement, il a fallu se reconvertir et puis donc choisir la somatopathie et une méthode en particulier. Qu'est-ce qu'elle a de particulier, justement, cette méthode de Maurice Raymond Poyet ?
2: Alors, en fait, la somatopathie, c'est pas vraiment l'application générale que je fais. C'est plutôt la pratique thérapeutique manuelle, qu'on appelle MRP, sur le mouvement respiratoire primaire, qui utilise les méthodes Poyet et somatopathie. Alors, la méthode Poyet, en gros, on prend le corps dans sa globalité pour pouvoir redonner une fonction, pour pouvoir libérer des tensions, libérer des maux. Voilà, grosso modo, c'est ça, parce que c'est assez complexe à expliquer quand même.
1: Beaucoup vont penser immédiatement à l'ostéopathie. Quelles sont les différences ?
2: Alors, c'est assez proche de l'ostéopathie, mais l'approche est très différente. Maurice Raymond Poyet était, lui, ostéopathe. Et il est parti en Asie. À l'époque, il voulait être dans l'armée et il s'est retrouvé qu'il était trop jeune pour pouvoir aller combattre. Donc, ils l'ont mis à l'intendance, en fait, au niveau des infirmiers, médecins, etc. Et il en a profité par rapport à la médecine chinoise. Et intuitivement, il a fait des liens entre l'ostéopathie et la médecine chinoise, ce qui a permis de pouvoir développer sa méthode.
1: D'accord. Alors, c'est pas vraiment de l'ostéopathie, mais elle est quand même inspirée un peu de celle-ci, on le comprend. Les mouvements, les gestes, qu'est-ce qu'on va faire de particulier ? Qu'est-ce qui va distinguer la somatopathie de l'ostéopathie ? Allez, pour vraiment être dans le concret, que les auditeurs comprennent bien de quoi on parle.
2: La grosse différence, c'est que nous ne faisons pas de cracking, même si nombre d'ostéopathes aujourd'hui en font moins.
1: Faire craquer donc les os. Voilà.
2: Exactement. Et on prend surtout le corps dans sa globalité. C'est-à-dire que si vous venez pour une épaule, on ne va pas forcément travailler qu'en local au niveau de l'épaule. Il peut y avoir d'autres liens dans le corps sur lesquels on va les travailler.
1: D'accord. Cette méthode Poyet, souvent décrite comme une approche extrêmement douce. Douce, c'est-à-dire du coup, hormis le fait qu'on ne fasse pas craquer.
2: Alors, Poyet, lui, décrivait le geste correctif comme la caresse d'une aile de papillon. Mmh. Donc, c'est un geste, en fait, on va se mettre au niveau de l'articulation, au niveau de ce qu'on a à corriger, au niveau du fascia, peu importe, et on va juste poser le doigt dessus et on va corriger par ce qu'on appelle un chic. Donc, on va poser le doigt et on va juste faire, tac, une petite pichenette, voilà.
1: D'accord. Alors, nous avons une question qui vient de tomber là sur WhatsApp de Michel Le. Votre méthode est-elle efficace en cas de fibromyalgie et douleurs neuropathiques ? Merci.
2: Oh, la fibromyalgie fait partie des pathologies assez complexes. Les origines sont diverses. Très souvent, c'est d'ordre émotionnel. S'il y a un choc émotionnel qui va déclencher la fibromyalgie, enfin du moins d'après les études, d'après ce qu'on peut trouver, parce que là-dessus, c'est très difficile de travailler. On peut arriver à soulager un petit peu, mais on peut pas faire de miracle.
1: Et les douleurs neuropathiques ?
2: Ça dépend des douleurs neuropathiques. Il faut faire une anamnèse complète de la personne, en fait, de savoir ce qu'elle a vécu, s'il y a eu des accidents, s'il y a eu tout un tas de choses dans la vie, en fait. Mmh. C'est assez complexe.
3: C'est ce que vous faites, d'ailleurs, je suppose, lors du premier rendez-vous. Le premier rendez-vous, comment est-ce qu'il se passe?
2: Le premier rendez-vous, on discute avec le client, nous échangeons sur tout ce qui lui est arrivé. Donc déjà, pourquoi il est là? D'accord. Quelle est sa demande aujourd'hui? Et ensuite, à partir de là, on va faire un peu un scanner de tout le corps pour avoir un petit peu tous les antécédents. Et il faut remonter à tous les antécédents. Il peut y avoir un accident qui date de l'âge de 20 ans, la personne a 60 ans aujourd'hui, et l'accident est toujours présent dans le corps, même s'il n'y a pas de douleur présente directement liée à ça.
3: Vous avez parlé de toucher très léger. Comment on explique que ce toucher très léger puisse avoir un effet?
2: Alors ça, il y a des choses mystérieuses qui ne s'explique pas, c'est qu'en fait, on va redonner une information au corps. C'est-à-dire que si on sent une articulation qui va comprimer un petit peu, par exemple, on va prendre deux os et on va sentir qu'ils se compriment tous les deux, on va juste donner un geste correctif pour dire c'est pas par la folie, c'est dans ce sens-là. Les mains s'éduquent, les sensations s'éduquent, se pratiquent, plus on pratique, plus on développe la sensibilité, plus on développe des subtilités.
3: Vous avez évoqué tout à l'heure une approche globale du corps. Si on rentre dans le concret, ça veut dire quoi? Qu'on part de la tête aux pieds?
2: Exactement. Alors, dans la base, le début de la pratique va être de corriger ce qu'on appelle l'axe crânio-sacré. Donc, qui correspond aux 28 premiers jours de développement embryonnaire. Mmh. Et à partir de là, une fois qu'on a fait l'axe crânio-sacré, on va travailler sur la périphérie. Mais l'axe crânio-sacré, c'est vraiment la base.
3: D'accord. Donc vous allez avoir des points que vous allez privilégier plus que d'autres.
2: Alors oui, le sacrum. Sur le sacrum, c'est un clavier magnifique sur lequel on retrouve quasiment tout le corps.
3: Avec des influences.
2: Oui.
3: Notables.
2: Exactement.
3: Le lien que vous faites entre douleur physique et vécu émotionnel. Vous parliez tout à l'heure effectivement d'une discussion avec le patient, de savoir ce qui lui est arrivé dans la vie. Aujourd'hui, de plus en plus, on dit que effectivement les émotions, les chocs ont un impact à court, moyen ou long terme sur notre être. C'est quelque chose qui n'est plus à prouver.
2: Ah oui, c'est évident. Et le corps somatise complètement. C'est-à-dire qu'on va vivre des événements dans la vie qui font que ça va créer des blocages, ce qu'on appelle les blocages psycho-émotionnels, et qui vont se reporter physiquement sur le corps derrière, en termes de douleur, de tension, de blocage.
3: Isabelle nous écrit à l'instant sur WhatsApp, je vous lis la question telle quelle. Quelle est la différence entre votre spécialité et la kinésiologie?
2: Alors, la kinésiologie est une approche complètement différente, qui va se baser sur la partie émotionnelle, pour travailler des muscles, pour libérer des viscères, donc c'est l'approche différente. Nous, on va travailler plutôt sur la structure. Voilà, donc on va avoir une approche qui va être plus, je dirais, ostéo-articulaire, pour ensuite arriver sur une partie émotionnelle, parce qu'on va sentir un blocage ici. L'approche est différente. Il y a des liens entre les deux, bien entendu, et ce sont des pratiques complémentaires.
3: D'accord. Donc, pour être clair, pour bien répondre à la question d'Isabelle, on va pas forcément être sur du 100% musculaire aussi?
2: Non, moi je travaille essentiellement la structure. Après, bien entendu, on va avoir une partie ligamentaire, musculaire, puisque notre pratique, on va travailler sur le vasculaire, on va travailler sur le neurologique, sur le musculaire, tendineux, osseux, articulaire, etc. Ça va très sur tout le corps.
3: D'accord, très bien. Merci encore une fois à Michel et Isabelle pour leurs deux questions. La médecine chinoise, comment intervient-elle dans votre pratique? Vous avez dit que c'était une partie de la méthode Poirier, puisqu'il s'en est inspiré. Est-ce qu'aujourd'hui, vous aussi, vous pratiquez en partie la médecine chinoise?
2: Alors, je ne pratique pas la médecine chinoise, mais on fait des liens. En fait, par rapport à certains organes, par rapport à des structures, et ça correspond parfois à des méridiens. Voilà, donc ça on n'a pas appris, mais c'est des choses qui sont des liens qui deviennent un peu intuitifs à force avec le temps.
3: D'accord, très bien. Vous restez avec nous, hein, Stéphane Bravin. On parle somatopathie ce matin, notamment dans les experts 04 95 32 22 22 pour intervenir via le standard et WhatsApp et la page Facebook ici à CFM et le compte Messenger. Voici Eric Mattei, l'idée à Dieu Oulta.

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1: Nous sommes avec Stéphane Bravin, on parle somatopathie et méthode Poyer. N'hésitez pas à intervenir via le standard, via WhatsApp ou via Messenger. Le standard, on y va tout de suite.
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1: Bonjour Claudie.
2: Bonjour, bonjour à tous. Voilà ma question. Est-ce qu'un choc émotionnel peut provoquer des douleurs? Par exemple, un mal de dos, un...
1: Oui.
2: Comment vous expliquez un mal de tête qui vient subitement est-ce que c'était ma question, c'est le choc émotionnel, est-ce que ça peut provoquer quelque chose?
3: Alors, un choc émotionnel peut provoquer effectivement ce genre de douleur, de souffrance, mais pas que. Donc, il peut y avoir aussi d'autres événements dans votre vie qui ont fait, enfin, d'autres éléments, des accidents, des chocs, etc., qui peuvent ensuite être déclenchés par ce choc émotionnel. D'accord. Donc, il faut savoir qu'une douleur somatique, c'est ce que vous avez, ça pour origine soit une lésion organique, donc ça c'est une blessure, un traumatisme physique, soit une souffrance psychique, soit des fois les deux à la fois. Et parfois, on a des chocs, on va tomber, on va faire des micro-entorses, peu importe hein, ce qui peut se passer dans la vie. Et le corps, lui, va toujours s'adapter, se suradapter par rapport à ces points-là. Et puis un jour, vous allez avoir un choc émotionnel qui va réveiller tous ces blocages. Voilà, donc c'est important de mener une bonne anamnèse, donc de prendre le temps de discuter avec vous, de faire le tour complet de votre corps, le scanner, de manière à pouvoir arriver à cibler un petit peu les origines de vos souffrances.
2: Je vous remercie, c'était juste pour savoir si ça pouvait se rapporter avec ce que vous nous expliquez. Voilà, merci beaucoup.
3: Je vous en prie.
1: Merci à vous, Claudie. Il n'y a pas de quoi. Une très belle journée.
2: Merci, au revoir.
1: Merci beaucoup, au revoir. Vous aussi faites comme Claudie, hein, appelez-nous. Vous pouvez aussi nous écrire si vous avez un peu peur, un peu honte de passer à l'antenne. Je vous rappelle que vous pouvez passer par WhatsApp, 04 95 32 22 22 dans votre répertoire. Et la page Facebook ici, à CFM, et le compte Messenger. C'est vrai qu'à force de le répéter après, ça pèse presque. Alors, concernant donc cette méthode Poyer, on a parlé donc de ce toucher très léger. On parle de mémoire du corps également. Est-ce que cette notion, des fois, est difficile à faire comprendre aux patients? Le fait que le corps se souvienne de chaque choc, qu'il soit physique, émotionnel, de chaque trauma. Le corps enregistre tout, vous avez dit, il s'adapte, il se suradapte.
3: Oui. Alors, le corps s'adapte à tout ça, puisqu'à la base, nous étions des mammifères prédatés. Avant d'être les super prédateurs, nous étions prédatés également. Et le corps, comme tous les animaux, a tendance à pouvoir s'adapter pour pouvoir fuir, à pouvoir garder ça. Donc ça, c'est déjà la première base. La deuxième base, c'est que notre corps est un système de tenségrité, c'est-à-dire qu'il va toujours s'adapter de manière à pouvoir garder un équilibre. Donc, à partir de là, il va mettre des verrous, il va mettre des blocages, de manière à pouvoir adapter le corps pour pouvoir rester droit, continuer à avancer, continuer à vivre. Et il arrive très très souvent que des patients omettent volontairement ou involontairement de parler d'accidents qu'ils ont eu ou de chocs qu'ils ont eu même en étant jeunes. Il m'est arrivé une fois en cabinet d'avoir une patiente qui vient pour qu'est-ce qui t'est arrivé déjà? Cette personne-là était venue, elle avait des douleurs cervicales et me dit ouais, douleurs cervicales, j'ai tout le temps des torticolis, des choses comme ça. Et cette personne-là a oublié de me dire dans l'anamnèse qu'elle avait eu un accident à l'âge de 16 ans. Et donc elle me revient me voir trois semaines après, elle me dit oh, j'ai des vertiges, c'est l'enfer, etc. C'est ça va pas. Qu'est-ce que vous m'avez fait? Je lui dis mais qu'est-ce qui vous est arrivé? Est-ce que vous êtes sûr que vous n'avez pas eu d'accident, etc. Parce que moi dans les mains sur votre crâne, je sens qu'il y a eu un choc, un accident. Et mais j'ai besoin de connaître la nature. Elle me dit ah oui, j'ai fait trois tours avec une voiture, donc j'avais 16 ans, mais bon depuis j'ai pas eu de séquelles. Ah oui, mais aujourd'hui ça se réveille. Donc on a libéré justement les zones qui correspondaient par rapport à cet accident de voiture. Et là la personne est repartie plus de vertige. Donc il est important dans une anamnèse d'amener tous les éléments.
1: Hormis le fait d'en avoir parlé, il y a eu quand même manipulation.
3: Alors c'est une manipulation qui est douce. Il n'y a pas de manipulation, je dirais, dynamique. La personne est allongée sur le dos. Moi je mets les mains sur le crâne, j'écoute et je vais corriger. En local, tout simplement. Mais il n'y a pas de manipulation, je dirais, dynamique, où je vais prendre le membre, faire des tests physiques avec, ou des exercices au patient, surtout pas.
1: La méthode Poyer dont on parle et la somatopathie ont été développées à partir des travaux donc de Maurice Raymond Poyer et je crois d'un certain Pierre-Camille Vernet. Oui. Qu'est-ce que ça a changé?
3: Alors Pierre-Camille Vernet a approfondi et a continué le travail de Maurice Raymond Poyer en travaillant le clavier du pied. C'est-à-dire qu'en prenant le pied, qui donne tout un tas de liens avec des sutures crâniennes. Mmh. Et donc ça permet à partir du pied de corriger les sutures crâniennes intracrâniennes auxquelles on n'a pas accès bien entendu par l'extérieur.
1: Qu'est-ce que ça apporte ?
3: Ça, par exemple, la base de chez base du crâne, c'est ce qu'on appelle le basion, qui est situé, alors c'est un petit peu technique, entre un os qui s'appelle le sphénoïde, donc qui part en gros des tempes et qui va quasiment jusqu'à la base du crâne, et l'occipital qui est l'os qui est derrière la tête. D'accord, sur lequel s'accroche la colonne vertébrale.
1: Oui.
3: Et ici, il y a un lien entre ces deux os ici. Et cette suture-là, c'est vraiment, en gros, grosso modo, je schématise, la première cellule embryonnaire du corps qui se divise et qui finit au sacrum. Et à partir de là, quand vous avez cette partie-là, on sent entre ces deux os-là, vraiment à la base, il faut que ce soit libre à cet endroit. Il faut que le crâne puisse bouger et être libre à cet endroit-là. Et cette suture-là, on n'y a accès qu'à partir du sacrum et du pied.
1: D'accord. Cette méthode Poyer aujourd'hui, c'est une méthode enseignée dans une école spécifique. Il y a des formations qui sont organisées dans un cadre très strict.
3: Alors il y a plusieurs écoles en France, donc de Poyer pur, et plusieurs écoles aussi de somatopathie. Voilà. Donc moi, celle que je pratique est à Rennes. Donc ça a été 4 ans d'études. 4 ans d'aller-retour à Rennes. Donc ça représente 700 heures d'apprentissage et plus de 400 heures de cabinet à côté.
1: D'accord. Donc effectivement, là, c'est quand même une formation qui est plutôt solide. Les motifs de consultation les plus fréquents, Stéphane Bravin?
3: C'est très, très varié, mais souvent, c'est des lombalgies, hernie discale, douleurs cervicales, des chevilles, des genoux, c'est essentiellement des choses comme ça, des migraines.
1: Mmh. Voilà. D'accord. Tout type de public, jeunes, plus ou moins âgés, des enfants parfois peut-être, ou c'est un peu moins courant?
3: Non, on fait aussi les enfants. En fait, il n'y a pas d'âge pour venir se faire soigner en somatopathie, enfin en méthode Poyer. On peut faire tous les âges, sachant que plus le corps vieillit, plus difficile de redonner de la mobilité.
1: Forcément. Oui. Les femmes enceintes?
3: Femmes enceintes aussi, on prend. Femmes enceintes, postpartum.
1: Il y a des contre-indications particulières?
3: Oui.
1: Sur le public général?
3: Alors, il peut y avoir des contre-indications, notamment quand il y a des gros problèmes cardiovasculaires. Par exemple, quelqu'un qui va faire, qui a tendance à faire des caillots sanguins ou qui a des amas graisseux dans le sang. En général, ces personnes-là, on ne les prend pas. Pour la simple et bonne raison que dans notre pratique, ça fait de la vasodilatation puisqu'on rééquilibre l'orthosympathique et le parasympathique. Donc c'est ce qui stimule le corps et ce qui régule le corps. Et à partir de là, ça fait de la vasodilatation. Donc en faisant de la vasodilatation, donc ça veut dire qu'on écarte, ça dilate les vaisseaux sanguins. Est-ce que ça va lâcher un caillot, une boule graisseuse ou est-ce que ça finit? Dans ces cas-là, on prend pas.
1: Donc oui, intéressant de le noter.
3: Oui. Mais il m'est arrivé de refuser un patient comme ça parce qu'il venait pour un problème de genou. Et d'où l'anamnèse, l'importance de l'anamnèse. Par rapport à son problème de genou, j'ai refusé de le prendre parce que quand je lui ai parlé de problème cardiovasculaire, il m'a dit « Oh non, mais de temps en temps, je fais des petits saignements au niveau du quatrième ventricule. » Alors le quatrième ventricule, c'est au niveau du cerveau. C'est juste derrière, au niveau du cervelet à peu près.
1: Oui.
3: Et il a tendance à faire des saignements quand il est stressé. En sachant que la pratique inconsciemment fait, malgré tout, la vasodilatation, qu'est-ce qui va se passer derrière? Donc, dans ces cas-là, pour son genou, je suis désolé, monsieur, je ne peux pas faire grand-chose pour telle et telle raison. Et il vaut mieux.
1: Il vaut mieux, oui, effectivement. D'où l'importance de ce questionnaire en premier rendez-vous. Stéphane Bravin, vous restez avec nous, bien sûr, la somatopathie et la méthode Poyer, au cœur de nos experts aujourd'hui. Appelez-nous, écrivez-nous, on se retrouve dans quelques instants.
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1: Quelques infos concernant la collecte de l'établissement français du sang avec, bien entendu, le bus de l'EFS, sa collecte mobile qui se poursuit partout en Corse. Un rendez-vous aujourd'hui du côté de Saint-Florent, place des Portes, de 10h à 14h. Demain, le bus de l'EFS sera présent place Paoli à Lille-Rousse de 9h à 14h, mais également à Grosseto-Prugna à Portici, à l'hôtel club Marina Uiva de 9h à 14h, à Saint-Nicolas di Moriani jeudi sur le parking d'Auchan de 9h à 13h, et puis une nouvelle fois à Portici, toujours jeudi, mais à la CCS Marinka de 9h à 14h.
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1: Stéphane Bravin, somatopathe, qui nous présente la méthode Poyer. Aujourd'hui, la somatopathie, n'hésitez pas, il nous reste quelques minutes pour intervenir à 04 95 32 22 22, le standard téléphonique et le compte WhatsApp, et la page Facebook ici RCFM et le compte Messenger. Michel nous revient sur WhatsApp et nous dit, nous demande plutôt, combien dure une séance et quel est son prix?
3: Alors, une séance dure à peu près une heure, entre le temps d'accueil et le moment où le patient sort. Et le coût de la séance est à 70 euros.
1: D'accord. Prise en charge, sécu, mutuelle, oui, non?
3: Alors, certaines mutuelles prennent en charge, puisqu'on fait partie du paramédical. Donc, certaines mutuelles prennent en charge, ça dépend des options qu'a pris le patient.
1: Donc, possibilité de remboursement par la mutuelle éventuellement. Exactement. Très bien. C'est bon à savoir. Encore merci Michel pour votre intervention. Je vous rappelle qu'il nous reste quelques minutes. Si vous voulez rajouter quelque chose, chers amis, n'hésitez surtout pas. La première consultation a parlé, donc vous avez dit que ça dure à peu près une heure. On ne travaille pas uniquement sur la zone douloureuse.
3: Exactement. Il arrive même des fois qu'on n'y touche même pas.
1: Ah oui.
3: Ouais, notamment pour des genoux, il arrive très souvent qu'on travaille loin du genou. On peut travailler sur le pied, on peut travailler sur le bassin, puisque le genou est un système d'adaptation. Donc vous prenez un spaghetti, vous appuyez dessus, il va casser au milieu. Après, le genou, bien entendu, des fois, il nous arrive de travailler dessus parce que la personne a pris vraiment un choc sur le genou, et auquel cas, c'est plus un système d'adaptation. Là, c'est vraiment le choc physique qui est présent à cet endroit-là.
1: D'accord, voilà. D'accord, très bien. La zone douloureuse, donc pas forcément touchée. Est-ce que d'ailleurs, puisqu'on parle du toucher, certaines personnes sont surprises par la douceur des gestes?
3: Certaines personnes sont très surprises par la douceur du geste et certaines personnes en deviennent même très chatouilleuses.
1: Ah oui.
3: Oui, ça arrive des fois.
1: C'est difficile de poursuivre la séance après alors.
3: Non, on y arrive. On rentre un peu plus dans la matière à ce moment-là et ça permet à la personne d'avoir moins cette sensation de chatouiller.
1: Alors, justement, qu'est-ce qu'on ressent pendant la séance, parce que vous avez sûrement des retours des patients qui vous disent « Ah, j'ai ressenti tel truc, telle chose. »
3: Alors, il arrive parfois que des patients soient très sensibles. Ils me disent dans le sens « Ah bah tiens, je ressens ça. Ah bah vous êtes en train de toucher ici, je sens qu'il se passe quelque chose à cet endroit-là. Je sens comme un coup de frais qui arrive, ou comme un chatouillement, comme quelque chose qui se remet en marche. Mm-hmm. » Alors certains patients le ressentent, d'autres pas du tout. Et quasiment à chaque séance, le patient, quand il s'assoit sur le bord de la table, il a la tête qui flotte un peu.
1: Voilà. J'allais vous demander justement, quels effets, et sont-ils immédiats ou progressifs ?
3: Nombre d'effets sont immédiats et certains peuvent être progressifs. Chaque corps est différent. Chaque corps vit les choses différemment. Donc il y a des patients, il y a un monsieur que j'ai reçu il y a un mois de ça, qui a eu des accidents multiples et divers dans sa vie. Et il est reparti avec toujours mal au cervical, ça passait pas. Et moi, dans mes mains, tout était OK au niveau, donc ce qu'on appelle du MRP, du mouvement respiratoire primaire. Tout était OK à cet endroit-là. Donc j'ai dit, à ce moment, laissez passer quelques jours, on verra ce que ça donne. Une semaine après, il me dit, oh, il se passe toujours rien. Et là, il m'envoie un message la semaine dernière en disant, oh, ça a mis du temps, mais là, qu'est-ce que ça va bien, j'ai plus mal. Chaque corps réagit différemment. Des fois, c'est immédiat. Des fois, ça peut prendre quelques heures, quelquefois quelques jours. C'est pas une science, la médecine.
1: D'accord. Des personnes peuvent ressortir comme dans une séance d'ostéopathie un peu lessivées, un peu fatiguées, ça arrive ?
3: Ça arrive que des personnes ressortent fatiguées, mais c'est surtout le contre-coup après, où ils peuvent avoir un petit peu des flottements, un peu de fatigue, ils peuvent avoir des courbatures. Dans les 2-3 jours qui viennent, ils ont pas fait de sport, ils ont rien fait, mais ils ont des courbatures. Mais ça dure pas longtemps en fait. Hein. C'est juste le corps qui travaille, et ça c'est plutôt bon signe.
1: Est-ce que une séance peut suffire ou il y a plusieurs séances des fois nécessaires selon les cas, selon le patient ?
3: Normalement, en 2 séances, voire 3 séances, on a réglé le problème. Mais il faut, on fait une première séance qui permet de pouvoir voir vraiment quelle est la source du problème, travailler dessus. Et ensuite, on fait une seconde séance pour voir les adaptations qu'il peut y avoir. Parce D'accord. que des fois, les choses peuvent remonter.
1: Est-ce que, comme par exemple pour l'ostéo, on peut venir dans une démarche de prévention, c'est-à-dire sans qu'il y ait la moindre douleur, sans qu'il y ait de trauma ?
3: Ah, c'est même conseillé. Je vais prendre comme exemple en ce moment, tout le monde fait des sports nautiques, sports aquatiques, tout le monde s'amuse à sauter dans la rivière, à partir d'un rocher, à faire du parapente, du bateau, etc. ou du jet ski, on tombe. Et ça fait des chocs. Ces chocs-là, le corps, systématiquement, bam, il va se verrouiller pour se mettre en protection. Et ce verrou reste. Alors, la personne ne le sent pas. Parce que, heureusement, si à chaque fois qu'on va se faire une micro-foulure, le corps se verrouille et on a une douleur, c'est pas possible. Donc, à partir de là, ça verrouille tout ça. Puis un jour ou l'autre, ça va ressortir. Il y a des fois, il arrive que des gens se réveillent le matin en disant oh, « j'ai mal au dos, oh, j'ai pris de mauvaise position cette nuit, j'ai mal au cervical, etc. » Mais ça, c'est des choses qui se réveillent parce que dans la journée, il a dû se passer quelque chose qui a réveillé une douleur ancienne ou une, je dirais un petit trauma ancien qui n'était pas présent physiquement.
1: Est-ce que il arrive, Stéphane Bravin, qu'il y ait des personnes en face de vous qui soient un peu sceptiques par rapport à la méthode, par rapport au toucher ? Qu'est-ce que vous leur dites généralement ?
3: Ben, il faut essayer. Il y a des personnes qui sont arrivées, oui, bon, ben, je viens voir parce que je ne sais plus quoi faire, j'ai mal ici, j'ai tout essayé, j'ai encore mal là, je viens voir mais j'y crois pas. On essaye, hein. On voit ce qu'on trouve, on mène une bonne anamnèse et puis on va corriger ce qu'on trouve, etc. Et souvent les personnes sont assez surprises.
1: Donc pas forcément besoin d'y croire pour qu'il y ait des résultats derrière.
3: Non, pas forcément y croire, mais être réceptif, c'est important aussi.
1: Ça peut être un point bloquant si justement on est vraiment arc-bouté sur ses positions. On se dit de toute façon ça va pas marcher. Derrière ça peut justement créer un blocage.
3: Ça peut créer un blocage parce que là on arrive à nouveau dans le côté somatique. Mais l'idée c'est d'arriver à aller au-delà de ces blocages-là parce que quand on pose les mains sur le corps de quelqu'un, quand on met les mains sur le crâne, la personne qui est sur la table, inconsciemment son corps réagit. Il y a un échange qui se passe entre les deux protagonistes. Entre le praticien et le patient.
1: Quel conseil à donner alors à quelqu'un qui hésite à franchir le pas, Stéphane Bravin ?
3: De venir, d'essayer, de découvrir la méthode, sachant que c'est quasiment sans risque puisqu'il n'y a pas d'étirement, il n'y a pas de cracking, il n'y a pas de manipulation dynamique. C'est particulièrement doux, donc tout le monde peut y passer, tout le monde peut en profiter et tout le monde peut soigner des vieux traumas latents qui attendent qu'une chose, c'est ressortir.
1: Merci beaucoup Stéphane Bravin, excellente conclusion d'avoir été avec nous. Peut-être en savez-vous plus, chers auditeurs, désormais sur la somatopathie et la méthode Poyer. Un bel été à vous et on se dit à bientôt peut-être sur RCFM.
3: À bientôt, merci Mickaël.
1: Merci, au revoir.
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3: 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On en parle dans un instant avec Frédéric Grosjean, responsable du service des legs.
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11: On entend de plus en plus parler d'éducation positive pour les chiens, mais en quoi ça consiste? Est-ce vraiment efficace? Et comment l'appliquer concrètement? Réponse avec notre veto, le docteur Pierre Fabingue.
12: Alors l'éducation positive, c'est pas juste dire bravo et donner une friandise. C'est vraiment une approche globale qui repose sur la compréhension, la patience et surtout le renforcement des bons comportements plutôt que la punition des mauvais. Concrètement, au lieu d'engueuler un chien parce qu'il a fait une bêtise, on va plutôt l'aider à comprendre ce qu'on attend de lui. Et quand il le fait bien, on le récompense. Pas forcément qu'une friandise, bien sûr. Ça peut être une caresse, une voix joyeuse, un jouet. L'idée, c'est d'associer une action correcte à quelque chose de plaisant pour qu'il ait envie de le refaire.
11: Mais est-ce qu'en disant jamais non, on ne risque pas de laisser tout passer ?
12: Éducation positive, ça ne veut pas dire éducation permissive. Dire non, poser des limites, c'est essentiel. Mais on le fait sans violence, sans cri, sans punition humiliante, juste avec de la fermeté. Un chien éduqué positivement sait ce qu'il peut faire, mais aussi ce qu'il ne peut pas. La différence, c'est qu'il obéit parce qu'il a compris, pas parce qu'il a peur. Et ça change tout. Un chien n'a pas besoin d'un chef autoritaire, il a besoin d'un guide fiable et cohérent. Et c'est exactement ce que l'éducation positive propose. Entre nous, qui aurait envie de vivre dans un climat de tension? Imaginez qu'on vous crie dessus dès que vous vous trompez, mais qu'on ne vous félicite jamais. C'est pas très motivant et c'est pareil pour eux.
11: Et du coup, comment on fait au quotidien? Est-ce qu'il y a des astuces simples à mettre en place?
12: Et oui, et ça commence par l'observation de son chien, comprendre ses envies, ses limites et ses signaux de stress. Par exemple, s'il se lèche les babines, bâille, détourne le regard, se fige ou commence à halter sans raison, c'est qu'il est en inconfort. Repérer ses signaux permet souvent d'éviter que ça dégénère. Et ensuite, on va travailler la cohérence. S'il a le droit de monter sur le canapé aujourd'hui et que c'est interdit demain, il ne comprend plus et c'est frustrant pour tout le monde. Autre astuce, découper les apprentissages. On ne demande pas à un chiot de marcher au pied pendant 3 km le premier jour. On commence par quelques pas, puis une minute et on récompense bien sûr à chaque progrès. Le secret, c'est la régularité, pas l'intensité. Et surtout, célébrer les réussites. N'hésitez pas à être hyper démonstratif avec des cris de joie, des « oui, bravo !» Parce que oui, quand son chien revient au rappel ou reste calme en laisse, c'est une victoire.
11: Merci beaucoup, docteur Pierre Fabang. À suivre le flash avec Mathieu Bourigne et puis pas mal de beaux rendez-vous dans l'heure de 10h-11h. Arthur Solinas dans les Girandoulones qui nous proposera aujourd'hui de revivre une belle girandoulade assez récente. Rencontre avec Patrick Bonicel. Ce sera donc à partir de 10h10. Avec donc aujourd'hui le sujet de la météo qui sera au cœur de nos échanges. Également au programme, on vous donnera des idées de sortie dans l'agenda. Vous retrouverez également notre partie invitée avec Rosemary Cesari, maire de Solacaro et présidente des Aviers Radio Turismo Campagnolo, la foire de Filitose qui revient vendredi, samedi et dimanche avec un très beau programme. Ce sera à 10h45 qu'on vous donnera bien entendu tous les détails de cette manifestation. Et puis on retrouvera également Sarah Maggi avec Marco Biancarelli qui nous parlera encore d'un des mystères du quotidien, simplement et tout ouguay in lingua gurza. 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Voici Avileta et Osai.

On y est, Diana Dilal, Valentin Terchi, FM et 10h06. Bonjour à toutes et à tous et bienvenue si vous nous rejoignez sur RCFM avec encore de belles choses à vous proposer. Je vous le disais tout à l'heure, notamment les Girandouloni dans quelques instants avec Arthur Solinas. On découvrira aujourd'hui le métier de prévisionniste météo avec son invité Patrick Bonicel. 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Bonne chance à tous. Voici Escroc avec Marine.

0: aujourd'hui une adresse, celle de l'aéroport d'Ajaccio, plus précisément dans les locaux de Météo France, en compagnie de Patrick Bonicel, directeur du Centre météorologique de Corse. Au programme, le métier de météorologue, les compétences nécessaires et les différentes étapes. Bonjour Arthur.
1: Bonjour à tous, aujourd'hui nous sommes à l'aéroport d'Ajaccio, du moins juste à côté. On ne va pas parler aéronautique ou même partir en voyage malheureusement, car nous nous trouvons dans les locaux de Météo France avec Patrick Bonicel, qui est le directeur du centre météorologique de Corse. Bonjour Patrick.
2: Bonjour.
1: Merci de nous accueillir ici. Première question, un point information, qu'est-ce que ce centre météorologique de Corse? Ça concerne combien d'agents ici à Ajaccio?
2: Alors ici à Ajaccio, nous avons 6 prévisionnistes, hommes et femmes, et 3 agents qui, je dirais, gèrent la maintenance des capteurs et des instruments, plus moi, donc au total nous sommes 10.
1: Concrètement, quand on est un agent de Météo France, ici en Corse, à Ajaccio, en quoi ça consiste? Quel est votre travail quotidien?
2: Alors le métier de prévisionniste a 3 missions essentielles. La première, c'est la surveillance, surveiller, observer l'atmosphère, mais pas seulement, contrairement à ce qu'on pourrait penser, hein, mais aussi la surface de la mer et le manteau neigeux. Donc ces 3 éléments, là, atmosphère, surface de la mer et manteau neigeux, ce sont des éléments du système climatique. Et le prévisionniste, lui, commence par l'observer. Dans un deuxième temps, il va faire de la prévision avec ces éléments observés. Et dans un troisième temps, avec les éléments de prévision, il va communiquer à destination du grand public, des médias et des institutionnels qui gèrent les crises météo.
1: C'est un métier de service public. Vous avez des liens avec bon nombre d'organismes. On peut peut-être en citer quelques-uns. Le SDIS de Haute-Corse, de Corse du Sud, le Parc naturel de Corse. Tous ces organismes qui vous contactent au jour le jour, vous renseignez quelque part les éléments.
2: Oui, c'est ça, ouais, nous travaillons. Alors ça, vous citez des partenaires ou des clients, on va dire, institutionnels, hein, donc les SDIS, effectivement, les services préfectoraux de la sécurité civile, donc de la protection civile, mais aussi l'ADREAL, le parc naturel, l'Office de l'environnement, la CDC pour la viabilité hivernale pour les routes. Ça, c'est ce que nos interlocuteurs institutionnels. Et on a aussi des interlocuteurs et des clients commerciaux, notamment la ville d'Ajaccio, la ville de Corte, etc.
1: On est basé ici à l'aéroport d'Ajaccio. Je faisais une petite blague en présentation d'émission, mais ce n'est pas pour rien non plus que ce centre est ici.
2: Oui. Alors, à l'origine, nous avions 4 implantations. Météo France avait 4 implantations sur le territoire corse, hein, dans chaque site aéroportuaire en réalité, parce que une partie des missions des météorologistes, c'est l'assistance à l'aviation civile, donc aux avions, d'où l'implantation associée à chaque plateforme aéroportuaire, donc Bastia, Ajaccio bien sûr, Figari et Calvi. Aujourd'hui, il n'y a plus que 2 implantations en Corse, le CMC ici à Ajaccio et le CRA de Bastia, CRA voulant dire Centre de Rattachement Aéronautique.
1: Quelles sont les compétences nécessaires pour se lancer dans ce métier de la météo?
2: Alors, les compétences, c'est un métier à forte caractéristique scientifique, en fait, hein. Donc, les compétences de base, il faut avoir fait, je dirais, des études au moins jusqu'au bac, hein, des études scientifiques. Et ensuite, il y a des formations adaptées pour la météorologie qui se passent pour l'essentiel à l'ENM à Toulouse, l'ENM voulant dire École Nationale de la Météorologie. Dans cette école, on va former des gens jusqu'au niveau bac plus 2, des techniciens, et également des ingénieurs, donc jusqu'au niveau bac plus 5.
1: On va parler de notre île, la Corse. Il y a un fait insulaire important quand on est météorologue ici en Corse.
2: Oui, bien sûr, il y a beaucoup de particularités sur le territoire qui font que l'exercice de la prévision météo en Corse, c'est particulièrement compliqué. On entend souvent le terme de micro-région, beaucoup de spécificités très locales qui font que le temps qu'il fait, par exemple, sur Ajaccio ou même dans la vallée de la Gravone, ce sera pas du tout le même que celui un peu plus au sud du côté de Sartène ou un peu plus au nord du côté de Porto ou encore moins du côté de Bastia. Voilà, on a cette particularité d'insularité, donc on est entouré par la mer, c'est une évidence, j'enfonce un peu une porte ouverte en disant ça, mais également on a un relief montagneux très marqué. Et ces deux caractéristiques conjuguées l'une avec l'autre font que la prévision météo en Corse, c'est compliqué.
1: D'ici quelques instants, nous serons de retour, toujours sur les ondes d'RCFM, dans le cadre de nos Girandoulogne. On va continuer à parler de cette belle profession. Nous serons toujours avec Patrick Bonicel, on le rappelle, directeur du Centre météorologique de Corse. À tout à l'heure.
0: Merci, Ado. Bon, voici Phil Collins. Et on se retrouve dans quelques instants pour la suite de cette Girandoulogne.

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5: 10h21 sur RCFM, on retrouve Arthur Solinas qui va nous parler toujours de cette profession qu'est le métier de prévisionniste.
6: Nous sommes de retour sur les ondes d'RCFM avec grand plaisir, toujours ici à Ajaccio, au centre météorologique de Corse, avec Patrick Bonicel, pour en parler. Et nous allons continuer à découvrir cette profession. Peut-être quelque chose qui nous intéresse, Patrick, une journée type quand on est prévisionniste, comment ça se passe?
7: Une journée type, en réalité, on peut effectivement dérouler un tableau des tâches, parce que c'est comme ça que ça s'appelle, l'outil qu'ils ont sous les yeux, les prévisionnistes. Quand ils arrivent le matin, ils commencent la journée à 5h45, et ils font des vacations de 12 heures. Mais en fait, il n'y a pas véritablement de journée type, parce que leur journée, elle est...
6: En fonction de la météo, quelque part.
7: Voilà. Elle est dictée par le temps qu'il fait et qu'il va faire. Mais si on prend les choses de manière très basique, je dirais que donc ils arrivent le matin, ils prennent connaissance du temps qui est en cours, hein, du temps qu'il fait, du temps qu'il a fait la veille, parce que s'il y a eu des pluies, il faut qu'ils évaluent un peu les cumuls qu'il y a eu un peu à droite à gauche sur le territoire. Et puis ensuite, ils se préoccupent des modèles de prévision. C'est les outils du prévisionnisme sont les modèles de prévision numérique du temps, qui sous forme de cartographie globalement, qui leur permettent d'évaluer le temps qu'il va faire cette fois-ci dans les heures qui viennent et les jours qui viennent pour élaborer des bulletins.
6: L'arrivée du numérique aussi, c'est quelque chose qui a dû un peu chambouler la profession. Les manières de travailler, les méthodes ont évolué, ont changé. Il a fallu aussi se réadapter, mais comme mal de métier du moins.
7: C'est ça, oui, bien sûr. Il y a eu, on va dire, il y a un côté positif et négatif en termes de ressources humaines. C'est que le fait d'automatiser, de numériser, mais d'automatiser surtout, notamment les mesures au niveau des capteurs, a fait qu'on a eu besoin de moins de personnel, mais pour autant de plus de personnel qualifié pour l'utilisation des outils numériques. Ça c'est certain. Mais je dirais que globalement, l'avancée la plus importante liée au numérique, à l'informatique, on va dire de manière générale, c'est l'évolution de la capacité de calcul de nos supercalculateurs.
6: Les phénomènes marquants insulaires, on va parler de notre région, la Corse, on entend souvent le Libeccio, on pourrait presque se dire que c'est un vent corse, ce Libeccio.
7: Bah oui, en fait, oui, c'est un vent corse, mais en réalité, qu'est-ce que c'est que le Libeccio? Alors, au sens strict, c'est un vent de sud-ouest, le Libeccio. Ce qui se passe, c'est qu'un courant de grande échelle d'ouest qui arrive, on va dire des Baléares, du golfe du Lion et qui nous arrive dessus par l'ouest de l'île, ce qui va se passer, c'est qu'il va s'incliner, prendre une orientation sud-ouest, notamment du côté de la Balagne, pour en fait non pas longer la côte, mais évidemment le vent s'incline à cause du relief de l'île, et du coup un vent d'ouest au large devient de sud-ouest en Balagne et jusqu'au Cap. Du coup, même si c'est pas un vrai Libeccio au large, au final en Balagne on appelle ça le Libeccio. Donc voilà.
6: Il est considéré comme un phénomène méditerranéen ou il est vraiment propre à la Corse et à son entourage?
7: Non, le vent d'ouest, c'est le terme Libeccio qui est vraiment propre à la Corse, ça c'est sûr. Mais sinon, un vent d'ouest, c'est un vent ultra classique en Méditerranée, et pas qu'en Méditerranée d'ailleurs, partout.
6: Météorologue, on pense forcément aussi en premier abord la pluie, mais on peut parler aussi bien évidemment des hausses des températures, les sécheresses les plus longues, les épisodes extrêmes les plus intenses aussi, tout cela fait partie intégrante de votre métier.
7: Oui, alors effectivement, alors météorologue, prévisionniste météo, effectivement, la base du métier, c'est la météorologie. Mais on fait aussi de la climatologie, et parce que c'est un peu de ça dont vous me parlez, c'est que il faut faire quand même la distinction, et en général, une confusion entre météorologie et climatologie. Ce sont des sciences évidemment apparentées, très proches, cousines, voire sœurs, en fait. Hein. Mais elles ne fonctionnent pas sur le même pas de temps, en réalité. La météorologie, c'est le temps qui fait là, tout de suite, en ce moment, et qui va faire dans les heures et les jours qui viennent. La climatologie, c'est le temps qu'il fait en moyenne, dans un endroit donné. Et ces moyennes, ces normales climatiques, on appelle ça comme ça, soit pour la température, la pluviométrie, tout ce qu'on veut, on calcule des normales climatiques qui sont des normales calculées sur 30 ans. Donc on voit bien que entre la météorologie qui est le temps instantané en gros et puis des jours qui viennent et la climatologie qui est le temps moyen sur des décennies, il y a quand même une grosse différence.
6: D'ici quelques instants, on sera de retour ici à Ajaccio pour déjà une dernière fois dans notre belle matinée. On aura l'occasion de parler avec Patrick Bonicel, un peu des prévisions et surtout comment bien utiliser les applications et plus largement comment bien utiliser la météo. A tout de suite.
5: A tout de suite, merci Arthur. Dans quelques instants, votre agenda, mais tout de suite les messagers et Tradinoi.

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1: J'avais envie de faire un agenda avec beaucoup, beaucoup de musique, notamment le groupe L'Aliouette qui se produira ce soir à 20h30 à Porticciolo, c'est Marine de Cagnan au Théâtre de Verdure, à partir donc de 20h30. À Gumpagni, qui se produira dans le Dôme de Pigne ce soir à 21h30, Cantier Musica di Gurtziga. Le Hayo Festival démarre aujourd'hui place du Casone à Ajaccio à 21h30. Le premier artiste à ouvrir le bal, c'est Jean-Louis Aubert, avec encore une billetterie possible sur place, mais surtout sur le site du Hayo Festival. Sorry Musica, avant-dernier jour, avec aujourd'hui un détour par Sagone. 19h30, concert des étudiants de l'Académie de musique Sorry Musica. 21h30, l'Italie, vue par Sorry Musica, avec des œuvres de Bellini, Verdi, Puccini, Vivaldi, avec les musiciens du festival. Ça se passera cathédrale Villa Romane. Les Messaggeri, qui se produisent ce soir à 21h30, Quai Saint-Erasme, c'est sur le port de Propriano. 21h30, 22h pour le concert des frères Andréani, l'entrée est gratuite. Et puis, à Vesta, in Urtaga, ce sera ce samedi, place du village. Au programme, ambiance festive, avec le DJ Albertini, buvette, restauration sur place, une belle soirée dansante. Venez nombreux partager cette belle fête. Et puis, le 1er août également, toujours à Urtaga, un concours de boules en doublette, le concours du souvenir Mathieu Molli, le jet du but à 17h, c'est 20€ par équipe. Le premier prix remporte 500€ plus la coupe, le deuxième 350€, le troisième 200, le quatrième 150, avec à chaque fois la coupe. Renseignement auprès de Daniel Molli au 06 30 02 35 47, pardon, le 06 30 02 35 47.
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1: Dans quelques instants, suite Stéphane des Girandoulon consacré au métier de prévisionniste météo, juste après Earth, Wind and Fire, voici Let's Groove.

0: encore une dernière fois notre gérant de Doulon, Arthur Solinas, qui est aux abords de l'aéroport d'Ajaccio. Nous parlons toujours météo avec Patrick Bonicel. Arthur, encore quelques questionnements peut-être de votre côté.
1: Une question, effectivement, et plusieurs questions même, mais on commencera par celle-ci. Une question à laquelle on peut s'interroger. Peut-on tout prévoir et comment bien utiliser la météo, mon cher Patrick ?
2: Alors, on peut tout prévoir, mais ce qu'il faut surtout pas perdre de vue, c'est que faire de la prévision météo, surtout encore, surtout avec les particularités de l'île, ça reste de toute façon empreinte d'incertitude, donc d'un risque de se tromper. Alors oui, on peut tout prévoir, mais avec plus ou moins de précision.
1: Sur une échelle, je dirais, de temps, d'heures, 24 heures, c'est fiable. 3 à 5 jours, c'est une tendance acceptable. Comment ça se passe à ce niveau-là ? Parce que la météo change aussi, et ça, c'est encore dû à d'autres phénomènes climatiques.
2: Oui. Alors, effectivement, ce qu'on peut dire, c'est que la fiabilité des prévisions météo a beaucoup augmenté ces dernières années, décennies, je dirais même, grâce aux moyens de calcul qui sont de plus en plus importants. Disons que la fiabilité d'une prévision à 24 heures il y a 20 ans, ça équivaut à celle à jusqu'à 3 jours aujourd'hui. Donc on a bien progressé. Donc après, la fiabilité dépend aussi de à quelle échelle et à quel degré de précision géographique vous voulez avoir les informations. C'est-à-dire qu'on va être capable de vous dire que dans 5 jours, il y a une tempête du type de celle qu'on vient de connaître, entre autres Niels par exemple. On est capable de dire, on a les indicateurs et les cartes qui nous disent attention, dans 5 jours probablement on va avoir une tempête. Mais pour autant, on peut dire ça, mais on va pas être précis sur à quel endroit de l'île la tempête va frapper le plus fort, quelles seront les valeurs de vent associées, les précipitations, etc. Là, il va falloir se rapprocher de l'échéance pour donner ces précisions-là. Mais je dirais que à grande échelle, avec une grosse loupe, on peut dire à 5 jours, voire même un peu plus loin, qu'un phénomène important arrive.
1: L'observation amène à beaucoup de choses dans cette profession. 5 observations principales, je dirais, amènent donc à un tas d'actions réalisées par les agents.
2: Oui. Si on reprend la base même du métier de prévisionniste, effectivement, tout part de l'observation. Et pour faire de l'observation, il faut un réseau. Et parmi ces réseaux-là, nous avons le réseau d'observation terrestre. Donc, on a 56 stations d'observation sur le territoire corse, à l'heure actuelle. On a aussi un réseau d'observation en mer, avec le déploiement, notamment, depuis le derecho du 18 août 2022 de bouées d'observation en mer sur le bassin méditerranéen entre, on va dire, la Corse et le continent. Hein. Aujourd'hui, donc, on a 8 bouées, on en a déployé 6, il y en avait 2, on en a 8. On a aussi, sur le territoire, 2 radars météorologiques d'observation des pluies, des masses nuageuses qui apportent de la pluie. Alors, on a un radar à La Punta, au-dessus d'Ajaccio, pour la façade occidentale, et puis de l'autre côté, dans la plaine orientale, à Aller, il y en a aussi un second radar. Donc, de ce côté-là, on est bien pourvu. On a également une station de radiosondage à Ajaccio. Un radiosondage, c'est un ballon qui est gonflé à l'hélium, plus léger que l'air, et qui emporte des capteurs en dessous et qui va faire une coupe verticale, en fait, de l'atmosphère et donc nous renseigner sur ce qui se passe au-dessus de nous. Et puis enfin et surtout, on a le réseau de satellites, d'images satellites qui nous donnent beaucoup d'informations. Et d'ailleurs, ce réseau est en train de se développer avec le déploiement des satellites 3e génération météo.
1: Si on peut parler du métier de prévisionniste, ici encore, c'est un métier totalement complet. Vous avez des agents qui sont nivologues, la mer, la montagne, tout s'explique.
2: Oui, c'est ça. En fait, moi, je pense que les prévisionnistes, les météorologues à Ajaccio sont les plus complets qu'on puisse trouver. Bon, je suis peut-être mal placé pour le dire, mais pourtant je le pense, hein, parce que effectivement, on a absolument tous les aléas chez nous. Voilà, c'est simple. On va se préoccuper, comme vous l'avez dit, de la mer, on va se préoccuper de la montagne. Ce sont des prévisionnistes qui ont la qualification nivologue, c'est-à-dire qu'ils sont capables d'aller étudier et apprécier la stabilité du manteau neigeux pour faire un bulletin d'estimation du risque d'avalanche dans les massifs l'hiver. L'été, ils vont se préoccuper aussi, évidemment, de la mer. Ils vont être très sollicités pour le risque de feux de forêt par les SDIS, hein, tous les jours quasiment. Donc oui, ce sont les plus complets.
1: Pour conclure notre moment, peut-être un mot adressé à cette jeunesse, à tous ces auditeurs qui nous écoutent et qui voudraient se dire, franchir le pas de rejoindre la grande famille de la météo.
2: Mais oui, évidemment qu'il faut il faut se former. De toute façon, c'est un sujet à la fois effectivement passion chez de nombreux jeunes, mais de toute façon, on s'aperçoit, il suffit d'ouvrir une radio ou une télé, la météo c'est partout. La météo, le climat, c'est lié, hein. Mais c'est partout, c'est tous les jours, tout est devenu météo-sensible. Donc en réalité, c'est un métier, je dirais, d'avenir. Et si les jeunes veulent en faire leur activité professionnelle, il faut pas hésiter à aller se former à l'ENM, à l'École nationale de météorologie.
1: Merci Patrick Bonicel. On le rappelle, vous êtes directeur du Centre météorologique de Corse. Et puis nous étions, donc, vous l'avez bien compris, ce matin, en compagnie de Patrick, ici à Ajaccio, aux abords de l'aéroport. Une bonne journée à toutes et tous et à très bientôt.
0: Merci Arthur. À très bientôt. Dans quelques instants, nous parlerons d'Avia Radio Turismo Campagnolo. 34e édition de cette magnifique foire à Filitos. À vendredi, samedi et dimanche, je serai avec la maire de Solacaro et présidente de la foire, Rose Marie Cesari. Juste après, le collectif Dodie Domani. Et cette chanson hommage à l'Irlande et à cette magnifique ville de la côte ouest irlandaise, connue pour ses paysages et sa belle musique. Galway.

0: la présence de délégations sardes, un marché nocturne le vendredi, des moments de partage entre culture et tradition, et des concerts gratuits, avec le samedi soir Yamayalaise, et le dimanche à Scola di Gant, ou di Nadale Lujani, et le groupe Intrecho. À Via Radio Turismo Campagnolo, di Finitosa, ou Drentuno Iluliu, Ibrimi, et Duida Ostu, ou Zustegno, Berci FM.
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7: Bienvenue dans Terci FM et bonne matinata sur 11 jours. Retrouvons l'actualité avec Mathieu Borini. Bonjour.
8: Bonjour, Michael. Bonjour à tous.
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7: 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Una bella giornata e forza domani.
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7: Da Cismonta a Pumonti, usola da Spampilola o di tutta giornata, ogni elo di vento in Corsica Sutana è piuttosto moderato per certi luoghi. In principio, dopo mezz'ora in Corsica Suprana è vario, moderato in fin di mattinata. Tanta

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0: Dans quelques minutes, votre jeu Induina avec bien entendu encore de beaux cadeaux. 04 95 32 22 22. Voici Seoui Police par là et Yochidia Graon qui chanteront ce week-end à la foire du col de Prato. Concert à ne pas manquer samedi soir. On fait

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1: Bonjour à toutes et à tous et bienvenue sur RCFM pour Indouina. Ravi de vous retrouver en ce mardi 28 juillet. Eh bien écoutez, si vous voulez nous appeler, vous savez ce qu'il vous reste à faire. Composez le 04 95 32 22 22. Vous serez accueilli avec Bruno Rignier et son sourire. Et bien entendu Stéphane Casalanga qui réalise cette émission. Et nous, on va bien s'amuser, j'en suis sûr, avec vos questions. 6, vous en avez. 5 qui valent un point en cas de bonne réponse. 1 qui en vaut 2. Avant les questions, il y a un petit blind test. C'est une chanson. Hein. Vous retrouvez le titre de la chanson ou le nom de l'interprète et vous gagnez 2 points. 1 point par bonne réponse. Et vous repartez surtout avec de très très beaux cadeaux. Un sac à dos valise, une gourde et une serviette RCFM. Plus 2 places pour le concert de Félix à Mourad. Ce sera ce samedi dans le cadre du tout nouveau festival Insular à 21h30. J'aurai l'occasion de vous donner le détail de la programmation complète de cette belle manifestation. À vos téléphones, c'est parti.
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1: Rick Astley, Never Gonna Give You Up pour les souvenirs.

11h10 sur RCFM, on vous attend toujours pour jouer 04 95 32 22 22. Un extrait du premier album solo de Fanfanchez, le titre éponyme d'ailleurs de ce bel opus, Chi ne sarà domani.

canzone assai indiata di fa francese chi ne sera domani. Car amigui, vous allez me laisser seul le jour de mon anniversaire pour le jeu. Franchement, ça se fait pas. Hein. Alors, vous savez quoi, en plus, tous les cadeaux qu'il a gagnés, ben, je vais me les garder. C'est mon anniversaire après tout. Hein. Mais si vous voulez que ça se passe pas comme ça, eh ben, téléphonez-nous 04 95 32 22 22. Sinon, le sac à dos valise, il est pour moi. La gourde et la serviette, c'est pour moi. Et les deux places pour Feli Amourad en concert samedi soir pour le festival Insular, c'est pour Bibi aussi. Alors, bougez-vous. Allez, on va retrouver tout de suite encore une très très belle chanson. Je vous laisse le titre. Le deviner. Ouais, allez. Ça fera un point de plus pour le jeu.

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1: Marie, bonjour.
2: Bonjour Mika, et ben donc joyeux anniversaire.
1: Merci beaucoup, c'est très gentil, c'est adorable.
2: Ah ben c'est vraiment votre anniversaire?
1: Oui, c'est vraiment mon anniversaire, je suis né le 28 juillet, oui, oui. Non, non, ah ben moi, c'était pas un truc pour dire juste appeler, c'est la vérité.
2: D'accord, mais voilà, joyeux anniversaire alors.
1: Et vous, vous êtes né, vous vouliez me dire?
2: Le 28 mai, voilà, on a la commande du 28.
1: Ah, bah écoutez, joyeux anniversaire, très en retard alors.
2: Non, c'est pas pour ça.
1: C'est un moisversaire, voilà, on peut dire.
2: Voilà, c'est ça.
1: Je ne dirais pas un moisiversaire, hein, un moisversaire. Mmh. Voilà, sinon c'est pas pareil, bon. Un petit jugement. Bon, allez Marie, très chère, je vous propose de me retrouver un chanteur ou le titre d'une chanson, un point par bonne réponse, et puis on verra pour les questions après. Vous êtes prête?
2: Allez,

0: Alors, normalement, c'est pas très compliqué, hein.
1: Oui, mais moi, je n'ai pas la moindre idée du chanteur. Je vais risquer le titre parce que c'est pas la vie. Mais...
0: Alors, redites-moi le titre exact.
1: Parce que c'est pas la vie. Non, mais c'est
0: non.
1: Pas grave. Je
0: connais c'est la vie. C'était c'est la vie. C'est la vie. C'était ouais. Mika, bon. Le chanteur libanais.
1: Bon, oui, non, mais bon. Ça,
0: c'est pas grave. Que... Il y a les questions. Non. Il y a les questions. Est-ce que vous êtes prête? En France, quel élu de la nation est traditionnellement le grand maître de la Légion d'honneur ? Le Premier ministre, le Président de la République ou le Président du Sénat ?
1: Le Président de la République ?
0: Oui. Quel État américain est représenté par les lettres IN ? L'Illinois, l'Indiana ou l'Idaho ?
1: Oh, je vais dire l'Indiana.
0: Oui. Quel animal ? Zinzinul, le colibri, le merle ou le rouge-gorge ?
1: Zinzinule. Bon, on va dire le colibri.
0: C'est le colibri. Quel mot à deux Z désigne un assortiment de hors-d'œuvre orientaux ? Les mezze, la razia ou la mozza ?
1: Bah, les mezze.
0: Oui. Quelle est la troisième ville de Corse de par sa population ? Calvi, Corte ou Porto Vecchio ?
1: Ah ah. Ouais, bon, j'ai tenté Corte, mais.
0: Non. Michel de Notre-Dame est plus connu sous le nom de Paracels, Nostradamus ou Ronsard. Ben oui, bien sûr. Eh ben, 6 points. 6 points, c'est bien. Ouais. C'est très bien.
1: Bah, surtout si personne d'autre m'appelle.
0: Ah, je sais pas. Peut-être que mon appel a peut-être oui, suscité quelque intérêt. Donc, peut-être qu'on sera complet aujourd'hui.
1: Écoutez, j'espère pour vous. Bonne journée.
0: Merci d'avoir ouvert le bal et peut-être vous l'emporterez. Je vous invite à rester à l'écoute.
1: J'écoute.
0: Merci
1: Marie. Merci beaucoup, Mika. Au revoir.
0: Merci, bonne journée. Au revoir. Eh bien, on vous attend, car amis. On se retrouve juste après, notamment ce duo entre Grand Corps Malade et Stiletto. Voici le prochain rêve.

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8: Simone, bonjour.
9: Oui, bonjour.
8: Vous allez bien ?
9: Ça va, merci.
8: Alors,
9: bon anniversaire.
8: Oh, mais c'est très gentil, je vous remercie de tout cœur, Simone.
9: Voilà.
8: Qu'est-ce que vous faites de beau aujourd'hui ?
9: Pour l'instant, la cuisine et ensuite l'assiette et un peu de piscine.
8: Alors, vous m'intéressez lorsque vous parlez cuisine parce que mon estomac commence à crier famine. Qu'est-ce que vous allez préparer de bon si je ne suis pas trop indiscret ?
9: J'arrête vous.
8: D'accord, bien, pas mal.
9: Mmh, voilà.
8: Ah, bah écoutez, ça c'est top, c'est top. Vous allez être nombreux à manger à la maison ou pas aujourd'hui ?
9: Six.
8: Ah, cool. Cool. Un petit dessert ou pas ?
9: Des fruits, hein.
8: Oui, c'est le mieux en cette saison. Il y a de très bonnes pêches, nectarines, des beaux abricots. Donc, il faut en profiter.
9: Vous ne m'avez pas demandé mon nom. Vous avez reconnu mon numéro.
8: Ben oui, à force, vous savez. Quand on a des auditeurs fidèles, on se constitue des fiches au standard. Donc oui, on a vos prénoms, oui.
9: Il y a longtemps que je n'ai pas joué, parce que la musique... Enfin, on verra.
8: On va voir. Je vais vous proposer de retrouver un groupe corse sous le titre de la chanson que celui-ci interprète. On y va ?
9: Oui, allez.

0: Alors
1: c'est de Epo.
0: Epo, oui.
1: Le site, je ne sais plus, mais ça commence par Aronda.
0: Aronda, oui, il manque trois mots. Epo avec Aronda. De qui? De qui la ronde? De qui?
2: Aronda,
0: dit.
1: Pescador.
0: Oui, Aronda du Pescador, et voilà. Bravo, bravo, très bien. Qui est-ce qui vous a soufflé la réponse?
2: Ma petite fille.
0: Ah, mais on l'embrasse. Comment s'appelle-t-elle?
2: Livia.
0: Livia. Or, ou Livia aime Epo, ou alors Livia Shazam. Shazam, vous savez, c'est l'application qui permet de savoir, lorsque vous mettez votre micro devant l'enceinte, quel est le titre de la chanson ou ça. C'est pas grave, on tolère, on accepte. Il n'y a pas de souci. Il n'y a pas de souci du tout. Deux points, c'est excellent. On y va pour le questionnaire.
2: Très bien, oui.
0: Allez. Saint-Denis est le chef-lieu de la Guadeloupe, la Guyane ou la Réunion?
2: La Réunion.
0: Oui. Quel plantigrade fut réintroduit dans les Pyrénées? Le loup, l'ours ou le lynx?
2: L'ours.
0: Oui. Muriel Moreno chantait dans Niagara, Image ou Gold?
2: Gold. Image.
0: Non. Ponteno appartient à la commune de Morosaglia, Castello di Rustino ou Corte? Exactement. Lord Byron est mort pour l'indépendance des États-Unis, de l'Irlande ou de la Grèce?
2: De l'Irlande.
0: Eh non. Et enfin, on cherche une spécialité avéronaise avec des pommes de terre et de la tomme. C'est quoi? La truffade, la ligo ou la tartiflette?
1: Aligo.
0: Oui. Ah là, on n'a pas hésité. 1, 2, 3, 4. 5, 6, 7 points, vous prenez la tête du classement, bravo.
2: D'accord, merci.
0: Vous vous y attendiez pas, on a l'impression?
2: Non, pas trop.
0: Mais écoutez, félicitations, la petite fille a été d'une grande aide, en tout cas dans cette belle... ce beau score, j'allais dire belle victoire, pas tout de suite parce que j'espère qu'il y aura encore au moins deux personnes qui appelleront. Lord Byron est mort pour l'indépendance de la Grèce, sachez-le. Muriel Moreno, c'était la chanteuse de Niagara.
2: Ah bon? Oui.
0: De mémoire, dans l'image, il n'y avait pas de femme. Et dans Gold, c'est sûr, il n'y en avait pas. Voilà. Voilà. Sinon, pour le reste, on était bon. Ben, merci à toutes les deux, passez une excellente journée, puis restez à l'écoute pour voir si vous l'emportez.
2: Très bien, merci.
0: Merci mesdames et bonne journée.
1: Bonne journée.
0: Merci beaucoup, au revoir. Continuez de nous appeler 04 95 32 22 22 dans quelques instants. On fera un point sur vos sorties dans l'agenda. Et avant cela, Jean-Paul Paulette, email.

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1: Le festival du film de l'âme se poursuit jusqu'à ce vendredi avec pas mal de choses à découvrir. Il y aura pas mal de documentaires qui seront projetés à 14h. Miracle à Mallory, ce sera du côté d'Agaza Dilalm. À 14h30, Un monde sans les mots. Vue sur mer à Agaza Dilalm toujours à 16h. Et Gabin à 21h15 du côté de l'Umbrie, du côté des fictions. Ma famille de samouraï au mer à 21h15 et Minotaure du côté de la piscine à 21h15 également. Le festival Henri Marc de Sartène qui accueille ce soir le trompettiste ajaxien Raphaël Aurac qui arpente désormais les plus grandes scènes, qui se produira pour le public sartenais pour interpréter le concerto pour trompette d'Henri Thomas. Rendez-vous ce soir donc pour ce festival Henri Marc à 21h en l'église Saint-Côme et Saint-Thomas. C'est un misbalumic. Tutti gazi in pieno arte. Les nuits du piano d'Herbalong qui démarrent demain avec du côté du palais des gouverneurs à Bastia un récital qui vous sera proposé par un pianiste ukrainien de grand talent, Anthony Barishevsky. À Via di Turismo Campagnola Filitosa, ce sera vendredi, samedi et dimanche. L'entrée est gratuite. Vous pourrez bien entendu profiter de dégustations de produits agricoles locaux, de démonstrations de savoir-faire traditionnel, d'artisanat, de chant et de culture corse, bien entendu. Concert d'Etienne Madialese à suivre le samedi soir. Gratus e quidino, andeti pour una filitosa, cema gampa. Également à la foire du Col de Prat, au vendredi, samedi et dimanche. 3 jours pour vivre au rythme de la plus typique des foires agricoles de Corse, avec un marché midi, minuit, des expositions, des concours d'animaux, des démonstrations de savoir-faire également, et puis des concerts, vendredi soir Epo, samedi Iwachi Diagraon et dimanche Ivruti.
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1: Je ne résiste pas à l'envie également de vous parler d'une autre manifestation pour laquelle on vous gâte aujourd'hui. C'est le Insulare Festival, première édition. C'est organisé par l'association Incanta Murat. Tout ça se passera vendredi, samedi et dimanche. Pour ce vendredi 31 juillet, 17h, rendez-vous place de l'église pour une conférence de l'historien Antoine-Marie Graziani intitulée Paoli, le Nebbio et Murat. Et puis à 19h, en l'église de Murat, où vous retrouverez un concert du groupe Avilita. Samedi 1er août, 10h, place et église Saint-Jean, la journée du livre corse avec une quinzaine d'auteurs et des conférences et des rencontres toute la journée avec de nombreux auteurs insulaires. Et à 21h30, cours de l'école, le concert de Félix et Santani Dija pour lequel on vous offre 2 places, je vous rappelle, pour votre jeu Induina. Et puis dimanche, c'est bien entendu la conclusion de ce festival Insulare avec de l'humour. Dans la cour de l'école à 21h30, vous retrouverez le spectacle de Tano, Dirty Tano. Je vous prie de croire que ça envoie du lourd. Voilà donc. Allez, Karamig, il nous reste 1 à 2 places si vous voulez jouer avec nous. 04 95 32 22 22. Voici The Logical Song avec Supertramp.

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5: Dernière possibilité de jouer avec nous dans Hindouina. C'est vraiment le dernier créneau pour une dernière place. 04 95 32 22 22. J'ai envie de vous faire partager ce magnifique souvenir qui va nous ramener plus de 30 ans en arrière. C'est le titre du tout premier album de cette belle squadre qui était le groupe Giramondo, avec aujourd'hui encore une pensée émue pour Stéphane Casalt. Voici Giramondo, Kichiganta, Un Ideale.

Géramond, Véon, Idéal, et bravo à Simone de Lille-Rousse qui est la grande gagnante du jour. Avec sa petite fille, elle repart avec un sac à dos valise, une gourde, une serviette RCFM et deux places pour le concert événement de Philly Amoura, tout dans le cadre du festival Insular qui aura lieu samedi soir à 21h30. Merci à Bruno Rignier et au Standard, à Stéphane Casalonga qui a réalisé ce jeu, et merci à vous qui avez joué, et merci à ceux qui ont appelé, pas pour jouer mais qui nous ont témoigné des marques d'affection et qui ont voulu aussi me soutenir. Joyeux anniversaire, je vous en remercie très chaleureusement, je vous embrasse de tout cœur, très chers amis, et on fait les cornes, plus que jamais. Voici One Republic avec Runaway.

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Lara Luciani, c'était Nu sur RCFM. Merci de votre fidélité. Je vous dis à demain, 9h midi, à suivre le journal avec Didier, non, pas Didier Arnoux, Hélène Battine. Et puis, la suite de vos programmes avec Antonio Riccieri pour le midi, 14h. Voici Canto Popolo Gorzu, in cui Sparte. 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

0: Bienvenue sur RCFM, nous sommes le mardi 28 juillet et il est midi. L'heure de retrouver le journal avec Hélène Battini, bonjour.
1: Salut à Michael, salut à tutti. La fin de 15 jours de confinement dans les cendres et la fumée. Ce lundi, le dernier berger piégé par l'incendie de la Restogne a regagné Corté. Alors que le feu n'est toujours pas fixé, le bilan 15e jour a grimpé, on le rappelle, à 1000 hectares brûlés. Joseph Sabiagne et ses brebis confinés sur le plateau d'Alts ont rejoint la cité Paoline en fin d'après-midi. Vous l'avez rencontré à son arrivée, Clémence Gordon-Négrigne.
2: 15 jours, parfois proches des flammes, mais un moral à toute épreuve.
3: Ça va plutôt bien, la situation ça va plutôt bien, un peu stressé, mais on va dire qu'on s'en sort assez bien.
2: À son arrivée, Joseph Sabiagne, il ne pense qu'à ses bêtes.
3: Pour moi ça va, hein. C'est pas le problème, c'est les brebis. Hein. Un peu perturbé par ne serait-ce que le balai des hélicos qui n'a pas arrêté là. Après les garder fermés une bonne partie de la journée, les complémenter le matin et le soir... En fait, là-haut, c'est pas évident. D'ailleurs, pour les descendre, là, on s'est quand même un peu embêté parce que c'est pas la période où elles redescendent de la montagne.
2: La fin d'estive, ça aurait dû être dans 2 mois. Alors forcément, il va falloir revoir toute une organisation.
3: Alors là, maintenant, il va falloir acheter plus de fourrage déjà. Économiquement, ça va être un peu plus dur. Voilà. Mais enfin, on n'a pas le choix non plus.
2: Reste à savoir si une aide exceptionnelle pourra être débloquée pour les deux bergers, mais pas que.
3: Je pense que ça doit servir de leçon aussi, hein. Pour les estives, on a laissé trop d'années, je dirais pas en maquisé, mais ouais, même en maquisé, les estives, avec des pinèdes denses qui évoluent à une allure très rapide en quelques années, c'est impressionnant.
2: Restera encore à interroger les volontés politiques de sauvegarde du pastoralisme sur le territoire.
1: Photos et témoignages à découvrir sur notre site. Les opérations de lutte, elles se poursuivent aujourd'hui à Corté. Quelques 213 personnels, pompiers, sapeurs, forestiers, militaires, toujours mobilisés, comme les moyens aériens. La reconnaissance effectuée ce matin a d'ailleurs mis en évidence la nécessité d'engager un hélicoptère lourd. Les renforts mobilisés dans le cadre du mécanisme européen de protection civile doivent arriver. 3 hélicoptères mis à disposition, attendus à la base de Solenzar aux alentours de 13h30. Une colonne de renfort de 45 sapeurs-pompiers en provenance des Hauts-de-France est également attendue. La moitié de l'effectif déployé à Corté, l'autre positionné en Balagne sur une mission de surveillance et d'intervention rapide. Par ailleurs, la préfète présidera aujourd'hui une réunion sur les impacts économiques en lien avec le maire de Corté et le président de la communauté de communes du Centre Corse. Du côté de Bigoul, enfin, rappelons que le feu est fixé depuis hier soir après 3 jours de lutte et 170 hectares parcourus par les flammes. La route de Sainte-Lucie est rouverte, mais la piste entre le col de Tédim et la route du Lancône reste interdite.

0: 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Un jeune homme de 20 ans condamné hier à 3 ans de prison ferme par le tribunal d'Ajaccio. Le mois dernier, il avait été interpellé par les gendarmes à Bocognano avec un peu plus de 17 kilos de drogue dans sa voiture. Le jeune homme qui s'est présenté à la barre hier est pourtant bien loin de l'image qu'on peut se faire d'un trafiquant, Marion Galland.
1: La voix tremblante, presque inaudible, Jean-Philippe Trombe, tout juste 20 ans, paraît encore totalement déboussolé. Le 24 juin dernier, lors d'un simple contrôle routier, les gendarmes ont découvert dans le coffre de sa voiture un sac contenant 15 kilos de cannabis et 2 kilos de cocaïne. Le jeune homme, sans histoire, qui vit toujours chez sa mère et travaille comme serveur à un casier judiciaire vierge. Un parcours de vie classique, mais émaillé par une addiction, celle des jeux d'argent. « Je voulais trouver de l'argent rapidement pour combler mes dettes », détaille le jeune homme à la barre. Quelqu'un m'a abordé, m'a dit « J'ai quelque chose qui peut te rapporter de l'argent ». J'ai d'abord dit non, puis j'ai dit oui, je regrette. Une personne que l'enquête n'a pas permis d'identifier lui demande alors d'aller récupérer un sac à Bigoulia et de le ramener à Propriano. Cette course devait lui rapporter 500 euros, de quoi rembourser presque entièrement sa dette qui s'élevait à peine à 700 euros, loin, très loin des 300 000 euros de drogue retrouvés dans sa voiture. Ce n'est pas un rouage du narcotrafic, déplore son avocate. Il a été utilisé comme un pion.
0: En cette saison estivale, la cohabitation automobiliste-cycliste n'est pas toujours évidente. En témoignent ces faits survenus récemment sur la route des Sanguinaires à Ajaccio et relatés par l'association Adrien Lipigne, Un vélo, une vie. Une automobiliste s'en serait pris à un groupe de cyclistes et en aurait percuté un avec son véhicule. Une plainte a été déposée. Ces violences sur les routes sont malheureusement fréquentes, déplore Françoise Lipigne, la présidente.
2: C'est de plus en plus courant et ça nous inquiète. Honnêtement, ça nous inquiète. Et malheureusement, je pense qu'il faudrait qu'il y ait une prise de conscience chez tout le monde pour qu'il n'y ait plus de ces actes délibérés. C'est quelque chose injustifiable pour moi. Je pense qu'il y a une évolution de notre société, qu'on le veuille ou non, hein, et qu'on soit en Corse ou ailleurs, malheureusement, c'est comme ça. Moi, je travaille avec les délinquants routiers. Et on n'est pas là pour dire il faut tout sanctionner, les cyclistes ont raison, les automobilistes ont tort. C'est pas du tout ça. Il peut y avoir des conflits d'usage, que ce soit sur la route ou même sur les voies vertes. Ça peut arriver. Il peut y avoir des conflits d'usage. Les cyclistes peuvent avoir tort. Il n'y a pas de souci là-dessus. Mais quand il y a des conflits, on ne les règle pas de cette manière-là. Et ça, c'est quelque chose qui n'est pas tolérable.
0: Et le procureur de la République nous a confirmé l'ouverture d'une enquête. Enfin, c'est tombé hier soir l'annonce du départ du recteur de l'Académie de Corse, Rémi-François Paoligne, à l'issue du Conseil des ministres, et les réactions qui se succèdent ici depuis. Il paie son engagement en faveur de la langue corse, selon le STC d'Ogadzion. Il s'agit d'une sanction, selon Joseph Tourquigne, le président de Scola Gourse. Sentiment partagé par Gilles Giovannangeli, le président de l'exécutif de Corse.
3: C'est pour nous, comme je vous disais, une forme de sanction au regard de la politique qu'avait développée en faveur de la langue corse M. Paoligne, en étroite collaboration avec la collectivité de Corse. C'est inquiétant et c'est une inquiétude pour la Corse sur ce dossier, mais comme d'autres qui sont aujourd'hui porté par la collectivité et peu soutenu par l'État. Nous avons vu Scola Gourse où il a fallu être extrêmement persévérant pour faire en sorte que l'État nous accompagne, mais aussi sur la question des flux aériens où on a très peu de soutien aujourd'hui de la part du gouvernement. Donc tout ça nous inquiète, d'autant plus que, vous le savez, dans le cadre du processus autonomie, nous avons besoin d'une collaboration et d'un rapport à l'État qui soit plus fluide.
0: La langue corse et le dossier Scola Gourse aussi qui sera à l'ordre du jour de l'Assemblée de Corse à la fin de la semaine. Rémi-François Paoligne, lui, sera remplacé à partir du 3 août par Nathalie Mons, en poste jusqu'ici en Martinique. L'ancien recteur, originaire de Lille, où il aura passé 2 ans, est l'invité de la rédaction ce mardi.
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0: Rémi-François Paoligne qui a su repartir avec de nombreux et bons souvenirs, celui notamment du travail accompli. Il répond aux questions de Jeanne Souris.
5: Bonjour Rémi-François Paoligne.
6: Bonjour Saloud.
5: Votre départ de l'Académie de Corse vient donc d'être acté en Conseil des ministres. Est-ce que vous vous y attendiez ?
6: Écoutez, quand on les recteurs, comme les préfets, on peut s'attendre tous les mercredis en conseil des ministres à être changés, ce qui m'a jamais empêché de mettre en œuvre mon action à la tête de l'académie depuis 2 ans. Ça fait partie des aléas, je dirais, des parcours professionnels. Mais 2 ans, c'est déjà une très belle durée pour mettre en œuvre beaucoup de choses. Évidemment, j'ai du regret de ne pas pouvoir continuer à mettre en œuvre notamment notre projet Scola 2030, mais voilà, c'est le projet qui n'est pas le projet du recteur seul, c'est le projet de la communauté éducative, et j'ai envie de dire de la jeunesse et de la société corse, donc j'ai bon espoir qu'il sera continué et approfondi.
5: Est-ce que vous ne payez pas aujourd'hui votre engagement pour la langue corse?
6: Je ne veux pas commenter les raisons, hein. C'est la prérogative du gouvernement et du président de la République de choisir pour ce type d'emploi, recteur, préfet, les personnes qu'il souhaite, quand il le souhaite. C'est la règle du jeu, je la connais et elle s'applique à moi comme aux autres.
5: Donc pareil pour la question sur Scola Gourde, vous ne pensez pas que ça a pu peser un petit peu dans la balance de ce choix?
6: Je ne sais pas, moi ce que je sais c'est que nous avons essayé sur ce dossier-là depuis le début d'apaiser les choses. Vous savez que quand je suis arrivé, j'ai dit clairement qu'il n'y avait pas d'opposition, mais plutôt une complémentarité. C'est moi qui ai engagé la contractualisation de Scola Gourde avec deux postes. Il y a eu ce contentieux sur la subvention de la collectivité qui a été introduite par le préfet de Corse. Il a fallu sécuriser les financements, donc il y avait plusieurs manières de les sécuriser, à la fois donc un travail sur ce que pouvait subventionner la collectivité de Corse et une accélération de la contractualisation, et j'ai contribué du côté de l'académie à essayer de trouver des solutions.
5: À l'époque, en octobre dernier, quand il y avait déjà eu un petit peu la question de votre départ qui était mise sur la table, vous aviez reçu un soutien d'une partie la classe politique insulaire. Comment vous aviez vécu cette période?
6: D'abord, j'ai reçu un soutien très large, mais pas que de la classe politique. C'était très émouvant d'être soutenu quand même à l'unanimité par les différentes sensibilités de l'Assemblée de Corse, qui représente la société insulaire. Mais au-delà, c'est les témoignages au sein de la communauté éducative et dans la société corse tout entière qui sont venus en fait conforter le fait que le travail que nous avions mené en équipe et au plus près de la société, puisque le projet académique, il a été construit avec les partenaires, finalement, suscitait une très large adhésion. Donc ça nous a conforté dans les choix que nous avions faits. Donc moi, je suis, pour une fois, satisfait du parcours accompli, du chemin, mais le chemin se continue. Onibé très fagemour, bon, dit Genou Indenoy. Bon, et bien voilà, donc il appartiendra après à d'autres de continuer, mais c'est un projet collectif. C'est ça qui est important. Moi, j'ai confiance dans la capacité de notre jeunesse, de notre communauté éducative, de nos sociétés à continuer à apporter ce qui lui apparaît comme une priorité.
5: Donc, votre départ ne signifie pas forcément mettre un terme à ce projet Scola 2030?
6: Je ne crois pas. Il appartiendra après à d'autres, notamment à ma successeur, de se positionner. Mais encore une fois, n'oublions pas que dans ce projet, nous mettons en œuvre, s'agissant de la langue que vous évoquez, un engagement fort pris par le président de la République le 28 septembre 2023 devant l'Assemblée de Corse, l'ensemble des élus, demandant la mise en place d'un service public de l'enseignement en faveur du bilingue. Et c'est ce que nous avons fait, et en particulier avec la meilleure des méthodes, à mon sens, pédagogiquement, de manière didactique, celle qui concerne l'immersif. Donc le public a ouvert, vous le savez, 70 classes nouvelles l'an dernier. Cette année, on va encore en ouvrir 50. Nos effectifs en immersif vont monter à 2300. Et au-delà de la quantité, c'est la qualité que nous recherchons pour avoir des locuteurs actifs. On va mettre en place à la rentrée, puisque tout est prêt, je tiens à dire à nos auditeurs que tout est prêt pour la rentrée. Il y aura un enseignant dans chaque classe. Il n'y a aucun souci à avoir de ce côté-là. La rentrée a été préparée depuis un certain temps, mais nous allons avoir 3 sites pilotes académiques.
5: Est-ce que vous avez quand même le sentiment d'être allé au bout des choses ou une légère amertume?
6: Moi, je n'ai pas d'amertume. D'abord, c'est mon caractère. Je regarde de l'avant. Je crois que dans ces moments-là, c'est la dignité qui doit primer. Un recteur, c'est à la fois un capitaine, c'est l'origine du mot, Il doit tenir le gouvernail. C'est ce que j'ai essayé de faire pendant 2 ans, fixer le cap.
5: Et plus globalement, quel bilan vous tirez de vos 2 années?
6: Pour un recteur qui a grandi dans cette académie et qui a été formé, comprenez bien que c'est un énorme motif de satisfaction, à un moment donné, dans un parcours de vie, d'avoir pu rendre un peu de ce que la Corse, l'Académie lui a donné, et d'être utile à sa jeunesse et à sa société.
5: Pour l'avenir, quelle trajectoire allez-vous prendre?
6: Écoutez, je suis membre du Conseil d'État, je retourne au Conseil d'État, je continuerai à suivre avec beaucoup d'intérêt, comme je l'ai toujours fait dans mes précédentes fonctions, les sujets qui tiennent à la Corse, dans tous les domaines, et puis l'avenir dira pour la suite.
5: Pas d'académie en vue?
6: Non, je suis et je resterai donc recteur de Corse dans mon parcours professionnel.
5: Merci Rémi François Paoli.
6: Merci à vous. 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
7: Ce mardi 28 juillet, pour l'ensemble de l'île, le soleil règne en maître jusqu'à ce soir. Température maximale entre 30 et 33 degrés, 26 degrés sur le relief.

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2: Salut à tous, et buongiorno Anto pour vous servir sur ces ondes entre midi et 14h. Je vous souhaite d'abord un bon appétit si vous êtes à table et puis évidemment un très bon moment en ma compagnie, en notre compagnie de la musique et des chroniques vous sont proposées durant ces 2 heures. À suivre en matière de musique, justement, Imouvrini avec Amareni.
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0: RCFM, bon été à toutes et à tous. C'est l'heure de retrouver la chronique estivale, l'heure du bain. Aujourd'hui, on s'intéresse notamment au phoque. Pourquoi le phoque est-il poilu? La réponse tout de suite sur ici RCFM.
1: Pourquoi le phoque est poilu?
2: Il est poilu pour ne jamais avoir froid et une seule couche de poil ne suffit pas.
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2: La plupart des mammifères ont une fourrure. C'est isolant, comme toi l'hiver, quand tu mets ton manteau épais. C'est pour ne pas avoir froid. La baleine, c'est une exception. C'est un mammifère, mais sans fourrure, parce que ce qui lui tient chaud, c'est une épaisse couche de graisse. Le phoque a aussi une couche de graisse pour le protéger du froid, mais en plus, tu as raison, il n'a pas une, mais plusieurs couches de poils. Et le fait d'être tout poilu, ça empêche l'eau d'être directement au contact de sa peau quand il nage, et ça lui tient chaud quand il prend un bain de soleil. Mais une fois par an, le phoque perd tous ses poils. Au début, les bébés phoques sont tout blancs et tout doux, un peu comme un bébé manchot ou comme ton doudou. Ensuite, son pelage change, il se colore et le phoque devient adulte. Quand il perd tous ses poils, c'est ce qu'on appelle la mue.
1: Comme les serpents ?
2: Oui, mais c'est un petit peu différent. Le serpent, lui, mue plusieurs fois par an et il laisse derrière lui un morceau de peau tout sec. La mue du phoque, c'est une fois par an, ça dure quelques semaines et parfois, quand la mue approche, les poils du phoque gris vont se recouvrir de petites algues vertes qui vont manger les poils fatigués. Et quand les nouveaux poils seront prêts, les anciens vont tomber par petits morceaux. Pas très pratique pour nager, alors à ce moment-là de l'année, le phoque passe un peu plus de temps à bronzer au soleil. Et quand il est prêt, il retourne barboter. Tu sais à quelle vitesse il nage ?
1: Je suis sûre que je peux le dépasser en vélo.
2: Peut-être, mais il va falloir pédaler très fort parce que le phoque nage environ à 20 km/h.
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0: Désormais, vous savez pourquoi le phoque est poilu. C'était l'heure du bain sur ICI RCFM, une chronique que vous retrouverez demain à la même heure. On va poursuivre en matière de musique avec Louise Attac. Alors Louise Attac, évidemment, c'est notamment Gaëtan Roussel. Il était encore hier soir à Calvi sur la scène de Séléné. Ton invitation, c'est son morceau, c'est sa chanson et c'est pour vous sur ICI.

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5: Bienvenue à vous qui nous rejoignez sur les ondes d'ici RCFM en top pour vous servir jusqu'à 14h sur cette antenne. C'est l'heure de retrouver Christophe Zagalia pour Ecampacui. Deuxième étape entre Fumo et Gastel aujourd'hui. Christophe nous emmène à Calçarel, à la rencontre d'un jeune Fumourbach, passionné de culture et d'histoire, Sampir Oumari.
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7: Salut à tous et bienvenue, c'est Campacui le Max sur RCFM et comme chaque semaine, zoom sur nos territoires. Nous prenons la direction de la Balagne cette semaine. On va s'arrêter dans la Piévidibou, Ani, Belgoder et Otiadan à Spelunkad où nous allons aller dans ces villages à la rencontre de celles et ceux qui font bouger leur commune. Cap sur Abiévidibou, Ani, c'est cette semaine dans Campacui le Max sur RCFM.
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0: Et quand pas le mag dans la Pied-Midi-Doux, Annie en Balagne cette semaine, première étape en pleine de Spéloncade, où la rencontre d'Antoine Delaine, un jeune maraîcher et éleveur porcin.
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0: Une exploitation agricole sur la route du barrage de Caude. Cette histoire, c'est celle de la famille Delaine. Antoine suit les traces de son père.
2: Donc moi, je suis installé depuis un an et demi en élevage porcin et maraîchage. Donc j'ai toujours été issu du milieu agricole par mon père, qui lui est éleveur bovin et maraîcher. Donc ça fait 30 ans qu'il est installé. Donc moi, j'aimerais bien développer une activité porcine un peu plus conséquente. Donc, pour l'instant, je suis à Citruy et Invera. Et j'aimerais bien monter à une dizaine de truies Invera et avec une soixantaine de porcs charcutés par an. C'est ma première année et donc j'ai charcuté que 16 cochons. L'année prochaine, normalement, j'en charcuterai une trentaine. Et tous les ans augmenté de 5 ou 6.
0: Et dans le maraîchage, la famille Delaine s'est diversifiée sur plusieurs produits.
2: On a des produits où on va vendre en grosse quantité, comme les pommes de terre, les oignons secs, le basilic, le persil. Là, on va fournir le clair. Et pour tout ce qui est tomates, aubergines, etc., ça va être plutôt pour tout ce qui est épicerie locale, de la vente directe, faire des paniers, des choses comme ça. On n'utilise aucun engrais chimique, pas de pesticides, rien. On met que du fumier et on fait de l'engrais vert. Et c'est tout. On essaie de faire le moins possible, d'abîmer le moins le sol possible.
0: Antoine ne se voyait pas faire autre chose qu'agriculteur.
2: J'ai toujours baigné dedans. Et la première fois que j'ai travaillé en charcuterie, j'avais 13 ans, pendant mon stage, un stage que j'ai fait au collège, et j'ai su directement que c'est ce que je voulais faire. D'élever, de faire naître, de valoriser au maximum de sa capacité.
0: Originaire de Sant'Antonino, le jeune agriculteur a trouvé ici à Spéloncade de quoi développer son activité.
2: Je me suis installé là car on a trouvé une bâtisse où il y avait un fort potentiel pour pouvoir avoir la cave d'affinage, mon laboratoire. Et donc c'était un bon compromis pour tout. Il y a des terrains disponibles pour faire l'élevage. Donc c'est une bonne chose.
0: Objectif pour Antoine Delaine, augmenter son élevage porcin jusqu'à une soixantaine de porcs charcutiers et maintenir sa production maraîchère.
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0: Allez, on quitte la plaine de Spéloncade, on va prendre un petit peu de hauteur. Direction Belgodère, on va pousser les portes de la caserne des pompiers de Belgodère avec son chef de centre, le capitaine Hervé Aldobrandi.
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0: Comme tous les sapeurs-pompiers de Belgodère, et le capitaine Hervé Aldobrandi est volontaire. Le centre de secours compte dans son effectif une quarantaine de soldats du feu.
3: Et on a un secteur d'intervention qui s'appelle la Haute-Balagne, qui va du village de Palasque jusqu'au village de Nessa-Felicette. Voilà, tout ce qui est donc la route qui arrive, je dirais, sur l'Oumio côté Calvi. L'effectif féminin s'étoffe de plus en plus, et ça c'est général, même je dirais en Haute-Corse, voire en Corse. Ça se voit également sur Belgodère, avec je crois qu'on arrive à 11 ou 12 femmes sapeurs-pompiers volontaires sur le centre de secours, sur 42 pompiers, donc ça fait un bel effectif féminin. Au niveau des profils, on a, je dirais, tous les profils, que ce soit de l'étudiant, voire étudiante pour les femmes, jusqu'à des mères de famille, des gens qui ont donc leurs activités dans la région et qui viennent également donc donner du temps pour les sapeurs-pompiers volontaires.
0: Ici, les sapeurs-pompiers font en moyenne 350 interventions par an.
3: Ça correspond actuellement sur 70% de secours à personne, donc de l'ambulance concrètement, et le reste, donc beaucoup de feux de forêt et un petit peu d'INC, ce qu'on appelle incendie d'hiver. Alors on a un avantage, c'est d'avoir donc la proximité avec pas mal de villages, dont Spelonka, Tauville, Okiatan, Palasque. Et donc on a pas mal de gens qui viennent justement de ces villages et qui viennent sur le centre de secours de Belgodère donc pour rendre service à la population.
0: Le centre de secours de Belgodère est comme les autres casernes du rural, un outil vital qui contribue également au maintien de la population à l'année dans l'intérieur.
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0: Troisième étape dans la Pied-Midi-Doux, Annie. À présent, direction le village de Coste pour aller à la rencontre de deux jeunes en service civique au village, Romane et Romain.
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0: Ils ont choisi de faire leur service civique à Coste, un petit village au cœur de la Pied-Midi-Doux, Annie. Romain Martel est de Santa Ribarra d'Adiwalagne. Romane Croix, elle est de Coste. deux jeunes balanins qui ont décidé de donner un coup de main à la commune le temps d'un service civique. Romain Marty.
4: Par l'initiative de Barthélémy Colombagne, le maire du village, qui avait la volonté d'avoir des jeunes pour redynamiser entre guillemets le village. Donc le service civique a des missions définies. Moi je suis sur la biodiversité et Elisa et Roman sont sur le patrimoine, mais on a aussi un rôle social. On est là pour aider les personnes si elles ont besoin d'aide. On est là aussi pour discuter, aller prendre le café, tout simplement, des fois. Et ça permet de redonner de la vie et de l'activité au village.
0: Coste, un village connu pour la richesse de son patrimoine, comme le souligne Roman.
5: Comme le four, le moulin, le lavoir, les voûtes et l'église surtout. Et donc, notre but avec Elisa, c'est de faire un circuit pour tous les reliés et que, comme ça, les gens qui viennent, qui ne connaissent pas le village, peuvent le visiter et connaître son histoire et son patrimoine. Alors, on a aussi donc créé tous les trois un site internet du village de Coste. Donc, il y a les informations sur le circuit du patrimoine. Il y a aussi sur la mission de Romain sur les nichoirs, les oiseaux qu'on retrouve au village. On va aussi mettre en place un audio guide de l'église avec Barthélémy Colombagne en voix.
0: Patrimoine et biodiversité au menu du stage civique de Roman et Romain. Ce dernier a eu comme mission d'installer des nichoirs.
4: Tous les jours, on voit des oiseaux à travers le village, et notamment les enfants. Il y a la biodiversité, on le sait, souvent menacée. Donc le but, c'était d'apporter des nichoirs au village pour que un maximum d'oiseaux puissent rester au village et aussi permettre de sensibiliser les enfants et la population à cette biodiversité qui nous entoure au quotidien. Et on est en partenariat avec donc le Conservatoire des espaces naturels, avec qui on a pu faire d'abord une première reconnaissance des espèces sur le village et procéder à l'achat de nichoirs par rapport aux espèces présentes. Et ensuite, là, on va passer à l'installation avec eux, qui a certains critères, je dirais, pour chaque espèce. Et donc, une fois que ça sera réalisé, il y aura un parcours, comme celui du patrimoine, pour découvrir et visiter ces nichoirs.
0: Bilan déjà très positif pour Roman et Romain, qui ne regrettent en rien leur service civique au village de Coste. Nous sommes dans la Pieuvillie d'Ouani en Balagne. Restez avec nous sur RCFM, c'est Campacuit.

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1: Bienvenue à toutes et à tous, c'est Campacu le Mag dans la Pays d'Idou, année 4e rencontre. À présent, nous allons à Okiadan, nous allons pousser les portes du salon de coiffure de Kevin Vapillon, un enfant du village.
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1: Ils viennent de toute la Corse pour se faire coiffer chez Kevin. Pari réussi pour l'enfant d'Okiadan qui a décidé de rentrer au village pour ouvrir son salon de coiffure.
3: Alors mon histoire en fait, c'est que mon grand-père est né au village et ça fait 39 ans que en fait je viens chaque année. Et la maison ici, le studio qui était un studio avant, en fait j'en ai transformé en salon de coiffure. Et j'ai voulu revenir en fait au cœur de là où je venais tout le temps. Et c'était mon dada, on va dire ça comme ça. C'était là toute mon enfance. Et je me suis dit, c'est là où je veux vivre en fait. Et que je voudrais refaire vivre en fait ce village.
1: Aujourd'hui, Kevin doit sa passion pour la coiffure à son père.
3: Parce qu'en fait, il a toujours vu depuis que j'avais 9 ans, que je commençais à coiffer toutes les copines, tous les copains, les cils et là. Et donc, c'est là où il a vu que je pouvais pouvoir. Pourquoi pas aller en coiffure. Et à 14 ans, il m'a demandé si j'avais envie de faire la coiffure. J'ai dit pourquoi pas et on s'est lancé comme ça en fait. J'ai fait mon CAP à 14 ans et demi, à 16 ans je l'ai eu, à 18 ans j'ai eu mon BP. Et là, ça fait 23 ans que je fais ce métier.
1: L'artisan coiffe tout le monde.
3: Ça peut être autant d'un enfant, autant une personne âgée. Ça va dans toute la Balagne, mais maintenant ça va jusqu'à Ajaccio et toute la Corse en fait. De Bastia, d'Ajaccio, Corté, jusqu'à Galeria.
1: Et à quoi pourrait-on attribuer ce succès ?
3: Ça, je ne sais pas du tout. Alors, on me dit que c'est moi. Moi, je dirais plutôt, c'est l'envie aussi de découvrir autre chose, peut-être. Nouvelle expérience. Quand j'étais petit, ici, j'avais une épicerie, il y avait une poterie, il y avait un tabac. Et c'était ce côté-là, en fait, que j'ai recherché, d'avoir la proximité, justement, avec... N'importe qui, d'être tous ensemble, d'aller boire un café, de passer juste boire un café, le côté convivial, en fait, c'est ça que j'adorais. Et c'est ça que j'ai essayé de reproduire, en fait, à Okiadan.
1: À l'avenir, Kevin Vapillon souhaiterait agrandir son salon de coiffure dans son village d'Okiadan, embaucher une personne afin de transmettre sa passion.
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1: Dernière étape dans la Pays d'Idou, Agny en Balagne. À présent, on vous emmène à la rencontre de Bernard Agostini, qui nous attend dans sa fromagerie. Bernard Agostini est éleveur caprin à Belgodère.
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4: 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Mettez des drôles et d'où voulez-vous avoir ça, des ougagiles et gérés.
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1: 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Nous étions dans la Pays d'Idou, on est sur RCFM dans les Campacuis. Et Campacuis, c'est quand vous voulez sur nos réseaux sociaux, en vidéo, Facebook, Instagram, ici RCFM. Les saisons en cours à réécouter quand vous voulez sur l'appli ici RCFM. À très vite dans nos territoires.
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3: Mardi 28 juillet, bienvenue à l'écoute d'ici RCFM. Le soleil brille aujourd'hui jusqu'à ce soir pour l'ensemble de l'île. Température maximale entre 30 et 33 degrés et 26 degrés sur le relief.
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1: Magnifique chanson avec LP et Lost on You sur Ici RCFM. Anto, sur ces ondes, avec vous, jusqu'à 14h. On poursuit Kwagansanagosa, Kurupu Kushensa, avant de retrouver dans quelques instants Imagi Fiori, présenté par Vincent Albertini.

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5: Mardi 28 juillet, bienvenue à l'écoute d'Ici RCFM. On vous propose à présent de voyager avec notre chronique Partir, direction Le Mans aujourd'hui, sur les traces des héros de films de Cap et d'Épée.
6: Le Mans, c'est la capitale de la Sarthe, dans le Grand Ouest de la France, à 55 minutes de Paris en TGV. Le Mans, c'est bien sûr les rillettes et la course automobile. Ça, je peux vous dire que c'est une incontournable réalité locale. Les Sartois sont les plus gros consommateurs de rillettes en France, de loin, et les dernières 24 heures du Mans ont fédéré plus de 300 000 spectateurs. Mais moi, je vais vous donner envie de découvrir la cité Plantagenêt, le cœur historique du Mans. Figurez-vous que c'est un lieu de tournage exceptionnel pour le cinéma. Et à la fin de cet épisode, vous allez découvrir le pouvoir surnaturel d'Aménir. Je m'appelle Fabien Aubric, je suis animateur à Ici Mène. J'adore la cité Plantagenêt qui me rappelle mon arrivée au Mans, en famille, il y a 15 ans. Ce n'était pas facile pour mes enfants de quitter leur vie d'avant. Mais un petit peu comme par magie ici dans la vieille ville, un petit appartement qui ressemblait à une cabane et des rues comme on en voit seulement dans les films de Cap et d'Épée ont su les faire sourire. Merci la cité Plantagenêt. Bienvenue dans Partir, Le Mans, terre de cinéma. Notre point de départ, c'est la place du Cardinal Grand. Elle est érigée sur un promontoire, c'est un peu comme si elle dominait la ville depuis la cité médiévale. Si vous venez en voiture, c'est facile. Il y a trois parkings gratuits. Rue Nicolas Denisot, rue de la Galère et quai Louis Blanc où les camping-cars sont aussi les bienvenus. Mais évidemment, parce que la gratuité est rare en centre-ville, il faut arriver tôt pour avoir une place. Ce qui est bien ici, c'est qu'on a le tramway. De la gare du Mans, vous êtes à 4 arrêts de la cathédrale. Ça va très vite. Vous pouvez aussi, bien sûr, vous balader à pied. Mais moi, ce que je préfère, c'est me déplacer à vélo. C'est top pour profiter de l'architecture de la ville. Et vous trouverez de solides arceaux pour attacher votre deux roues. Place du Jet d'eau, en contrebas de la cathédrale. Cette place de la cathédrale, c'est un lieu incontournable ici au Mans. Et figurez-vous qu'elle a aussi inspiré un grand cinéaste. C'est à cet endroit qu'a été tournée la scène la plus connue du film Cyrano de Bergerac de Jean-Paul Rappeneau en 1990. C'est sur cette place que Gérard Depardieu, dans le rôle de Cyrano, déclame la fameuse tirade du nez. Et c'est vraiment ce film qui va donner un coup de projecteur sur la ville du Mans. Et oui, la cité Plantagenêt est un lieu privilégié pour le tournage de films d'époque parce que cette cité médiévale a été largement préservée de la modernité, mais n'allons pas trop vite. On avance encore un peu pour rentrer dans la cathédrale Saint-Julien. Ce qui apparaît en premier lieu quand on pénètre ici, c'est que l'édifice baigne de lumière. La pierre est blanche, les rayons du soleil magnifient les vitraux, vitraux qui figurent parmi les plus beaux ensembles européens avec ceux des cathédrales de Chartres et Bourges. Visiter la cité Plantagenêt, c'est se mettre en mouvement. Je vous invite à privilégier une tenue et des chaussures confortables. Déjà parce que vous allez braver un peu de dénivelé. De la place du Jet d'eau au parvis de la cathédrale, vous devrez monter un escalier de 48 marches, je les ai comptées. Ayez aussi en tête que les rues de la vieille ville sont constituées pour l'immense majorité de pavés. Assurez vos appuis. Ici, les chambres d'hôtes ne manquent pas. Mon coup de cœur, c'est le logis du Saint-Flasso. Cet hébergement, situé à quelques pas de la cathédrale, offre une déco qui ravit les amateurs d'ambiance chaleureuse. Vieilles pierres, beaux meubles, couleurs, parquets, poutres, avec aussi une vue agréable sur la vieille ville grâce aux 5 fenêtres de l'appartement. Mais je vous ai promis de vous faire découvrir mon lieu préféré. Venez, on va partir s'aventurer dans les ruelles de la cité Plantagenêt pour découvrir les secrets des films tournés ici. C'est à 5 minutes de la cathédrale. On se trouve maintenant au pied de la cité Plantagenêt. On est du côté de la rivière, la Sarthe. La vieille ville du Mans, c'est plus de 2000 ans d'histoire. D'ailleurs, on aperçoit la muraille gallo-romaine. Haute de 10 mètres, elle a permis aux Romains d'affirmer leur puissance et le prestige de la cité et elle est très bien conservée. Elle enserre la cité et offre de superbes couleurs, rouge, rose. Venez la voir au coucher du soleil, c'est magnifique. J'en prends plein les yeux à chaque fois. Je vous conseille de venir ici l'été. Il y a du monde, mais rassurez-vous, on est loin des excès du surtourisme. Vous pourrez profiter des terrasses. En plus, l'été, c'est la saison de la nuit des chimères. Quand le soleil se couche, les pavés et façades des monuments du Vieux Mans s'animent de projections. Vous pouvez découvrir ces lumières enchantées, gratuitement, chaque soir de juillet à début septembre. Autre originalité de l'été, des comédiens proposent des visites théâtralisées de la cathédrale du Mans. Pour y assister, je vous recommande de réserver sur le site de l'Office de tourisme. Comptez une dizaine d'euros par personne. Remontons dans la vieille ville. Il y a un endroit que j'adore, c'est la maison suspendue. Elle date du XVIe siècle. C'est une curieuse habitation, toute petite, bâtie en pan de bois. On se demande vraiment comment elle tient au-dessus de la rue Saint-Pavin de la cité. Regardez, à la fenêtre, les propriétaires ont déposé un ours en pluche. C'est un clin d'œil à une photo de Robert Doisneau prise en 1962. On y voit une petite fille et son ours sous la maison qui volait. C'est le titre que Doisneau a donné au cliché en noir et blanc. Pour visiter la cité Plantagenêt et comprendre pourquoi c'est un lieu privilégié par les cinéastes, on a la chance d'être avec Annie Hamelin. Annie est comédienne, amoureuse de la ville du Mans. Elle a travaillé sur de nombreux tournages ici.
7: Bon, moi, je trouve que c'est la plus belle partie de la ville. Évidemment, je suis née ici, donc peut-être j'ai un attachement particulier avec ce vieux Mans, qu'on a appelé comme ça il y a longtemps. C'est un endroit alors paisible aussi, parce que c'est vrai qu'ici, on n'entend vraiment pas les bruits de la ville. Et je pense qu'aussi, c'est pour ça que les cinéastes, ils aiment cet endroit. On est tout près du centre commercial, du cœur de ville et de l'agitation de la ville. Et puis, oui, il y a quelque chose de paisible. Alors, est-ce que c'est parce qu'il y a tellement de gens qui ont déambulé dans ces rues? Il y a sûrement une âme dans cet endroit, je pense.
6: On avance un peu et on arrive Square du Bois. Ici, on surplombe la rivière, la Sarthe, dans un carré de verdure. Vous voyez des bancs, une boîte à livres, servez-vous, et de grands magnolias qui nous apportent un peu de fraîcheur dès le printemps. C'est la même qu'ont été tournées des scènes du film Le Bossu, sorti en 1997. Encore un film de KPDP, et oui, ici on n'est pas loin de Paris, c'est donc pratique. En plus, la cité Plantagenêt offre 20 hectares de quartiers anciens parfaitement préservés. On a l'impression que le temps s'est figé. C'est un décor parfait pour Le Bossu, l'histoire de la vengeance d'un chevalier. Daniel Auteuil, Fabrice Lucchini, Marie Gillin, Vincent Pérez tournent à le roman.
7: Ils ont choisi en fait de reconstituer l'hôtel de Nevers, donc qui se trouvait à Paris sous la Régence. Et pour ça, ils ont construit en fait dans des ateliers en région parisienne un décor de façade en fait avec des murs en polystyrène. Et il a fallu démonter donc en région parisienne ce décor et le transporter jusqu'au Mans là sur ce square du bois. Les gens en fait, il y avait des barrières ici et les badauds, ils venaient en fait le dimanche admirer en fait le décor. C'était assez drôle, il y avait beaucoup beaucoup de monde. C'était assez marrant de voir ça.
6: La balade, ça donne soif. Et pour se désaltérer, on s'arrête chez Chachéchir. Charlotte vous accueille dans son salon de thé au pied de la cathédrale avec une large gamme de thé bio de grande qualité. Moi, je suis plutôt café et je vous conseille de prendre l'un de ces cafés à extraction lente. 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
6: On sort du salon de thé pour arriver rue de la Reine Bérengère. Cette rue, c'est l'un des axes principaux de la cité. Vous y voyez les maisons les plus cossues de la vieille ville. On raconte même que c'est dans l'une de ces maisons qu'est morte la reine Bérengère, l'épouse de Richard Cœur de Lion, fils d'Henri II Plantagenet, né au Mans, second fondateur de la dynastie royale qui donne son nom à la vieille ville du Mans. Cette rue de la reine Bérengère, c'est encore un lieu de tournage privilégié. Des scènes de L'homme au masque de fer avec Leonardo DiCaprio, de Le Mans 66 avec Matt Damon et Christian Bale ont été tournées ici.
7: C'est une ruelle très étroite, avec une belle profondeur de champ qu'on peut filmer d'un côté ou de l'autre. Et ça permet là, par exemple, de faire courir des chevaux, d'avoir le son des vrais pavés. Parce que c'est vrai que les chevaux ont du mal à courir sur des faux pavés. Ça permet de faire passer des carrosses aussi. Et évidemment, on a aussi le son. Donc ça, c'est intéressant. Après cette rue, on peut aussi constater qu'il y a donc des lanternes. Et on ne voit, en effet, quand on regarde bien, on ne voit pas de fil, ni du réseau électrique, ni du réseau téléphonique. Et c'est une des raisons pour lesquelles les cinéastes comme De Broca, par exemple, ont été intéressés pour venir tourner ici.
6: Je vous avais dit au début de l'épisode que le menhir du Mans avait un pouvoir surnaturel. On repasse devant la cathédrale. Si vous êtes attentif, vous allez apercevoir qu'il y a une immense pierre enchâssée dans un angle de la cathédrale, véritablement collée au mur. Ce menhir, c'est le plus vieux témoin de l'histoire du Mans. Il est là depuis 5000 ans. Et figurez-vous qu'on lui prête un pouvoir. Il est le symbole de la fertilité. Pour être sûr d'avoir un beau bébé dans 9 mois, glissez votre doigt dans un trou au beau milieu du menhir, ce trou qu'on appelle le nombril du Mans.
7: Donc il y a beaucoup de gens qui s'amusent à le toucher. C'est un peu un petit rituel de passage. Voilà, mais c'est rigolo.
6: Avant de partir de la cité Plantagenet, vous devez passer chez Juliette. Une commerçante du quartier, elle est là depuis 40 ans. C'est la boutique qui défend l'artisanat et les créateurs. Si vous désirez un souvenir, je vous recommande l'un de ces personnages d'une dizaine de centimètres, plein de couleurs, tout en rondeur. Ce sont des poupées décoratives, un peu déjantées. Et comme moi c'est sûr, vous allez craquer pour ces créations de Juliette en plastiroc, une pâte à modeler qui sèche à l'air libre. Ça mettra un peu de folie, on en a besoin, dans votre intérieur. Si vous avez encore un peu de temps devant vous, si votre week-end n'est pas terminé, j'ai une dernière idée pour vous. On va à l'abbaye royale de Lépau. C'est à 10 minutes en voiture de la cité Plantagenet, le tramway vous y conduit rapidement aussi.
8: C'est la reine Bérengère de Navarre, veuve de Richard Cœur de Lion, qui acquiert ses terres et qui fonde l'abbaye en 1230. C'est une abbaye cistercienne fondée par une reine d'Angleterre et qui est basée aux portes du Mans.
6: Caroline Ménérol, chargée de communication. Ici, on est à l'abbaye de Lépau, à Ivray-l'Évêque. L'édifice comprend plusieurs bâtiments ouverts à la visite. L'entrée adulte est à 7 euros. On commence par marcher vers le cloître, soutenu par d'imposantes colonnes sculptées. L'église abbatiale présente de magnifiques couleurs ocre. Et on y voit le gisant de la reine Bérengère. C'est magique, c'est beau, c'est reposant. Ce n'est donc pas étonnant que l'abbaye ait aussi servi de lieu de tournage pour des films. Mais j'y reviendrai. J'adore l'abbaye de Lépau parce que c'est aussi un lieu de nature. Il y a un grand parc arboré, très bien entretenu, idéal pour les grandes balades. Ce parc abrite un jardin permacole. On vous y apprend les principes de la permaculture, une manière de cultiver en s'inspirant de la nature. Il est même possible, à l'issue de ces ateliers, de déguster les produits réalisés avec les fruits et légumes du jardin. Pensez à réserver, c'est 5 euros pour les adultes, gratuit pour les enfants. Le cinéaste Pascal Thomas a choisi la cité Plantagenet, où nous étions, mais aussi l'abbaye de Lépau pour tourner son film « Le voyage en pyjama » sorti en 2023. Une comédie romantique sur les déboires amoureux d'un prof de lettres.
9: Dans une région absolument délicieuse, charmante, avec des gens accueillants, de très très beaux décors. Mais pour beaucoup des Français, le Mans, ça se réduit à deux choses. Je commence par ce que je préfère, les rillettes, et ensuite les courses automobiles. Et là, j'ai découvert des gens charmants, accueillants, de très belles, le centre du Mans magnifique. On a pu tourner tous nos intérieurs et extérieurs de maisons, une librairie une pure merveille. Ça nous a donné de beaux décors qu'on a filmés simplement dans leur beauté, sans chercher à faire des acrobaties, bien sûr, pour simplement montrer l'endroit heureux dans lequel on s'était trouvé.
6: Bien sympa aussi, un tour par la boutique 100% Made in Sarthe de l'abbaye de Lépau, où vous trouvez des livres, des souvenirs, miel, confitures issues du jardin permacole et bien sûr les fameuses rillettes du Mans, tant pis pour le summer body. En quittant l'édifice, je vous invite vivement à découvrir l'Arche de la Nature, c'est juste derrière l'abbaye. J'adorais venir ici quand mes enfants étaient petits pour qu'ils galopent un peu, j'avais la paix le soir, et découvre les animaux de la ferme. Des animaux parfois utilisés lors des tournages de films. Retenez que Le Mans est aussi une ville d'art et d'histoire, mais ça, vous le verrez quand vous viendrez.
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1: Le petit pêcheur, c'était Manon Lisa à l'instant sur ici RCFM. On va s'intéresser à quelques rendez-vous qui peuvent vous intéresser, des rendez-vous culture, avec notamment demain, mercredi 29 juillet, sur le théâtre émergé de Calvi, c'est l'aîné. Avishai Cohen qui sera sur scène avec Arnaud Métivier ou encore Jean-Paul Moreau, un très très beau moment de musique. Autre rendez-vous avec Afier Radio Bratou qui se tient cette année, les 31 juillet, 1er et 2 août 2026 au col de Bratou à Quachitelu. Depuis de nombreuses années, cette foire agricole de montagne est un rendez-vous incontournable du patrimoine corse. Elle met à l'honneur les savoir-faire agro-pastoraux, l'élevage, l'artisanat, la gastronomie insulaire et les traditions, tout en proposant un programme riche destiné à un public toujours plus nombreux. Des rendez-vous également musicaux avec vendredi 31 juillet Epo, samedi 1er août Iwoje da Gravona et puis dimanche 2 août Ivruti en concert donc pour cette Fier Radio Bratou dont RCFM est partenaire.

0: Félix sur RCFM. Félix qui sera prochainement en concert en Toscane, Italie évidemment, du côté de Florence. Un beau moment à vivre très très bientôt. On en parlera d'ici là sur RCFM. Je vous souhaite une belle après-midi en notre compagnie. Dans quelques instants, c'est le retour de Didier Aostra en compagnie de Jean-Charles Marsili. Quant à moi, eh bien, je vous donne rendez-vous ce soir entre 17h et 19h. On parlera notamment du festival Corsica Polar qui se déroule du côté d'Ajaccio.
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2: C'était redouté, des reprises de feu signalées en Gironde sur les communes du Porge et de l'Esch-Cap-Ferré où le balai des bombardiers d'eau a repris. Journée à haut risque dans le département, confronté au retour de fortes chaleurs et à la baisse de l'humidité dans l'air. Par précaution, les campings et les résidences touristiques de Lacanau, 15 km plus au nord, sont en train d'être évacués. Les autorités anticipent ces mauvaises conditions météo. Ça s'améliore par contre dans les Landes où 15 000 évacués ont pu rentrer chez eux hier soir. Dans le Var, un homme de 23 ans mis en examen est placé en détention provisoire pour une série de départs de feu, à chaque fois plusieurs hectares de végétation brûlée. Pas de lien établi à ce stade avec le feu, toujours pas fixé dans le massif du Gros Bessillon où les flammes ont parcouru 4500 hectares. Une action coordonnée des éleveurs de la Sarthe et de l'Orne ce matin. Ils ont bloqué une quinzaine d'abattoirs du groupe Bigard. Ils dénoncent la baisse des prix de la viande. Au micro d'ici même, l'un d'entre eux explique perdre entre 300 et 600 euros par bête. Dernier jour pour profiter des soldes d'été, l'heure du bilan aussi. Les ventes sont finalement moins mauvaises que redoutées, en léger recul de 5%. La semaine supplémentaire de rabais accordée pour compenser le démarrage plombé par la canicule a permis de redresser la barre. L'équipe de France, c'est la seule chose que je voulais faire. Les premiers mots de Zinedine Zidane, confirmés ce matin au poste de sélectionneur de l'équipe de France de foot. Il signe pour 4 ans avec déjà un premier match coaché le 25 septembre prochain contre la Turquie.
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Life on Mars avec David Bowie. Un mot sur le festival Insular qui aura lieu du 31 au 2 août prochain à Mourad. 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

Je ne savais pas que notre réalisateur Camélo Massière était fan inconditionnel de Stiletto, puisqu'il n'arrête pas de chanter avec Grand Corps Malade. Le prochain rêve, allez bravo, soyons sérieux, à Géraldine qui nous appelle de Padrimogne. Elles sont pour elle ces deux places pour le spectacle à Mourad ce dimanche, pour le spectacle de Tano. Alors un mot quand même sur ce festival Insular qui est organisé par l'association Incanta Mourad. C'est sur 3 jours, du 31 au 2 août, 31 juillet, avec une conférence le 31 juillet de l'historien Antoine-Marie Graziani sur la place de l'église autour du thème de Paoli, Le Nebbio et Mourad. Le soir à 19h en église de Mourad, il y aura un concert du groupe Avileta. Ça, c'est pour l'ouverture, la première journée. La deuxième, il y aura, et c'est un événement quand même, la journée du Livre Corse avec une quinzaine d'auteurs, des conférences et des rencontres toute la journée. Vous retrouverez notamment Jacques Fouzine, Marc Biancarelli, Claudia Kopp, Sixte Golin, Olivier Ancet, Dominique Memmi. Marc-André Agastedagne sera là pour jouer le modérateur. C'est donc place de l'église Saint-Jean le 1er août à 10h et le soir un concert à 21h30 dans la cour de l'école de notre ami Félix Sessantanija. C'est son spectacle qui sera proposé donc le samedi soir et le dimanche. La conclusion se fera avec donc ce spectacle dont on vient d'offrir 2 places à Géraldine. Il y en aura d'autres d'ici vendredi, c'est-à-dire demain, après-demain et vendredi, à peu près toujours à cette horaire-là, autour de 4h moins le quart. Donc ce dimanche, Tano à Mourad. Allez, dans un instant, on va continuer avec d'autres rendez-vous, notamment le magazine RIB. On va continuer en musique avec Andiola Podentine. Voici à Biulino.

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0: Et avec 21 800 demandeurs d'emploi. La hausse est donc de 3,5% sur 3 mois. Parmi eux, plus de 14 000 personnes sont totalement sans emploi. C'est les catégories A. Le chiffre là aussi est en augmentation, 1,7% sur le trimestre. Pas de différence majeure entre les deux départements, même si l'augmentation est plus prononcée en Corse du Sud. La hausse concerne d'ailleurs tous les âges. Les demandeurs d'emploi de moins de 25 ans sont les plus touchés. Mais les plus de 50 ans enregistrent également une progression sensible et les 25-49 ans connaissent également une hausse, bien que modérée. Sur le front, des incendies à Corté, le feu n'est toujours pas fixé. Le bilan a grimpé hier au 15e jour à 1000 hectares brûlés. Les opérations de lutte se poursuivent aujourd'hui dans la vallée de la Restogne et celle du Tawinian, où quelques 213 personnels, pompiers, militaires, sapeurs-forestiers sont toujours mobilisés, ainsi que les moyens aériens. 3 hélicoptères lourds mis à disposition par la force européenne étaient d'ailleurs attendus à la base de Solenzar en début d'après-midi, ainsi qu'une colonne de renfort de 45 sapeurs-pompiers en provenance des Hauts-de-France. La moitié de l'effectif prévu pour être déployé à Corté, l'autre en Balagne sur une mission de surveillance et d'intervention rapide. Par ailleurs, la préfète de Haute-Corse devait présider ce mardi une réunion sur les impacts économiques en lien avec le maire de Corté, justement, et le président de la communauté de communes du Centre-Corse. Voilà, retour de l'info à 17h.
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3: Allez, après l'info, un coup d'œil sur la météo en Corse du Sud et en Haute-Corse, vigilance verte. La nuit prochaine, pour les deux départements, le ciel sera clair toute la nuit, avec un vent faible, variable. Alors pour demain, notamment dans la Corse du Sud, journée bien ensoleillée, un soleil donc très présent. En seconde partie de journée, à noter l'établissement d'un vent à l'ouest, à sud-ouest, et puis qui va tourner au nord-ouest. Il sera généralement modéré, devrait s'atténuer en cours de soirée. Les températures dans le sud demain, entre 33 et 36 degrés, 28 sur le relief. 36, c'est quand même assez chaud, soyez prudents. En Haute-Corse, demain, pareil, il y a une belle journée ensoleillée, avec en fin d'après-midi, l'établissement d'un vent d'est à ouest, sud-ouest, souvent modéré. Les températures légèrement plus fraîche que dans le sud, entre 32 et 34 pour les maximales et autour de 26 degrés pour le relief.

L'info sera de retour tout à l'heure à 17h. Avant de céder le micro et le fauteuil à Antoine Duigil, dans un instant, en direction Le Marché avec Isabelle Delignaz, on va parler de limonade. En attendant, voici Benjamin Biolay.

0: Direction les marchés, Isabelle de Lignaz nous propose de découvrir un stand rafraîchissant chez Isabelle Mérine. Son entreprise, qui s'appelle le Pâturin depuis 1990, propose à la vente un breuvage aux multiples vertus, un breuvage à base de limonade.
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3: C'est une limonade de kéfir de fruits qui est faite avec des petits grains de kéfir, donc qui sont en fait, on va dire, des bactéries qui vivent en symbiose. C'est pas très appétissant dit comme ça, mais c'est des probiotiques qui aident à la flore intestinale. Et en fait, quand on met de l'eau avec une figue séchée et du citron, par exemple, moi je le fais comme ça, ça fermente et ça donne une limonade naturelle qui est très bonne pour les intestins, qui refait la flore et qui est très rafraîchissante. Et moi, je rajoute dedans de l'hibiscus. Du carcadé, on dit en Égypte, bissap en Afrique, ou de l'hibiscus sapdarifa en latin. C'est le nom de la qualité d'hibiscus. Et ça parfume, ça colore en rose, ça fait la couleur d'un petit champagne rosé, ça plaît. Et puis c'est surtout, ça a des bonnes vertus digestives et ça donne un petit acidulé qui est bon.
4: Qu'est-ce qui vous a donné envie de vous intéresser aux plantes ainsi, Isabelle ?
3: Ah, je suis tombée dans la marmite quand j'étais petite. J'ai commencé à m'intéresser au jardin avec mon grand-père, Corse, à Bastia, Loupine, petit jardin, mais j'ai pris goût et puis j'ai continué toute ma vie à m'y intéresser. Malgré le fait que j'ai fait un boulot d'éducatrice spécialisée avec des enfants en difficulté, tout ça, j'ai continué quand même à travailler les plantes et je trouve ça super de pouvoir se soigner et manger. C'est quand même important aussi, l'alimentation, c'est un peu le carburant qu'on s'envoie dans l'organisme. Donc je suis passionnée de la santé et puis j'aime bien les gens, je crois que s'ils se font du bien ça me plaît. Et voilà, les plantes sont magnifiques, hein. La nature nous offre tout ce qu'il faut. Quand c'est bien travaillé, ça marche bien. Faut cueillir au bon moment, les sécher comme il faut, les stocker pas trop longtemps et les abriter de la lumière et travailler avec respect de la nature, pas cueillir à tout va, faire des choses en quantité correcte et elle nous le rend bien en général.
4: Isabelle, hormis sur le marché d'herbes longues, on les retrouve où, vos produits ?
3: À Bastia, le samedi et le dimanche. Et là, je suis à Mer et à le mercredi.

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Des idées de sortie à présent avec le groupe Imessagir qui se produit sur le port de plaisance de Propriano ce soir. Ce sera à partir de 22h. On continue avec San Juan in Canto et ce soir une soirée qui s'intitule Divinissima. La présence de la mezzo-soprano Eleonore Pancrasi accompagnée au piano de Magali Albertini. Ce sera à partir de 21h en l'église de San Juan di Moriani. Maipèche vous attend à Olmedaidu, da Piazza Iagardic, ce soir à 21h30 pour un concert dont l'entrée est libre. Ce soir à Piedigroge et à Ourit, au restaurant Le Refuge, il y aura une soirée animée par Pierre-François Ucciani, Pedro Antone Gasta et Nicolas Giovanetti. On continue avec le groupe Una Verano qui se produira le 30 juillet prochain. Ce sera à Palas, en l'église Santa Maria Assunta. D'autres rendez-vous avec notamment un concert demain soir à la chapelle Saint-Pancras à Linguizette de Pedro Zantu Guelfucci. L'intitulé du concert c'est un logo segredo, c'est pour ça que ça se passe dans un endroit avec une entrée libre, et ce sera, notez-le, en fin de journée pour profiter peut-être et surtout du coucher de soleil à partir de 19h, commune de Linguizette à la chapelle Saint-Pancras. Et puis une toute dernière information avec un concert qui sera prévu pour le groupe Idiama Dialesi, notez-le, ce sera le 30 juillet prochain à Corti.

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vous souhaite une agréable fin d'après-midi et journée avec l'info qui va arriver dans quelques instants avec la rédaction d'RCFM, un nouveau flash. Et ensuite, Antoine Duigil est avec vous jusqu'à 19h. Pour ma part, eh bien, je vous donne rendez-vous demain, mercredi, à partir de 14h pour Didée à Ostre. À tout et bibrigo biubalo.

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4: Il est 17h, voilà l'info. Et voici Hélène Battini. Bonjour Hélène.
5: Bonjour Anto, bonjour à tous. Skolagours appelle l'État à mettre en œuvre ses engagements. Un mois après la signature d'un accord État-collectivité de Corse destiné à sécuriser l'avenir de la structure d'enseignement immersif de la langue, le financement de la rentrée reste incomplet, indique Skolagours dans un communiqué ce mardi. Un arbitrage rendu par Paris prive la subvention, qui sera soumise au vote de l'Assemblée de Corse ce vendredi, de 270 000 euros. Indispensable à l'équilibre budgétaire de l'association, selon elle. Une subvention

0: À France Travail, à la fin juin, selon les chiffres publiés aujourd'hui par la DARES et France Travail, une augmentation de 2,9% par rapport au trimestre précédent, 2,3% sur l'année. Parmi eux, 14 210 personnes totalement sans emploi. Pas de différence majeure entre les deux départements, ni dans les classes d'âge. Les demandeurs d'emploi de moins de 25 ans sont les plus touchés, avec une augmentation de 5,6% sur le trimestre. Mais les 50 ans et plus enregistrent également une progression sensible. Enfin, à Corté, le feu n'est toujours pas fixé. Les opérations de lutte se poursuivent aujourd'hui. Plus de 200 hommes sont toujours mobilisés, comme les moyens aériens. 3 hélicoptères lourds de la force européenne étaient attendus à la base de Solenzar aujourd'hui. 45 sapeurs-pompiers des Hauts-de-France également en renfort. Une réunion doit par ailleurs se tenir en fin de journée pour évaluer les conséquences économiques de l'incendie qui ravage la Restonica depuis le 12 juillet. Véronique de Préboudier, la préfète de Haute-Corse, va réunir le maire, la communauté de communes, la CDC et les professionnels. Elle promet de mobiliser de la manière la plus large, ouverte et surtout plus rapide possible l'ensemble des dispositifs d'aide afin d'apporter des réponses très concrètes.
1: Merci Hélène, et on vous retrouve du côté des 18h pour un dernier point sur l'info insulaire.
0: A tout à l'heure pour le journal.
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1: Ce mardi soir, le temps est calme et propice à l'observation des étoiles. Vent faible, variable sur toute l'île. Pour demain, mercredi 29 juillet, en Corse du Sud, le temps est ensoleillé du matin au soir. Température maximale pour le jour entre 35 et 36 degrés sur le sud-ouest du département et l'extrême sud. Ailleurs, autour de 30 à 33 degrés, ces températures se situent localement bien au-dessus des valeurs de saison. Et puis, pour demain, mercredi 29 juillet, en Haute-Corse, eh bien, la journée est ensoleillée avec tout au plus quelques nuages très discrets. Température maximale pour le jour, 32 à 34 degrés, 27 degrés sur le relief.
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1: Salut de Bonazer à Antonio Icilia, ce micro RCFM, c'est le 17h-19h, c'est le coup de tour évidemment. Dans quelques instants, je vous donnerai eh bien le programme de la soirée. On va tout de suite prendre un avion et voyager très loin, au pays du soleil levant, pour ce grand classique de Alphaville, Big in Japan. 17h04, bienvenue sur ICI RCFM.

Et voilà ce gong pour terminer ce Big in Japan avec Alphaville à l'instant sur RCFM. 17h-19h, c'est donc le cool tour. Ce soir, on parlera cinéma dans la première heure. Une balade évidemment du côté du Festival du Film de l'Âme avec notre monsieur cinéma Dominique Landron. Il sera avec le réalisateur notamment de Un Fioul dans les artères. Et puis, dans la deuxième heure, Corsica Polar, le festival sera au centre de l'actualité, donc de ce 17h-19h, de l'info, de la musique, des chroniques, bref, toute la vie culturelle de Lille est sur RCFM. Nico Di Giacomi est à la technique et réalisation de ce programme et m'accompagne ce soir. Bienvenue à vous. Voici Letizia Dialesi, Cannes sur RCFM. Et dans quelques instants, nous poursuivrons avec The Rock and Roll, of course, présenté par Henri Padovani. On nous parlera notamment d'Aretha Franklin ce soir.

0: Cannes, Tiamat Diallèse in RTFM. C'est l'heure de retrouver The Rock and Roll of course, présenté par Henri Padovani. Ce soir, direction les États-Unis avec Aretha Franklin et The Chain of Fools.
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2: On va aller faire un tour en 1967 avec Aretha Franklin. Aretha, elle nous a toujours étonnés. On l'écoute souvent sur Rock'n'Roll of course. Quand Aretha chante, tout s'arrête. Le monde respire à son rythme. Et même les problèmes deviennent musique. On va écouter Chain of Fools. La chanson n'était pas destinée à Aretha à l'origine. Le compositeur Don Coe l'avait écrite comme un petit blues pour un homme. Mais quand le producteur légendaire Jerry Wexler l'entend, il a dit « Non, ça c'est pour Aretha ». Évidemment, elle enregistre au studio Muscle Shoals, en Alabama, avec les meilleurs musiciens du Sud. Ce studio dont on a souvent parlé ici. Des musiciens blancs, mais lorsqu'ils branchent leurs amplis et envoient ce riff de guitare tranchant, Aretha, elle entre en transe. Dès qu'elle ouvre la bouche, le morceau devient un prêche. Chain, trois mots, et la terre tremble. Elle parle d'une femme prisonnière d'un amour toxique, enchaînée à un homme indigne, le genre d'histoire universelle. Mais au lieu de se lamenter, elle érige la douleur en force. Aretha a reçu le morceau à la dernière minute sans l'avoir jamais répété. Elle l'a enregistré en une seule prise. Une prise. Et c'est devenu un classique absolu de la soul. Et ses chœurs, des voix de gospel qui répètent « chain », comme dans une église, où on chante la douleur pour la transformer en liberté. C'est tout, Aretha. La rage et la grâce dans la même note. « Chain of Fools », c'est un hymne de la force féminine. En 1968, « Chain of Fools » décroche un Grammy. Et Aretha s'impose définitivement comme la voix d'une génération. Je l'ai déjà dit, j'ai eu la chance de voir Aretha Franklin sur scène à New York. Et je radote, c'est le plus beau concert que j'ai vu dans ma vie. Allez, on écoute la Queen of Soul, la reine de la soul. Aretha Franklin, Chain of Fools, et on est en 1967.

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1: Merci Henri Padovani pour cette nouvelle petite pépite et cette explication qui nous régale toujours. Voilà, c'était The Chance of Fool avec Aretha Franklin. Manu Chao pour poursuivre en musique avec Je ne t'aime plus. Non, en tout cas, on vous aime beaucoup et on est très heureux de vous retrouver chaque jour sur ces ondes, sur les ondes d'ici RCFM.

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8: L'été est là avec tous ces festivals, c'est un pur régal, hein, tous ces groupes en live, et ça continue évidemment pendant encore un bon mois, parce que c'est vrai qu'on arrive très rapidement à la fin du mois de juillet. Si je vous parle de Anthony Kiedis au chant, Flea à la basse, Chad Smith à la batterie ou encore John Frusciante à la guitare, ça vous dira peut-être quelque chose, mais oui, ils s'appellent les Red Hot Chili Peppers. Et voici The Californication sur IRCI RCFM. Bonne soirée à toutes et à tous. En ce mardi 28 juillet, c'est en temps pour vous accompagner sur ces ondes. Allez, direction la Californie avec les Red Hot.

0: Red Hot Chili Peppers de Californication à l'instant sur Ici RCFM.
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0: Tous les jours, vos rendez-vous culturels avec du côté, eh bien, de la Costa Verde, San Juan in Canto. Ce soir, Divinissima, Eleonore Pancrazzi, mezzo soprano, et Magali Albertino piano en l'église de San Juan. C'est à 21h et il faut préciser que c'est un concert gratuit comme l'ensemble des concerts de cette San Juan in Canto. Les autres rendez-vous avec les Nuits du Piano qui débutent demain, 29 juillet, et jusqu'au 4 août à Herbalunga. Javier Radio Dorismo Campagnolo, c'est le 31 juillet, 1er et 2 août à Filitos, et à la même date, ou même date même, on retrouve Javier Radio Brato du côté de Quercitello. Des rendez-vous qui sont soutenus par RCFM. Un autre rendez-vous, celui-ci en Balagne, les 1er et 2 août du côté d'Areño. C'est évidemment à Vieira di Lamandula, la foire de l'Amandier. Le festival de musique et rencontre littéraire de Murato, lui, a lieu le 31 juillet et 1er 2 août. Et ils recevront notamment le comique Tano. Restez à l'écoute parce qu'on vous offre des places en ce moment. Et puis le 4 août prochain, d'ailleurs on en parlera demain soir sur l'antenne d'RCFM, il y a une très très belle soirée musicale au profit du couvent d'Allende où Cantaori et membri di gruppi Feli, Pedro Santugelfugi, Juan Camelo Pasquali, Onavia Ranoa e poi Massaggeri, Larcugi, Chiar di Luna e poi Dobu, Mezzanotte, Balu. C'est à 9h, ça coûte 15€ et donc c'est l'occasion de découvrir tous ces groupes qui vont chanter au profit de ce couvent d'Alando. Voilà, donc demain soir, on en parlera entre 18h30 et 19h sur RCFM.
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0: Une vie merveilleuse à présent avec Black, The Wonderful Life. Et dans quelques instants, le retour de notre chronique Sarah Maggia.

Svegliu d'Isola d'Antaire CFM Courspecio. Dans quelques instants, on va s'intéresser au Festival de l'âme avec une nouvelle interview que va nous proposer notre cher Dominique Landron, monsieur cinéma d'ici RCFM. D'ici là, c'est Étienne Daho qui prend l'antenne en matière de musique avec un week-end à Rome qui fait forcément penser un peu au cinéma d'ailleurs. Hein. Une jolie chanson des années 80. Étienne Daho avant de retrouver le Festival de l'âme.

0: Weekend de Rome d'Étienne Dao, sorti en 1984 avec la chanteuse Lio qui interprète les passages en italien du morceau. Voilà, très très jolie chanson. Je vous lisais, ça peut faire penser un peu à une sorte de road trip en Italie, ce morceau. Et ce road trip, ben, on le retrouve généralement au cinéma. Et justement, Dominique Landron est pour nous du côté de l'âme toute cette semaine. Le festival se termine le 31 juillet. Après avoir été l'un des temps forts de la semaine de la critique à Cannes, le film du Fioul dans les artères est au programme de ce Festival de l'âme. Premier long métrage de Pierre Le Gall, le réalisateur a accompagné la projection dimanche soir lors d'une séance à 23h sur le site de la piscine. Alexis Manentier est l'interprète principal de cette histoire d'amour entre deux routiers, dont un Polonais. Au-delà de la relation passionnelle, le film se veut aussi une évocation sociale d'une profession. Le film sortira le 2 décembre prochain. Pierre Le Gall répond aux questions de Dominique Landron au micro d'RCFM.
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3: Pierre Le Gall, bonjour.
4: Bonjour, merci pour l'invitation.
3: On est très heureux de vous accueillir au micro d'RCFM. On s'était vu hors micro au Festival de Cannes lors de la présentation de votre film du Fioul dans les artères. On avait interviewé Alexis Manenti qui malheureusement pour des raisons familiales ne peut pas être présent aujourd'hui. Là vous avez répondu sur la place Stahl aux questions des gens qui ont très bien perçu votre film. Alors on va dire tout de go, c'est une histoire d'amour entre deux routiers. Les routiers sont sympas, mais ils sont aussi amoureux. Mais ce n'est pas que ça. C'est aussi la description d'une profession. Et depuis Gasoil de Jules Grangier, je n'avais pas vu au cinéma quelque chose d'aussi pertinent.
4: C'était vraiment ça l'envie de départ, c'était de raconter une grande histoire d'amour dans un milieu professionnel qui avait eu un peu son heure de gloire avec Jean Gabin dans le film que tu cites et aussi dans les Des gens sans importance. Et c'est vrai que je voulais vraiment opposer d'une certaine manière le travail qu'on fait parfois avec passion dans nos vies, mais en même temps qui grignote beaucoup notre temps d'existence et le temps qu'on peut offrir aux gens qu'on aime. Et le film questionne ça et je pense que cette histoire d'amour, elle est aussi universelle parce que on est toutes et tous des travailleurs quotidiens pour gagner notre vie, pour être libre, pour être digne. Et finalement, parfois, il nous reste peu de temps à offrir, voilà, à notre famille, à nos amis, à nos amoureux, à nos amoureuses. Et le film explore ça d'une manière, voilà, assez frontale. Moi, je voulais vraiment filmer l'amour comme on filme le travail et filmer le travail comme on filme l'amour avec justesse.
3: Alors, le personnage avec Alexis Manenti, il est dans une quotidienneté. Je ne dirais pas qu'il s'ennuie, mais c'est une routine en fait hein, de sa vie. Il ne fait pas grand-chose de sa vie. Hein. Bon, heureusement, il a sa sœur. Il se retrouve en famille pour Noël. Mais on sent que cette histoire d'amour va lui ouvrir un espace de liberté qu'il ne connaissait pas.
4: Oui, il y avait vraiment l'envie de partir d'une phrase de dialogue qui était de se dire « Est-ce que c'est pour moi ?» les grandes histoires d'amour, parce que j'ai l'impression que beaucoup de gens en France, mais aussi ailleurs, se posent la question de savoir si vivre une grande histoire d'amour, finalement, est-ce que ça va leur arriver une fois dans leur vie, est-ce qu'ils vont avoir le droit à ça. Et le film voulait aussi explorer ça, de se dire que tout le monde a le droit d'être amoureux, d'être amoureuse, que c'est aussi prendre un risque que de rencontrer quelqu'un, que d'être deux et de ne plus être tout seul dans la routine professionnelle ou individuelle dont tu parles, et qu'à un moment donné être amoureux, ça nous offre un champ des possibles existentiel, humain, ça développe notre empathie, ça développe notre rapport à l'écoute, à l'autre. Et je pense qu'aujourd'hui on a envie toutes et tous vraiment de d'être les uns avec les autres, de faire groupe et aussi de faire couple. Et le film explore ça de manière presque adolescente.
3: C'est un film où les émotions sont bien mises en avant. On ne va pas divulgâcher le film, mais la fin est absolument magnifique et on a la larme à l'œil, comme beaucoup de spectateurs d'ailleurs de l'âme. Comment vous avez réussi à transmettre cette émotion dans une profession particulièrement virile, entre guillemets.
4: Bah, déjà, il y avait l'idée de trouver les deux bons comédiens pour incarner Étienne et Bartosz, donc Alexis Manenti et Julian Szczegielski. Et Alexis, il a cette virilité physique, il a un corps, une corporalité qui raconte le milieu de la route. Il est musculeux, il a cette bedaine, et en même temps, il a ce visage adolescent.
3: Et de belles fesses. Hein,
4: et de belles fesses dans la scène de la douche, qui montre aussi voilà, un corps ouvrier de manière frontale et en même temps de manière belle. Et je pense que Alexis incarnait d'une certaine manière cette adolescence amoureuse de tomber amoureux pour la première fois, il porte ça. Et Julian, il a quelque chose d'un peu plus félin, d'un peu plus aérien. Et ce qui était intéressant avec lui, c'était d'aller chercher quelque chose de plus surprenant pour casser aussi un peu les stéréotypes qu'on peut avoir sur les citoyens qui viennent d'Europe de l'Est. Et moi, j'avais envie de montrer un personnage dont on peut tomber un petit peu amoureux. Et donc, une fois que j'avais un peu ces deux comédiens, je pouvais aller beaucoup plus loin dans mes décors industriels. Je savais que l'humain allait toujours l'emporter sur l'industrie, que l'amour allait toujours l'emporter sur le travail. Et pour moi, il y avait vraiment cette volonté de raconter le plus simplement possible une histoire d'amour simple, mais qui n'est pas simple à vivre. Et je crois qu'à la fin, finalement, j'ai plus besoin de dire beaucoup de choses par les dialogues ou par des situations dramaturgiques. Tout se passe dans le regard des personnages parce que nous, en tant que spectateurs, on a vécu avec eux leur voyage, leurs difficultés à se retrouver et qu'à un moment donné, tout se passe par des silences, des regards, des sourires, une larme. Et c'est ça qui est beau chez l'humain, c'est qu'on n'a pas besoin de savoir à quoi pense l'autre pour des fois savoir qu'il est ému. Tout passe par le visage, le corps et le cinéma est là pour ça, pour capter tout ça.
3: Alors, il y a aussi le constat social. Vous montrez les difficultés d'une profession qui est victime d'une concurrence qui vient de l'Est, où les gens sont des esclaves de la route et qui pose problème justement aux routiers français et au système de routiers français, bien que de plus en plus de sociétés françaises utilisent ces esclaves, entre guillemets, pour travailler, quoi, pour fonctionner. Et ça, c'est bien montré aussi.
4: Bah, l'idée, c'était de montrer ça sans être dans le discours. Moi, j'aime pas trop quand les films se veulent pédagogiques ou trop pamphlétaires. Je pense que le cinéma, évidemment, est politique. L'art est politique. La culture est quelque chose de politique. C'est surtout quelque chose d'universel qui doit être disponible et offert à toutes et tous. C'est pas quelque chose qui se monnaie. Et pour moi, c'était important de raconter ce milieu routier sans omettre effectivement les difficultés économiques, l'insalubrité parfois aussi des conditions de travail, mais sans non plus en faire quelque chose de misérabiliste. Je veux dire, on, en tant que citoyen, on a tous et toutes des difficultés dans nos quotidiens, on a des problématiques professionnelles, familiales, parfois de santé. On vit tous des grands deuils et la vie n'est pas toujours évidente en fait au quotidien. Et donc je voulais pas rentrer dans quelque chose de trop misérabiliste, mais en même temps je voulais pas non plus rentrer dans une sublimation en disant que d'être routier c'est l'aventure, c'est les grands horizons, c'est les paysages. Non, c'est aussi ça, mais c'est pas que ça, c'est vraiment aussi un rapport au travail, à une routine qui parfois est un peu étouffante. Et je pense que ce qui est beau en tout cas entre ces deux personnages, c'est que ce n'est pas un frein à leur histoire d'amour, mais quand le travail devient trop éreintant et que la fatigue s'immisce en eux, malheureusement leur intelligence et leur empathie s'effritent. Et ils commencent à se dire des choses un peu moches, presque racistes. Et cette scène, en tout cas, de dispute, à un moment dans le film, elle est là pour raconter ça. Attention à garder nos empathies. Attention à toujours être à l'écoute de l'autre. Et c'est vrai que la société capitaliste a tendance à nous éreinter toutes et tous. Et c'est pour ça que parfois on a des mots qui sont plus hauts et plus méchants ou plus violents que d'autres. Et la société, je trouve, en ce moment, elle a tendance parfois à être un peu trop violente. Alors qu'au fond, quand moi je vais de festival en festival et que je rencontre les publics qui sont pas forcément d'ailleurs tous des publics de cinéphiles, je rencontre des gens qui sont contents de faire groupe, d'être dans le collectif, de discuter, d'écouter les autres parler et de partager leurs émotions. Et c'est ça le cinéma.
3: Alors, comment vous avez vécu la présentation à Cannes, à la Semaine de la Critique? Vous êtes un peu un enfant de la Semaine de la Critique d'ailleurs. Comment vous l'avez vécu dans ce milieu cannois? Le film a été extrêmement bien reçu, mais on doit être quand même dans son... On doit être un peu petit, un an, on se dit comment ça va se passer.
4: C'était un grand honneur d'être sélectionné à la Semaine de la Critique. Pour moi, c'est vraiment l'une des sections, si ce n'est la section parallèle du Festival de Cannes, qui je trouve est la plus audacieuse, parce qu'elle sélectionne des premiers et seconds longs métrages français internationaux. C'est 1050 films visionnés par le comité. Ils en sélectionnent 11, dont 3 ou 4 films français. Donc moi, être dans ces 4 films-là, c'était un énorme honneur. Surtout, c'était une grande joie parce que je savais que j'allais pouvoir porter le milieu des ouvriers de la route à Cannes, de montrer le quotidien de ces hommes et ces femmes qui font
3: l'opposé.
4: Exactement, c'est un peu l'opposé. Et d'ailleurs, je pense que le cinéma souffre de cette image-là, parce que les deux seuls grands événements du cinéma français qui sont médiatisés et télévisés, c'est Cannes et les Césars. Et c'est les deux moments où, en gros, on est dans une espèce d'opulence où on s'habille très bien, parce que ce sont les codes, on doit être bien sapé pour parler du cinéma. Mais moi, le reste du temps, le bling bling. Mais moi, c'est pas du tout ça. Moi, le reste du temps, je m'habille comme tout le monde. Mon quotidien, c'est un quotidien d'artisan du cinéma. L'écriture, c'est de l'artisanat. Faire des films, c'est avec plein de vieux métiers du cinéma qui sont des métiers d'artisanat. D'ailleurs, à tel point qu'en ce moment, la question de l'intelligence artificielle nous effraie tous, parce que nous, on vient de Méliès, donc on a envie de faire du cinéma avec des petits trucs. Et d'ailleurs, du film dans les artères, il y a une magnifique scène de pont que vous allez découvrir. Bon, ça, il y a aucun effet spéciaux. Enfin, je veux dire, on l'a vraiment fait avec des vrais camions sur un pont. Ça a été toute une logistique très compliquée avec des camions tirés par d'autres camions, parce qu'évidemment, les comédiens n'avaient pas forcément le permis poids lourd. Et donc, on est toujours en train d'essayer de trouver des techniques pour tirer le cinéma vers quelque chose de généreux. Et Cannes m'a offert cette fenêtre très généreuse, et surtout, j'ai pu parler du film aux journalistes internationaux, aux journalistes français, aux festivaliers, aux exploitants, puisque le film a été présenté aussi aux journées des exploitants, où 1300 directeurs et directrices de salles de cinéma d'art et d'essai ont pu découvrir le film en avant-première avant l'ouverture du film. Et aujourd'hui, le film est très demandé en France, pour ma plus grande joie, et j'espère que quand il sortira le 2 décembre, il y aura le plus de spectateurs possible. Et puis là, le film est vendu déjà dans une quinzaine de territoires dans le monde, et j'étais en Pologne la veille où on l'a présenté. Ça a été un énorme succès, les Polonais ont adoré le film, l'ont trouvé très moderne et se sont vraiment reconnus dans le personnage de Bartosz. Et puis de voir que le film va voyager aux États-Unis, au Canada, à Taïwan, en Australie. Là, cette semaine, il est en Australie, en Nouvelle-Zélande, en Finlande et en Suède. Il y a quelque chose qui me dépasse un peu, c'est un peu abstrait pour moi, pour être honnête avec vous, mais je trouve ça très beau que les œuvres, elles voyagent, et que les empathies s'ouvrent et que les émotions soient là. Et je pense que Cannes est un très bel accélérateur, mais il faut pas se limiter à ce festival. Je pense que ce qui est le plus important pour moi, c'est de me déplacer, de venir à Lama.
3: Alors justement, que Lama, c'est un peu votre festival, parce que vous l'avez vécu en tant que spectateur. Et donc le présenter ici, il y a une charge émotionnelle, je pense, importante.
4: C'était très fort. C'est vrai que je suis venu 3 ou 4 fois à Lama, où je couplais un petit peu mes vacances avec le festival. Mon ancien compagnon, metteur en scène de théâtre, Olivier Letellier, a fait plusieurs pièces de théâtre et mises en scène avec Laria, Olmi Capel, avec Robin Renucci. Et donc du coup, c'est vrai qu'on venait en Corse chaque été entre Laria et Lama, et moi j'ai des souvenirs énormes de projections sous les étoiles ici. Et d'ailleurs, la première fois que je suis venu, je comprenais pas où on allait dans ces chemins un peu escarpés de nuit, et je comprenais vraiment pas. En plus, on me disait tu vas voir, c'est la piscine. Je m'attendais, c'était très bizarre. Et au final, j'arrive, et en tant que cinéphile, je pense que c'est un lieu unique, c'est vraiment unique. Et moi, par exemple, hier, j'ai été très ému d'être de l'autre côté, devant l'écran, devant les spectateurs. Et surtout, il y a un moment, il y a une scène, sans divulgâcher, comme tu disais, qui se passe de manière un peu féerique, un peu fantasmatique, au milieu du film, dans les bois. C'est presque une scène un peu de conte, et de la voir sous la pleine lune de Lama hier, c'était extraordinaire.
3: Pierre Le Gall, un grand merci d'avoir répondu au micro d'RCFM à nos questions. Merci beaucoup.
4: Moi, je suis ravi de pouvoir te parler aujourd'hui. On s'était rencontré à Cannes, on n'avait pas eu le temps parce que je courais partout, et toi aussi. Et là, on se retrouve de manière plus paisible à Lama. Et merci en tout cas pour tes questions et cette discussion. Et j'ai hâte de revenir en Corse à l'automne pour faire, je pense, des avant-premières à la Cinémathèque de Porto-Vecchio, et puis sûrement à Bastia et à Ajaccio pour présenter le film avant sa sortie le 2 décembre aux Corses. Voilà.
3: Avec grand plaisir. Merci.
4: Avec Alexis Mananti cette fois-là, normalement.
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1: RCFM 18h, le retour de l'info avec Hélène Battini. Bonsoir Hélène.
2: Bonsoir Anto, bonsoir à tous.
1: Et on débute avec le feu de Corté, toujours pas fixé, et ses conséquences.
2: Les opérations de lutte se poursuivent en effet, avec plus de 200 hommes mobilisés, les moyens aériens également. 45 sapeurs-pompiers des Hauts-de-France étaient attendus aujourd'hui en renfort, ainsi que 3 hélicoptères lourds de la force européenne, attendus à la base de Solenzara en début d'après-midi. Véronique de Préboudier, la préfète de Haute-Corse, qui doit présider en cette fin de journée une réunion pour évaluer les conséquences économiques de l'incendie qui ravage la Restonica depuis le 12 juillet. Réunion avec le maire, la Comcom et la CDC ainsi que les professionnels, a évoqué les opérations toujours en cours et les renforts arrivés ce mardi au micro de Roland Frias.
3: On va avoir cette chance d'accueillir des hélicoptères qui nous viennent de la Suisse et qui vont pouvoir appuyer les moyens qui sont ici prépositionnés en Corse pour densifier et coordonner en fait toute l'attaque, que ce soit l'attaque au sol et puis l'attaque aérienne. Et là aussi,

0: fermée. Les pertes de nuitées seront en revanche évaluées, mais des avoirs ont été proposés aux randonneurs. Beaucoup sont d'ailleurs restés à Calenzane, où ils ont généré des retombées économiques, dit-il.
1: Un incendie de Corté qui a mobilisé jusqu'à 300 personnels au plus fort du sinistre.
0: Pompiers, forestiers, militaires de la sécurité civile ou pilotes d'hélicoptères venus de toute la Corse et du continent pour lutter contre les flammes depuis maintenant plus de 2 semaines. Et le long de la Restogne, c'est toute une logistique qui s'est mise en place au fil des jours. Surtout depuis jeudi dernier, l'installation du soutien sanitaire de la protection civile de Corse et de ses bénévoles. Ils sont une douzaine à assurer logistique, repas, soins, et proposer un espace de repos et de douche au plus près du lieu d'intervention. Un véritable soulagement pour les équipes, confirme le nouveau directeur général de la protection civile corse, Jérémy Derbometz.
2: Les sapeurs-pompiers réalisaient déjà ce poste, donc tous les sapeurs-pompiers qui effectuaient ce soutien logistique, eh bien, ils peuvent être réengagés au profit vraiment de l'incendie cette fois, puisque nous sommes présents. Donc ça libère vraiment les effectifs sapeurs-pompiers, et comme ça ils assurent l'extinction sur site.
3: Et en ce qui concerne les possibilités de sanitaire, ça doit être un vrai plus.
2: Exactement, ils sont heureux, ils ont même halluciné au début quand ils ont vu qu'on avait des tentes, des douches. C'est la première fois qu'on peut voir ça projeté sur site.
3: Qu'est-ce qu'ils vous disent? Dans quel état ils sont?
2: Bon, ils sont un peu fatigués, épuisés. Quand ils viennent avec nous, on parle avec eux, donc ils se posent. Ils se restaurent aussi parce qu'on a des barres de céréales, des fruits, pas mal de dons alimentaires aussi, que ce soit de la population ou des magasins locaux. Ils sont soulagés, ils se reposent, ils tchatchent avec nous et puis après, ils repartent.
0: Oui, beaucoup de dons depuis le début de cet incendie. Une interview signée Clémence Gourdon-Négrine et la protection civile de Corse qui n'a été créée qu'en 2018. C'est la troisième fois donc qu'elle est envoyée sur une grosse mission de soutien sanitaire. Si vous souhaitez rejoindre l'association qui recherche des bénévoles, évidemment dans toute l'île, les informations pratiques à retrouver sur notre site.
1: Les agents du centre de tri de la Poste d'Ajaccio sont en grève illimitée depuis lundi.
0: Oui, déjà, réunis en intersyndicale STC et CGT avec le soutien des FO, ils demandent le rétablissement d'un jour de repos supprimé lors de la réorganisation du travail le 20 juillet dernier. Une refonte des plannings également et le recrutement de 8 agents. La distribution des colis est donc interrompue dans toute la Corse du Sud. Selon les organisations syndicales, près de 90% des titulaires présents participent au mouvement. Une réunion avec la direction est prévue demain matin.
1: On termine avec les enjeux de l'aménagement du territoire et la révision du PADUC.
0: Hier, à l'occasion d'un comité stratégique consacré à ces travaux, plusieurs élus ont échangé. Parmi les questions abordées, celle du logement et de la mobilisation du parc existant. Pour l'exécutif de Corse, l'objectif est de mieux répondre aux besoins des résidents permanents, notamment en s'appuyant sur les résidences secondaires et en développant de nouveaux outils de régulation. Julien Paolini, conseiller exécutif en charge de l'aménagement du territoire, évoque les propositions qui seront d'ailleurs débattues dès jeudi après-midi en session de l'Assemblée de Corse.
4: Si on s'intéresse sur le temps long à la construction de logements en Corse, on sait aujourd'hui qu'à la fin des années 70, on avait à peu près en Corse 7 à 8 000 résidences secondaires et qu'on en a 96 000 aujourd'hui. C'est de l'immobilier qui est valorisable, notamment pour la résidence permanente. Donc, au-delà de cette trajectoire de sobriété foncière, c'est aussi d'offrir des outils de régulation pour permettre d'ouvrir ce potentiel de logement aux résidents corses. Mais au-delà, c'est aussi la mobilisation du logement déjà existant. Et donc, pour cela, il faudra aussi avoir des outils opérationnels dans le cadre du PADUC, mais aussi en lien avec l'évolution institutionnelle de la Corse vers l'autonomie, et notamment la nécessité d'avoir à la fois un statut de résident et des outils fiscaux qui permettent de réguler les marchés fonciers et immobiliers sur un territoire qui subit de manière très forte la pression spéculative.
0: Une interview signée Jeanne Souris. Pour savoir car qui nous dit Ziadi ou Dimp.
1: Tout à fait. Merci Hélène. À bientôt.
0: À domani.
1: À domani.
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1: Ce mardi soir, le temps est calme et propice à l'observation des étoiles. Vent faible, variable sur toute l'île. Pour demain, mercredi 29 juillet en Corse du Sud, le temps est ensoleillé du matin au soir. Température maximale pour le jour entre 35 et 36 degrés sur le sud-ouest du département et l'extrême sud d'ailleurs. Autour de 30 à 33 degrés, ces températures se situent localement bien au-dessus des valeurs de saison. Et puis pour la Haute-Corse, La journée sera

0: ensoleillé avec tout au plus quelques nuages très discrets. Température maximale pour le jour, 32 à 34 degrés, 27 degrés sur le relief.
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0: Bienvenue à vous sur RCFM Mentor pour vous accompagner jusqu'à 19h, tout à l'heure vers 18h30. Eh bien, nous retrouverons Bernard Bouquet, qui est le président du festival du Polar en Corse, le festival en fait de Corsica Polar, exactement, à Ajaccio, qui a lieu jusqu'à ce week-end. On présentera évidemment les temps forts de cette 20e édition. Michael Field avec Two Friends sur RCFM pour ouvrir cette nouvelle heure en temps avec vous jusqu'à 19h.

Le voyage, l'exil, selon Michael Field, c'était To France. Et puisqu'on parle de France, vous avez peut-être vu aujourd'hui, si vous aimez le football, que Zinedine Zidane bien prend la suite de Didier Deschamps en tant que sélectionneur de l'équipe de France de football. L'Albino, Camperemo, et puis dans quelques instants, Terra et Onde sur ici RCFM. On sera notamment avec Christian Magdelaine, qui est luthier. 18h12, on top pour vous accompagner jusqu'à 19h sur cette antenne.

0: L'albino, et camperemo en entire CFM avec ses petits craquements significatifs du disque vinyle. 18h16, Terra et Onde, c'est parti. Dans l'atelier de Christian Magdelaine, luthier depuis 35 ans à Bastia, ce samedi à 15h dans Terra et Onde. Christophe Zagalia nous emmène à la rencontre de cet artisan qui restaure et qui crée également des guitares.
1: Là, je travaille sur une guitare que j'ai fabriquée il y a quelques années, justement en réparation, en refrettage. Les guitaristes sauront ce que ça veut dire. Donc, il s'agit de changer les barrettes en métal qui sont sur le manche pour les remettre à neuf, et parce qu'elles s'usent avec le temps. Et donc, il y a un certain nombre d'opérations successives à mener pour arriver à avoir l'instrument remis à neuf. Que c'est plaisant de revoir son travail. La mémoire altère les choses, donc on retrouve des manières de faire, des petites habitudes ou quoi qui reviennent à l'esprit lorsqu'on voit un instrument qu'on a réalisé plusieurs années en arrière. Bon, là, il s'agit de bien rectifier, nettoyer la touche. Là, j'ai déjà enlevé les vieilles frettes qui étaient usées, donc je suis en train de lisser la touche au racloir, et je vais nettoyer les slots des frettes, c'est-à-dire les traits de scie dans lesquels sont rentrées les frettes, et puis poser les nouvelles frettes. En faisant ce geste avec le racloir, en fait, on s'aperçoit de toutes les petites ondulations, les petites traces d'usure que la touche a eues, donc ça permet de rectifier tout ça et de s'apercevoir lorsque la touche sera bien plane et bien rectifiée. Mais c'est des copeaux d'ébène très fins. Là, c'est plus un lissage qu'un rabotage. Hein. Donc en même temps qu'on fait cette opération, il faut contrôler la planéité de la touche, sur toute sa longueur, avec des règles, de manière à s'apercevoir s'il y a eu des déformations dans le temps, s'il faut rectifier. Donc bon, là, c'est une opération que j'ai déjà faite. Je me suis aperçu que la touche était très correcte. Alors on voit avec la lumière rasante, en posant la règle, on voit l'espace qui reste entre la règle et la touche. Il faut qu'il y ait une petite flèche très, très faible que je peux mesurer. Et donc là, on devrait avoir un dixième de millimètre de jour au milieu de la touche. Donc, au centre. Il faut y aller tout en finesse parce que bon, il faut donner légèrement plus de creux dans les basses que dans les aigus. Il faut que ce soit parfaitement régulier. On contrôle avec des règles plus courtes. Donc, s'il y a une bosse qui apparaît, il va falloir la traiter. Là, c'est bon. On contrôle également qu'il y ait un léger radius de touche. Bon, qui n'est pas quantifiable en termes de mesure, mais qui fait que on a une touche légèrement bombée dans le sens transversal. C'est plus confortable pour le jeu.

0: Léa Dauchine avec ce troisième sexe qui fut longtemps parodié par les inconnus. Tout le monde se rappelle évidemment de Isabelle à les yeux bleus. 18h25, on va rejoindre Bernard Bouquet, le président de Corsica Polar.
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0: Corsica Polar, c'est le festival du polar corse et méditerranéen à Ajaccio. Chaque année, l'événement réunit des auteurs, des lecteurs et des passionnés autour d'un roman noir, du roman noir même, avec des rencontres, des dédicaces, des débats et des animations ouvertes à tous. On en parle ce soir sur RCFM.
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0: Pour sa 20e édition, le festival se déroule actuellement et jusqu'au 1er août. Et nous sommes avec Bernard Bouquet. Bonsoir Bernard. Vous êtes donc venu ce soir sur RCFM nous présenter ce magnifique rendez-vous qui a lieu dans plusieurs lieux emblématiques de la ville, comme la médiathèque des Jardins de l'Empereur, le cinéma Ellipse, la place Foch. L'entrée est gratuite, ce qui fait un rendez-vous culturel accessible finalement au plus grand nombre. Est-ce que vous pouvez d'abord revenir sur l'histoire de ce Corsica Polar?
3: Eh bien là, nous allons fêter la 20e édition, et petit à petit, cet oiseau-là a fait son nid, et petit à petit, il s'est élargi. Bon, le Corsica Polar, c'est une association culturelle militante qui a pour ambition de promouvoir le polar et de le rendre encore plus populaire qu'il l'est, mais aussi de s'ouvrir à toutes les rives de la Méditerranée. Donc la Corse est bien au-delà, cette année on a un auteur italien, de s'ouvrir à d'autres arts, donc le cinéma, la BD, la musique, de s'ouvrir à des auteurs qui font pas forcément la une des médias, et effectivement s'ouvrir au public le plus large possible.
0: Ajaccio, donc, a toujours été le berceau du festival.
3: Alors, il nous est arrivé ponctuellement d'errer. Bon, on cherche toujours des lieux éminemment populaires. Donc, il nous est arrivé de planter notre tente sur la plage d'Argent, en bas de Côte d'Ivoire, pendant deux jours. C'était très sympathique en musique, mais finalement, on s'aperçoit que nos joyeux touristes ont davantage envie de se reposer, de profiter de la mer, que de venir voir nos polars, même si l'apéro est chez nous gratuit. On est allé également au CCRS de Portich, par exemple, et puis dans d'autres lieux ponctuellement, là où le vent nous portait. Mais on avait essayé une fois Bastia, avec un peu moins de succès, peut-être parce qu'à l'époque, les auteurs insulaires qui se déplaçaient étaient plutôt originaire de Corse du Sud, ça a changé depuis. Donc on a décidé de nous ancrer définitivement sur la commune d'Ajaccio.
0: Alors que représente aujourd'hui cette 20e édition pour vous ?
3: Bien, c'est vraiment un cap, et puis c'est une sorte de victoire aussi, parce que inutile de vous dire que organiser un festival comme celui-là, bien c'est difficile, c'est grisant, mais c'est difficile. Il y a dans l'ombre des tâches assez ingrates, il y a un certain nombre de formalités, il y a un certain nombre de démarches à faire auprès des différents services, et c'est tout à fait normal. J'entends par là la mairie d'Ajaccio qui nous accompagne, bien sûr la collectivité de Corse qui nous accompagne aussi de manière assez relativement généreuse et sympathique, mais en même temps, entre ces formalités, le contact avec les auteurs, le contact avec les éditeurs, la commande des livres et plein d'autres choses encore, bien c'est une tâche assez lourde pour les militants que nous sommes, et qui ne sont pas très nombreux, et qui ne sont pas forcément très jeunes, même si vendredi et samedi, on aura quelques jeunes pour nous aider place fraîche.
0: Quel public souhaitez-vous toucher en priorité sur ce festival ?
3: Eh bien, on s'attache toujours à toucher tous les publics. C'est-à-dire que nous nous adressons à la fois aux jeunes, aux enfants, c'est bien sûr minoritaire, mais on aura là deux auteurs, Florence Bromier et Fanny Lerouet, qui s'adressent aux jeunes ou aux ados, qu'à les adultes qui rêvent de découvrir le polar le plus noir, le thriller le plus haletant, et qui ont envie de se faire peur. Alors, notre public, traditionnellement, il faut savoir que sur deux jours, et là on est sur quatre jours, hein, on touche des centaines et des centaines de personnes qui viennent nous voir, qui n'achètent pas forcément de livres, mais l'essentiel est de discuter avec eux et d'échanger. Mais on a un public qui est à la fois insulaire, ça c'est évident, nous avons nos habitués, et puis évidemment les touristes, voire les étrangers de passage. C'est difficile de quantifier, il y a une espèce de entre le juillet et août, puisque là on est à cheval sur les deux mois, on a à peu près autant de public insulaire que de public venu du continent. Mais c'est ça l'ouverture de la Corse.
0: Et est-ce qu'il y a un pic au niveau de l'horaire concernant le festival? Est-ce qu'à un moment donné de la journée, il y a vraiment beaucoup de monde?
3: Oui, alors le pic est toujours dans la soirée, donc à partir de 17-18 heures et jusqu'à 23 heures, parce que Place Foch, on sera jusqu'à 23 heures avec la musique à la fraîche, comme on dit. Oui. Inutile de vous dire que en début d'après-midi, l'atmosphère caniculaire ne se prête pas forcément à aller filer tel ou tel livre sous un chapiteau. Le chapiteau est ouvert, hein. Il y a toujours la petite brise de la mer, mais le soir, on ne peut pas imaginer à quel point entre le Portino Rossi et la place du Diamant n'est pas encore ouverte, mais disons la place du Premier Consul, donc la place Foch, il y a vraiment beaucoup de monde. Et puis nous faut savoir aussi, ça tire un petit peu de monde, que nous offrons le verre de l'amitié vendredi, donc 30 juillet, alors 31 juillet, pardon, vendredi 31 juillet à 19h. Et là, évidemment, le verre de l'amitié attire le verre de l'amitié. On parle, on rit, on sourit, on échange. Et c'est aussi le but. Hein. Je précise que, d'ailleurs, c'est pas l'objectif, mais tous ceux qui ont soif, je parle d'eau essentiellement, ou de coca, qui nous demandent, on les désaltère volontiers.
0: Bernard Bouquet, président du festival Corsica Polar, précisément à Ajaccio. On revient dans quelques instants avec vous pour la suite de cette interview.

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1: On est de retour sur RCFM. Ce soir, on vous parle de Corsica Polar, le festival qui a débuté il y a quelques jours à Ajaccio. Nous sommes avec notre invité, le président de ce Corsica Polar, Bernard Bouquet. Alors Bernard, quels sont les temps forts de cette 20e édition à Ajaccio?
2: On a vécu un premier temps fort qui était nouveau pour nous, donc c'était samedi dernier, 25 juillet, à la médiathèque des Jardins de l'Empereur, qui est particulièrement dynamique, et pour nous c'est toujours sympa et important de nous ouvrir à un public un peu différent. Bon, disons populaire au très bon sens du terme. Le deuxième temps fort, c'est jeudi soir à l'Ellipse Cinéma, où il y aura là 17 de nos 26 auteurs à partir de 17h30 à disposition, de tous ceux, gratuitement bien sûr, de tous ceux qui passent par là, et à 18h30 la projection d'un film finalement inédit, un film saoudien qui a ceci de particulier qu'il est réalisé par une femme et qu'il évoque le destin des femmes en les valorisant, ce qui n'est pas une mince affaire en Arabie Saoudite. Donc ça correspond assez à l'esprit militant qui est le nôtre. Et bien évidemment, après la projection du film, donc vers 20h et quelques, il y aura cocktail vert de l'amitié. Le deux plus grands temps forts, c'est bien sûr toute la journée du vendredi 31 juillet et du samedi 1er août, de 9h30 à 23h, place Foch à Ajaccio, et là, rencontre, dédicace, musique corse, et 26 auteurs, corses et méditerranéens, voire italiens, seront là à la disposition du public.
1: Alors, vous parliez des auteurs, comment est-ce que vous les sélectionnez ?
2: Ce n'est pas une mince affaire dans la mesure où, au terme de ces 20 ans, nous sommes, on a du mal à l'imaginer, mais nous sommes très sollicités. Nous sommes sollicités, bien sûr, par des auteurs eux-mêmes qui nous contactent, et nous sommes sollicités par des attachés de presse, nous sommes sollicités par des éditeurs, et donc c'est assez compliqué. Alors nous sommes un petit groupe d'une demi-douzaine de personnes qui se réunit en fait 6 mois à l'avance, parce qu'il faut savoir qu'on a déjà une liste d'attente pour 2027.
1: Hein. Ah, d'accord.
2: Et, un festival en Corse, je ne sais pas pourquoi, sous le soleil du mois juillet ou du mois d'août, rassemble toujours du monde et amène des demandes importantes. Alors ensuite, nous, on a des critères, et les critères sont doubles. D'une part, une première parité Corse continent, c'est le festival du polar corse et méditerranéen, donc on a toujours une moitié d'auteurs insulaires et une moitié d'auteurs venus du continent, mais nous souhaitons en effet qu'ils soient provençaux, azuréens, occitans, mais on est aussi sollicité cette année par des Belges, parce qu'on n'a rien que contre les Belges et encore moins contre les Ch'tis, mais il faut bien qu'on reste fidèle à notre thématique. Et l'autre, et là, c'est une spécificité vraiment de notre association, on en est très fiers. L'autre caractéristique, c'est la parité entre les auteurs et les autrices. On va à n'importe quel salon littéraire sur le continent, sur 25 auteurs, vous aurez 7, 8, 9 autrices dans le meilleur des cas. Eh bien, nous, c'est toujours la parité. Alors, à partir de ces éléments-là, eh bien, bien sûr, en fonction des livres que nous recevons, que nous lisons tous, parce qu'il faut quand même qu'il y ait une certaine qualité, c'est le cas la plupart du temps, d'ailleurs, il faut le dire, eh bien, en fonction de ces critères, donc, insularité, continent, homme, femme, qualité du livre, eh bien, on décide. Mais c'est un crève-cœur, parce que les anciens veulent toujours revenir, et en même temps, c'est plutôt bon signe, et en même temps, on se doit d'ouvrir à des nouveaux. Donc, cette année, on a une dizaine de nouveaux, mais pour avoir une dizaine de nouveaux, dans le cadre du budget qui est le nôtre, on est obligé de nous séparer, au moins provisoirement, d'auteurs qui étaient là l'an passé, qu'on aime bien aussi.
1: Alors, vous avez répondu à pas mal de questions en une seule, finalement, question. Et je voulais quand même revenir avec vous sur donc le festival, évidemment, et notamment la société corse. Le Pola permet-il, pardon, selon vous, de parler de la société corse autrement ?
2: Ah, mais tout à fait. D'ailleurs, c'est ce qu'on essaye de faire. Le polar corse, d'ailleurs, il y a le polar corse qui s'ouvre à d'autres lieux, mais le polar corse qui se déroule en Corse, et on a pas mal d'auteurs, évidemment, qui correspondent à ce critère. Et là, pour mettre en exergue notre île, bah d'abord les lieux qui sont entre mer et montagne particulièrement spectaculaires et donc qui se prêtent bien à des histoires spectaculaires, une histoire aussi souvent faite de rebelles, de bandits, de refus, de lutte, et là encore donc une source d'inspiration pour le polar. Mais je dirais que les polars corses sont essentiellement, effectivement, sociaux ou sociétaux. On essaye, les uns les autres, d'éviter les poncifs, d'éviter les stéréotypes qu'on trouve malheureusement toujours. Hein, bon, les voyous omniprésents, les flics ripoux, la mafia, etc., etc. Mais en même temps, c'est quelque chose qui existe. La société corse et le peuple corse sont effectivement chargés de clans, de d'honneur, de lutte fratricide et de vengeance, etc. Donc on essaye d'aborder cela. La violence, bien sûr, à travers le polar, c'est inévitable, mais on essaie de l'aborder toujours, sans sombrer dans le stéréotype, encore une fois, et toujours avec un certain recul. Ce recul étant celui de la langue corse, hein, qui ponctue toujours, au moins en partie, nos ouvrages. Et puis aussi, on essaye de tempérer le noir bien par le rire. La magagne dans nos polars est toujours là. Ce qui fait qu'on arrive à dire des choses sérieuses sans se prendre trop au sérieux. Mais il est vrai que lire un polar corse, c'est plonger dans notre société avec ses immenses différences, avec ses dérives aussi, avec ses riches, avec ses pauvres, avec ses rivalités, et ses dérives, on les décrit, mais on les dénonce aussi parfois, mais par le biais de la fiction.
1: Bernard Bouquet, on a fait un peu le tour de tout ce qu'on devait savoir sur cette 20e édition. Un petit mot pour la fin de cette interview ?
2: Mais écoutez, on espère avoir, comme d'habitude, le public le plus nombreux et le plus chaleureux possible. En tout cas, les 26 auteurs d'ici et d'ailleurs sont impatients de retrouver tout le monde et de partager de bons moments de discussion au moment de l'apéritif ou au moment de la dédicace d'un livre.
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5: C'est vrai qu'il faut prendre le temps, c'est l'été, pour ceux qui ont la chance d'être en vacances. Reposez-vous, relaxez-vous avec RCFM et Giulia Falcone, Ma Dolce Vita.

0: La Dolce Vita, c'était Julia Falcon sur RCFM. Une jolie chanson, tout en légèreté. Il y a un côté un peu nostalgique là-dedans. C'était plutôt mignon. L'agenda, les rendez-vous importants qui arrivent avec les nuits du piano du 29 juillet au 4 août. Le 29 juillet, c'est demain et ça se passe du côté d'Herbalunga, Viera di Odorismo, Campagnolo. Elle a lieu les 31 juillet, 1er et 2 août à Filitosa. RCFM est également partenaire de cet événement. Même date pour Viera di Obrato, 31 juillet, 1er et 2 août à Quercitelum. La foire de l'Amandier, c'est ce week-end à Regno, les 1er et 2 août. Et puis, le festival de musique et rencontres littéraires de Mourat, où c'est le 31 juillet, le 1er et le 2 août. Je vous rappelle qu'on vous offre d'ailleurs à cette occasion des places pour aller voir Tano, l'humoriste, qui joue avec notre insularité. C'est plutôt drôle. Le festival Corsica Cantabile, lui, a lieu du 3 au 8 août à Piana, Cardiese, Vico, Evisa et Calaguccia, également partenaire donc RCFM de ce bel événement. Et puis voilà, beaucoup de choses. Hein, ce concert du 4 août, n'oubliez pas, au profit du couvent d'Alande, où avec de nombreux chanteurs et membres des groupes de Olavia Ranova, Juan Camelo, Pasquale, Pedro Santo, Gelfugi, Feli, Epo, Imesagiri, Larcugi, Cardilone, ils seront tous là le 4 août à 9h pour une entrée à 15€ au profit donc du couvent d'Alando.
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8: Dans quelques instants, le retour de l'info avec le journal de 19h. Je vous retrouve demain entre midi et 14h et 17h-19h. Bonne soirée à tous.

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1: De nouveaux panaches de fumée s'élèvent en Gironde. La journée marquée par plusieurs reprises de feu et la progression vers le nord et la commune de Lacanau vidée de ses campeurs et de ses touristes. Une situation qui reste critique mais globalement sous contrôle. C'est le message ce soir de la préfète Sophie Broca.
2: Le feu est toujours stabilisé, ça veut dire qu'il ne progresse pas. On a eu aujourd'hui 14 reprises de feu, c'est très important, sur des zones qui avaient déjà été parcourues par le feu. Et donc, par exemple, à Lacanau, ce matin, nous avons procédé, vous le savez, à l'évacuation des campings qui sont des habitats plus fragiles avec 4000 personnes. Nous avons encore 2750 sapeurs-pompiers qui se relaient, qui se battent arbre à arbre. Nous avons 23 appareils aériens qui se relaient aussi pour l'eau, pour le retardant. Et puis, nous avons un pompier blessé en plus aujourd'hui, ce qui porte le nombre à 110.
1: Une bonne nouvelle ce soir, les habitants de 3 communes de la métropole de Bordeaux sont autorisés à rentrer chez eux s'ils le souhaitent, dit la préfète, et à condition de garder leur téléphone portable allumé et un sac d'affaires essentiel pour repartir au plus vite en cas d'alerte. Les habitants de la commune ravagée du Porge annoncent eux se regrouper en collectif pour engager une action en justice. Ils estiment avoir été sacrifiés avec près de 200 maisons brûlées et selon eux pas assez de moyens engagés pour lutter contre les flammes. Sur terre et dans les airs, les pompiers continuent donc leur rotation à un rythme effréné. Marc Bertrand, vous avez rencontré au Porge un équipage exténué.
3: Ils sont 6, des pompiers volontaires des Deux-Sèvres, des visages de gamins devant leur camion garé avec des dizaines d'autres sur le stade de rugby.
4: On attend, on est prêt à partir et dès qu'il y a besoin de nous à un endroit, on part.
3: Nico, c'est le taulier de l'équipe, 46 ans, père de famille. Ses petits ont enfin pu faire une vraie nuit de sommeil, alors ce matin au petit-déj, tout le monde a craqué.
5: Oh, verser une petite larme, voilà, ça fait du bien. Ah oh, oui, j'ai pas peur de le dire, j'ai pas honte non plus.

0: Voilà, on est là pour ça, et de toute façon, il faut qu'on le freine, il faut le stopper. Donc, faut l'attaquer, il faut l'arrêter. On pense à tous ces gens qui ont tout perdu, et même si on se sent impuissant, en fait.
1: L'équipage ressort en trottinant pour grimper dans le camion. Nico a juste le temps de répondre au « On pense à toi, papa » de son fils de 15 ans.
2: Vous partez où ?
1: Il fait déjà 30 degrés au tableau de bord, et ce n'est pas une bonne nouvelle.
3: Et la vigilance sera encore maximale demain puisque la Gironde et les Landes et 14 départements du Centre-Est passeront à midi en vigilance orange canicule. La sidération dans le Vaucluse où les ossements de 4 bébés et le corps d'un 5e ont été retrouvés au domicile d'un couple dans le centre-ville d'Orange. C'est le mari qui a donné l'alerte alors que sa compagne accouchait à l'hôpital. Le nouveau-né et les deux aînés, les deux enfants en plus âgés du couple sont pris en charge ce soir par l'aide sociale à l'enfance. C'est officiel, Zinedine Zidane devient sélectionneur de l'équipe de France de foot. À 54 ans, le champion du monde, passé entraîneur au Real Madrid, succède donc à son ancien coéquipier Didier Deschamps. Un rêve, comme il l'a dit ce matin, une évidence aussi pour les supporters rencontrés par Mélanie Tournadre d'ici Pays de Savoie, dans les rues de Chambéry.
4: Jawed est en train de jouer au foot sur le City Stade au milieu du quartier. Il n'a que 9 ans, mais il voit très bien qui est Zizou.
5: C'est une légende du football, l'un des meilleurs milieux de terrain de sa génération.
4: Même son petit frère, Aymen, 5 ans seulement, a des infos sur Zinedine Zidane.
5: Praligue des champions.
4: Leur papa Driss est ravi. Zidane, sélectionneur des Bleus, c'est pour lui une sacrée bonne nouvelle.
6: C'est bonne idée, il a d'expérience. Je pense que ça va porter des choses bien.
4: Juste à côté, Yann affiche aussi un grand sourire.
7: Franchement, Zinedine Zidane, un grand champion. On espère vraiment qu'il va faire des belles choses à la tête des Bleus.
4: Et il n'oublie pas, bien sûr, la Coupe du Monde gagnée en 98.
8: Et c'est le doublé de Zinedine Zidane.
7: Ouais, le doublé, puis l'effervescence qu'il y a eu.
4: Khalida, maman de 3 enfants, a carrément des étoiles dans les yeux quand on lui parle de Zizou au pied de son immeuble.
9: Zidane, bah, c'est toute ma jeunesse. Puis je suis vraiment heureuse. Ça me donne même des frissons là, d'en parler. Voilà, c'est l'icône. C'est les années 98. Et puis on était tous dehors quand on a su que on a eu gagné la coupe. Hein. Et puis j'espère que dans 4 ans, il nous fera gagner la Coupe du Monde. La troisième étoile, c'est vraiment Zidane, c'est une fierté. Ouais.
3: Et c'est tout ce qu'on se souhaite, cette troisième étoile, puisque Zizou, il a justement signé pour 4 ans.
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12: Bonsoir à tous. À un moment de la journée, il n'y a pas à dire, il faut se détendre. Alors ici, pas de séance de méditation ou de cours de yoga en vue. Notre solution, c'est une heure de tube efficace, approuvée par toutes les générations. Et ça commence comme ça.

0: Mécano, c'était une femme avec une femme.
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0: Et on commence par de l'émotion avec ce tube du plus grand groupe espagnol de tous les temps. Bon, désolé, je suis un fan de la première heure. 1988 sort la version en espagnol, puis vient cette adaptation en français. Suivra une version italienne, résultat numéro 1 partout. Et notamment chez nous, 3 semaines au sommet du top 50. Et on va poursuivre avec une autre chanson engagée. L'amour impossible entre une garde frontière d'Allemagne de l'Est pendant la guerre froide et Elton John. Eh ben, ça donne Nikita.
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0: Gilbert Montagnier, c'était On va s'aimer. La chanson qui provoque une envie répressible de la fredonner, voire de l'interpréter presque plus fort que Gilbert, qui d'ailleurs ce soir sera en concert à Lecce, en Corse, où sans doute il restera prendre quelques jours de vacances. Allez, on avance, 100% années 80, dans la série, encore un tube qui rappelle des souvenirs, ce sera OMD. Et bien justement, le tube c'est Souvenir. Oh, c'est bien fait quand même.
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0: Gall, c'était Hong Kong Star.
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0: 1982, Michel Berger et France Gall partent voyager en Asie. Ils visitent Bangkok, Macao, Hong Kong. C'est là que naît ce texte. Michel est surpris de voir à la télé que les chanteurs-chanteuses locales copient l'univers américain aussi bien musicalement que physiquement. La chanson sort 2 ans plus tard et c'est un nouveau succès pour France Gall. On va voyager maintenant moins loin. On fait un bond de 5 ans. En 1989, François Valéry nous donne un excellent conseil. Aimons-nous vivants. Eh oui.
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0: Betty Davis Eyes, c'était Kim Carnes. Le regard fascinant d'une des plus grandes stars du cinéma d'Hollywood qui a fini sa vie à Neuilly-sur-Seine en 1989. Donc, elle a connu ce tube de Kim Carnes qui lui est dédié, sorti en 1981. Bientôt 20h, dans un instant, c'est Émilie Mazoyer que vous allez retrouver pour les essentiels de Décibel, donc la musique continue. Mais avant cela, toujours dans les années 80, c'est Johnny avec L'Envie, juste après ça.
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1: Belle soirée, bel été à l'écoute d'ici, il est 20h.
0: Les essentiels de Décibel. Émilie Mazoyer et Serge Lama.
2: Bonsoir Serge.
3: Bonsoir.
2: Merci beaucoup de nous accueillir.
3: Ben, je vous en prie.
2: Je vois qu'il y a un sacré gang autour de vous. Il y a Louana qui est là, que vous découvrirez dans le film. On en parlera tout à l'heure, c'est votre épouse. Il y a David Serrero, bonsoir.
4: Bonsoir, je suis l'autre épouse.
2: Dans vos rêves, David.
4: J'aurais adoré. Mais...
2: Vous êtes le réalisateur d'un film qui sort demain, un grand film documentaire sur vous, Serge Lama.
3: Oui, c'est un biopic. Il a réussi, David, à faire que ce soit. C'était une interview poussée très loin, et qu'il a tiré au biopic. Il a accouché au-delà des mots, avec les images, à faire des choses formidables. Et ça a été un moment où je suis sorti de cette interview qui a duré 4 heures, un peu fatigué, mais je crois que j'ai jamais dit autant de choses depuis que je suis interviewé, depuis mes débuts.
2: Je veux bien le croire, parce qu'effectivement, dans ce film, de manière très naturelle, j'ai l'impression, vous revenez comme ça sur le grand film de votre vie, votre carrière, et j'imagine que vous avez souvent été sollicité pour ce genre de projet. Mon petit doigt me dit qu'avec grâce, mais fermeté, vous avez souvent refusé. Qu'est-ce qui a fait que vous avez accepté le projet de David ?
3: Mais parce qu'on a fait l'interview d'abord, et que je savais qu'on avait un matériel formidable, et que à partir de ce matériel, avec le caractère que j'ai deviné chez David dès le premier jour, le professionnalisme, j'ai su que ça serait un beau projet de le faire comme ça.
2: David, vous y avez cru, vous, au moment de le demander, au moment de dire à Serge Lama, je ferais bien un film.
4: Déjà, je prends une seconde pour absorber ce qu'il vient de dire.
2: Oui.
4: Parce que c'est quand même un monument, ce grand monsieur. Effectivement, c'est quand vous avez une chance de parler à un grand maître, vous devez d'être à son écoute.

0: passion de cet art. Et bien entendu, quand vous avez une opportunité comme ça, quand vous avez déjà un grand contact, et je rends hommage vraiment à l'épouse de Serge Louana, qui, voilà, où j'avais une petite alarme où tous les deux jours je la relançais et qui finalement a capitulé, a cédé. Et c'est vrai que Serge, un jour, je pense que c'était, vous savez, c'était le bon moment, la bonne période, le bon projet, la bonne personne. Et il a été, dans le film, vous le verrez comme vous le verrez jamais.
1: Vous aimez passionnément le travail de Serge Lama. Je vous sens évidemment fan dans ce que le mot a de plus joli, hein, de plus tendre. Est-ce que c'était une difficulté pour vous de l'interviewer parfois à la dure, parce que vous lui faites parler de moments de sa vie terribles, des drames, des deuils, des pertes, etc. Vous l'adorez. Vous n'aviez pas envie de lui faire de peine, mais vous aviez envie d'être complet. Comment vous avez fait ?
0: C'est une très bonne question. Mais en fait, c'est tout l'art, en fait, de l'interview. En fait, c'est, vous connaissez ça très bien. Vous faites ça magnifiquement bien. C'est,
1: merci.
0: En fait, parce que j'approche pas Serge comme un, j'irais comme un journaliste, avec tout le respect que j'ai pour les journalistes, mais je l'approche vraiment comme un réalisateur qui écrit le film de sa vie au moment où il parle. Parce qu'en fait, on ne sait pas ce qu'il va dire. Ça, la beauté du documentaire, moi qui viens du théâtre, c'est ce qu'il y a de plus théâtral, c'est dans le documentaire, parce que tout est spontané. Et Serge qui a fait du théâtre, Sacha Guitry, qui a toujours été un homme d'une fougue théâtrale, de grands mouvements, de grands gestes.
1: Et le sens de la formule.
0: Que voilà, on avait envie, on a envie d'écrire sa vie. Et en fait, Serge aujourd'hui, c'est le résultat d'une équation. Et on peut pas comprendre le résultat de l'équation si on n'a pas compris tous les chiffres. C'est pour ça que je pose un moment dans le film, est-ce que il aurait eu la carrière qu'il a eue s'il n'avait pas eu cet accident.
1: On parle de l'accident de l'été 1965, voilà, sur la route, en tournée, où malheureusement votre compagne est décédée, le frère d'Enrico Macias, qui était le chauffeur de la voiture, est décédé également. C'est un souvenir évidemment terrible. Mais ce qui est fou dans le film, c'est qu'on réalise à quel point de cette situation si noire, si désespérée, naît quelque chose de magnifique, notamment un concert de soutien. Je n'avais pas connaissance de ce concert.
2: Oui, c'est hallucinant,
1: à l'Olympia.
2: Hallucinant, parce que toutes les stars de l'époque se sont venues faire un concert pour moi à l'Olympia, ce qui m'a permis, j'avais pas les moyens de survivre pendant,
1: parce oui, que ça, payer la convalescence.
2: Ça coûte cher, ouais. Toutes les opérations que j'ai eues, à chaque fois, j'ai eu 15 ou 16 opérations, à chaque fois, c'est lourd, hein, il faut faire venir des ambulanciers qui me descendaient, enfin, ça a été une période très dure, et grâce à ce mouvement de gens que je ne connaissais pas.
1: On va les citer, Serge. Il y avait Brassens, alors que vous connaissiez.
2: Brassens, oui.
1: Donc Enrico Macias, Charles Aznavour, Barbara, Marcel Amont, l'Olympia.
2: Oui,
1: bah,
2: tout
1: complet.
2: Oui, c'est une affiche à l'époque, on n'aurait pas pu les mettre ensemble.
1: Bah, c'est ça.
2: Tellement ça aurait été cher.
1: Ouais.
2: C'est extraordinaire. Et malheureusement, j'ai pas vu le concert. Et ça m'a fait de la peine. Mais ils sont tous arrivés
1: dans
2: le petit appartement de mon ami Marcel Gobineau, qui était mon ami, mon maître, pour une chanson que vous connaissez peut-être, et qui me préservait de mes parents, en quelque sorte, dont il savait que si j'allais chez mes parents, ben c'était la cata pour moi, c'était la fin, parce que je serais mort, parce que j'avais quitté ma famille, et c'était pas pour y revenir, et ça aurait été un drame pour moi de revenir. J'ai été 15 jours, et ma mère, au bout de 15 jours, en avait marre, elle était très contente que je reparte chez Marcel.
1: Et pour vous, c'était aussi le premier pas vers la guérison, puis le fait de rechanter.
2: Oui, oui.
1: Ça, c'était important.
2: C'était une grosse, grosse, grosse bagarre, parce que j'avais quand même de gros, gros handicaps. Mais la volonté, on peut dire que la volonté fait tout quand on veut. J'ai couru, j'ai marché, j'ai fait tout ce qu'il fallait faire pendant toute ma rééducation, puis dans Paris, j'ai metté les bouchées doubles, je montais en haut de l'Olympia pour chanter dans un tout petit cabaret avec Yves Gilbert, enfin, j'ai fait toutes des choses insensées.

0: passé. Si je vous racontais, ça serait trop long. Et donc, voilà, c'est ce qui... Et puis l'enthousiasme, le désir, l'envie que j'avais, la volonté que j'avais, une volonté qui s'est démultipliée avec l'accident. Parce que là, d'où des interviews, d'ailleurs, après l'accident, qui étaient parfois où je disais « je vais devenir vedette, je vais devenir star, je vais devenir... Ben, » où on aurait pu me prendre pour un prétentiaire, alors que je... Non. Mais je voulais, et j'avais tellement besoin de le dire pour me persuader moi-même que j'allais y arriver, et j'y suis arrivé.
1: Le public, on s'en rend bien compte dans le film de David, Serge, vous le dites, c'est pour eux que vous avez fait, que vous faites, que vous ferez absolument tout. Donc, ils n'ont pas la parole, mais ils sont là, vraiment, dans le film. Est-ce que vous pouvez tenter de m'expliquer votre relation quasi amoureuse avec le public ?
0: Ben, c'est une passion, vous savez, c'est comme une passion dans la vie. C'est j'ai la passion des gens déjà, j'aime les gens, et j'ai la passion de ce public qui est pas obligé de venir. Tous les soirs, on est étonné qu'il soit là parce que c'est ils sont pas obligés, ils payent les places, et c'est dur pour eux, et ils viennent, et là vous avez tout à leur donner et tout à leur apporter. C'est mystérieux, cette sorte d'entente qu'il y a entre celui qui fait et ceux qui écoutent et qui entendent et qui applaudissent. C'est une sorte de mystère très grand, mais qui est magnifique.
1: J'ai l'impression, en vous écoutant là et en me rappelant de vos paroles dans le film, presque vous aimez plus le public que la musique.
0: Ah, je croyais que vous alliez dire que le métier.
1: Oui, alors que le métier, ça je m'en doute un peu.
0: Alors oui, que le métier, oui.
1: Ouais, et que la musique.
0: Et que la musique, c'est-à-dire...
1: Une chanson. Est-ce que vous aimez plus parlons de satisfaction.
0: J'aime écrire. Je suis jamais satisfait, forcément, comme tous les chanteurs vous le diront, ouais, de ce que j'écris. Mais à l'arrivée, quand je donne au public, c'est le public qui décide. Et donc, c'est le public qui gagne la partie à tous les niveaux. Pour moi, à mes yeux, sans le public, tous autant qu'on est, et tous les gens d'ailleurs qui sont dans ce docu, sans le public, ils seraient rien. C'est le public qui décide de même un homme de télévision comme Nikos, ouais, que même lui, c'est le public qui a fait ce qu'il est, et on doit tous être reconnaissants à ces braves gens qui viennent vous applaudir, ou vous regardez à la télévision, et c'est un mystère extrêmement grand que tout ça.
2: Je trouve que, si je peux pas juste ajouter un mot par rapport, oui, à ça, c'est que je trouve que les musiques de Serge, les paroles de Serge, c'est pour moi une plateforme pour montrer tout son amour. Je parle en mon nom, hein, je parle pas au nom de Serge, mais je trouve que c'est une plateforme de l'amour qu'il a envers le public, parce que la façon avec laquelle il a démarré son métier n'a rien à voir avec les chanteurs d'aujourd'hui. C'est justement, les chanteurs d'aujourd'hui n'ont pas l'art et le travail avec le
1: cabaret, ou ces choses-là.
2: Il a démarré, ouais, au cabaret. Vous avez, ouais, comme il dit Patrick Sébastien, 5 personnes qui t'écoutent pas.
1: C'est et, ça. Et il dit ça dans le film, c'est très vrai.
2: Il a appris à monter, à descendre, à revenir. On en parlait juste avant que vous arriviez, à des tunnels. Donc,
0: et à conquérir. Ouais, en permanence, parce que sur une carrière aussi longue que la mienne, rien n'est jamais acquis. C'est toujours une conquête permanente. C'est-à-dire que vous avez des zones plates, des zones formidables, des zones plates, des zones formidables. Et une carrière de 60 et quelques années comme la mienne, c'est comme ça. Mais néanmoins, je faisais quand même des 250 et des 300 dates par an. Alors, le public, je le rencontrais. Et c'est comme ça que je l'ai conquis et conservé. Parce qu'ils venaient me voir. Et puis, du coup, ils achetaient mes disques.
1: Et puis, ils en avaient aussi pour leur argent quand ils allaient vous voir sur scène. Il y a le témoignage, alors son nom m'échappe, mais vous allez le retrouver, de votre accordéoniste sur la...
2: Serge Thomassy,
1: voilà, qui dit qu'il a fait 500 concerts avec vous, 500 fois la même chanson, jamais la même version.
0: Oui, bah oui.
1: Vous avez fait ça toute votre carrière, réinventer vos titres, vous renouvelez chaque soir, il n'y a pas une once de paresse en vous.
0: Non, ben c'est ma nature. Puis vous savez, le public est différent tous les soirs et il faut que nous soyons à l'aune de ce qu'on ressent du public. Le public n'est pas pareil un soir sur l'autre et vous êtes différent grâce et à cause du public. Donc oui, puis le bonheur de il y a deux ou trois façons de chanter une chanson. Ouais. Et il faut, selon le public, ben vous chantez comme ça ce soir-là, puis comme ça un autre soir, et puis encore une autre façon, un autre soir. Alors tout ça, ça se travaille, ça c'est à l'intérieur de vous, et c'est l'instinct. Moi, je suis un mec d'instinct. Moi, j'ai toujours travaillé avec l'instinct, là, un truc qui me pousse, quoi.
1: Ouais, c'est de la chanson artisanale, pas industrielle.
0: C'est ça.
1: Hein, oui, mais c'est ça.
2: C'est du made in home. C'est fait à la maison.
1: Cher Serge, dans ce film, il y a des artistes qui viennent parler de vous, des amis. Il y a Michel Drucker, il y a Carla Bruni, et il y a Lara Fabian qui pose une très bonne question. Lara se demande si vous avez conscience de l'influence immense que vous avez sur la chanson française dans tout ce qu'elle a de plus divers. Est-ce que vous avez conscience de ça?
0: Alors je vous réponds tout de suite non. J'ai pas conscience. Là, je vois que le métier m'a rendu plusieurs hommages extraordinaires depuis 6 mois. Alors, j'ai conscience donc qu'il a dû se passer quelque chose, mais j'ai du mal, moi, à avoir conscience de ça. Et heureusement, parce que sinon, ça serait, à mon âge, c'est pas trop grave, mais ça serait quand même un peu catastrophique.
1: D'avoir le melon, oui, maintenant, en même temps, ce serait dommage.
0: Oui, ça serait un peu tard. Oui, quoi, oui. Pour avoir le melon, oui. Oui, oui.
1: Ce serait dommage, mais Lara Fabian et tout un tas d'autres artistes vous citent systématiquement, et c'est vrai ce que David disait, vos paroles, votre écriture, forcément ça parle à des rappeurs. Dans le documentaire, on vous entend dire que vous êtes irrémédiablement auteur. C'est ça votre premier métier?
0: Oui, c'est ça mon premier métier. Je suis un auteur classique. Je suis un auteur j'ai refusé de me laisser mener par la mode de l'époque, hein, qui était au rock, à tout ça. J'ai dit, moi, j'ai pas ma place là-dedans, je peux pas. Alors, j'ai continué à labourer mon champ de vieux paysans, du texte français, de la chanson française, de la beauté des mots, de la résonance, des sujets aussi qui étaient parfois borderline, mais c'était aussi dans mon tempérament, parce que j'étais comme ça.
1: C'est le rôle des poètes, hein.
0: Et donc voilà, donc je crois que j'ai fait tout ce que j'ai pu dans l'écriture à mon niveau, quoi.
1: Bon ben, on a vérifié, non, Serge Lama n'a pas le melon. Attendez, je tente un truc. Serge Lama, 60 ans de carrière, 25 millions d'albums vendus, 1 million de spectateurs pour votre comédie musicale Napoléon. Toujours pas le melon?
0: Non, j'ai eu un peu le melon pendant Napoléon, c'est parce que ça a été un événement tellement incroyable que tout le monde venait me chercher, tout le monde venait, jamais personne n'était venu me chercher comme ça. Et j'ai eu un poil, ça a monté là, mais c'est redescendu très vite parce que c'est pas dans ma nature d'avoir le melon, je suis trop lucide.
1: C'était à cause du personnage aussi,
0: oui,
1: Napoléon
0: peut-être,
1: Bonaparte.
0: Oui, c'est un personnage qui est lourd à porter. Ouais. Oui, c'est pas un personnage anodin, c'est quelqu'un qui vous laisse des traces et qui vous poursuit même, je dirais. C'est quelqu'un qui vous court après. Alors voilà, c'est comme ça. Je suis passé, mais je m'en suis sorti.
1: Alors, il y a une exclue dans votre film, David. On voit pour la première fois le manuscrit d'une grande chanson, Je suis malade. Alors, à qui on dit merci?
2: Alors, on dit merci à Louana. On dit merci à Serge d'avoir écrit, mais on dit merci à Louana parce qu'effectivement, on a sorti ce manuscrit. C'est très intéressant, surtout qu'il n'y a pas de rayures.
1: Il n'y a pas une rature.
2: Ça rejoint ce qu'il disait, cette spontanéité, ouais, de l'écriture.
1: C'est... Mais alors, pour une chanson...
0: Il y a certaines chansons, effectivement, que j'ai... Pas toutes, hein, mais que j'ai... écrit d'Angers, on peut dire, quasiment d'Angers, et Je suis malade en fait partie, D'aventure en aventure en fait partie, et il y en a comme ça une dizaine, une quinzaine, parce que j'avais la plume facile, et puis quand j'avais une idée, que j'étais pressé parce que j'avais quelque chose à faire, c'est souvent ça qui poussait, j'écrivais, et je me posais pas de questions, donc j'écrivais bien. Quand je me pose des questions, j'écris plus lentement.
1: Ouais.
0: Enfin, les questions vous empêchent d'avancer. Alors, il vaut mieux trouver les réponses.
1: Alors, ceci dit, Je suis malade, c'est fou, parce qu'évidemment, tout le monde la connaît, on est content quand le moment du film arrive pour parler de Je suis malade. Oh, il y a votre chat qui est arrivé, Serge. Comment il s'appelle ?
0: Il s'appelle Esprit.
1: Esprit, salut. Qu'est-ce qu'il est beau ?
0: Mais on l'appelle Pichou. Hein,
1: ça, ah, ouais. C'est moins chic, mais c'est plus mignon.
2: Oui. Mon ex m'appelait comme ça, Pichou.
1: Pichou.
2: Oui.
1: Alors, comme
2: mais
1: Pichou.
2: Mais t'as combien d'ex, toi ? Avant toi, j'en avais pas.
1: Ça fait plaisir d'avoir votre complicité.
2: Je me permets juste de dire un petit truc, mais j'ai tellement d'amour pour ce monsieur. Mais j'aimerais tellement, vous avez posé une question exceptionnelle quand vous dites, est-ce que vous vous rendez compte ?
1: Ah, c'est Lara. C'est Lara, la question de Lara Fabian.
2: Je crois qu'il se rend pas compte.
1: Non. Voyez.
2: Mais moi non plus, parce que sinon jamais je peux faire un film sur ce monsieur, mais j'ai tellement d'amour pour ce monsieur, de respect et d'admiration pour ce monsieur que, voilà, c'est juste extraordinaire, quoi. Donc, le chat, là, je vois, il est tombé, il me fait un peu...
1: Vous avez rendu un homme heureux, Serge, en acceptant ce film. Hein.
0: Oui, oui, mais j'en suis content, mais il faut se rendre compte sans se rendre compte. Tout est là. Parce que c'est toute la difficulté est d'être à la fois spontané et d'être à la fois travailleur, bosseur, et arriver à cet équilibre entre la spontanéité et l'exigence, soit pour l'écriture, soit pour chanter dans un disque, etc. Parce qu'on refait des prises, c'est pour ça que mes disques sont moins bons que moi sur scène, parce que je chante dans un canevas, on est pris dans un prisme on est obligé de chanter droit, on est obligé de chanter bon. Voyez, alors, je suis malade, j'ai fait une prise.
1: Une prise.
0: Donc je suis malade, c'est vraiment écrit d'un coup, et j'ai fait une prise dans le studio, et elle a été bonne tout de suite.
1: Et elle a changé trois carrières, la vôtre, celle de Dalida, celle de Lara Fabian.
0: Exact.
1: Exact. Là, il y a de la magie,
0: là. Il y a dans cette chanson, il y a sans doute une sorte de magie qui me dépasse. Hein. Ouais. Parce que moi, je n'ai fait que l'écrire.
1: Mais en tout cas, oui, la version studio, la version qu'on passe nous à la radio, par exemple, vous aimeriez qu'en fait, il existe une multitude de versions pour chaque fois que vous l'avez chanté en concert, plutôt qu'une version studio.
0: Ah non, elle est parce non. Que je suis assez contente de la façon dont j'ai chanté Je suis malade en studio. J'étais avec les musiciens, il y avait tout le monde. J'ai balancé la purée, comme on dit dans notre jargon.
2: C'est-à-dire, t'enregistrer, excuse-moi Serge, quand t'enregistrais à l'époque comme ça, il y avait...
0: J'étais enfermé dans un petit...
1: Une cabine.
2: C'était avec l'orchestre en live ou c'était
0: en live.
2: D'abord
0: en
2: l'orchestre qui enregistrait et après tu faisais la voix.
0: Je suis malade, je vais faire musique en live,
2: en live.
0: Et moi en live.
2: Oui.
0: Et la prise, Jean-Claude Petit était là, il a dit ok, quand Jean-Claude Petit lève le doigt, c'est que... c'est parce que c'est un...
1: Oui. Vrai,
0: voilà. Alors...
1: Ah donc en fait c'est une version...
0: Une
1: en
0: seule
1: concert,
0: version, voilà.
1: Sans public, mais
0: fallait
1: en
0: perdre,
1: concert.
0: Fallait pas perdre la bande. Je dis ça parce que ça arrive.
1: Oh, vous voulez que je vous dise, moi non plus, faut pas que je perde la bande, parce que là, je crois que c'est la fin de ce moment qu'on passe ensemble. Et si je rentre à la radio et que j'ai oublié la bande, eh ben, ça va mal se passer. Hein. Oh là là, je vous jure. Serge, la dernière question, elle est pour vous. À la fin, vous vous adressez au public et vous dites, je vous remercie de penser à moi un peu de temps en temps. J'ai trouvé ça très beau, très humble et très touchant. C'est vraiment comme ça que vous envisagez le rapport avec le public aujourd'hui. Vous pensez à eux un peu de temps en temps ?
0: Oui, je pense à eux un peu de temps en temps et c'est ce que j'ai de plus chaud en moi dans une période où on est plus âgé, plus... tout est derrière, je ferai plus de scène parce que je peux plus. Et donc, oui, c'est ce que je ressens profondément. Le public m'apporte encore, par écho, quelque chose de très fort.
1: Merci beaucoup.
0: Un écho d'amour.
1: C'est beau comme tout. Merci beaucoup. Le film, sobrement intitulé, hein, David, on n'a pas fait Star Wars.
2: Tout est dans le titre, voilà. Serge Lama. Tout
1: Serge
2: est dedans.
1: Lama.
2: Il n'y a rien à rajouter.
1: À partir de
2: Je leur ai appelé, si je devais trouver un titre vraiment autre chose que Serge Lama, le film, je leur ai appelé La Force du Destin.
1: Ah, c'est beau aussi. C'est un opéra en plus.
2: Il y a La Forza del Destino.
1: Oui, hein.
0: Verdi, oui, c'est
2: et je trouvais que voilà, La Force du Destin. Le destin et la force, c'est deux choses qui lui vont très bien.
1: David Serrero, réalisateur de ce film.
0: On sent que tu le regrettes d'ailleurs.
1: On peut encore changer, non ?
2: On va changer, on peut refaire l'interview.
0: Non, mais La Force du Destin, on sent que tu le regrettes de ne pas l'avoir mis. C'était une bonne idée, La Force du Destin, parce que c'est un peu ça.
1: Ouais.
0: C'est même ça.
1: C'est complètement ça.
0: Oui, c'est complètement ça.
1: Merci beaucoup Serge Lama.
0: Merci à vous.
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2: Bonsoir Émilie.
1: Bienvenue dans Décibel. Ah là là, Yves Bigot, un CV absolument incroyable, en plusieurs tomes, hein, vraiment. Vous avez présenté des émissions, Yves, autant à la radio qu'à la télévision. Vous avez aussi été le patron de chaînes, de radio, de télévision. Mais en fait, votre vraie passion depuis le début, c'est le rock'n'roll, malgré tous ces jobs très importants.
2: Oui, bien sûr.
1: Oui, hein, c'est ça, ça n'a pas changé. Alors, dans votre dernier livre, donc Jim Morrison, Strange Days à Paris, qui vient de paraître aux éditions Le Mot et le Reste, vous enquêtez sur ces quelques mois que Jim Morrison a passé à Paris. Et Strange Days, Jours étranges, c'est le nom d'une chanson des Doors.

0: drôlement bien choisi, parce qu'évidemment, il y a une période très étrange de sa vie, Jim Morrison, quand il débarque à Paris. Vous expliquez dans le livre qu'il débarque en deux fois. D'abord en juin 70, et puis ensuite vraiment en 71. Et vous faites d'ailleurs dans le début du livre une salutaire remise en contexte. Il en est où dans sa vie de rockstar, Jim Morrison, quand il débarque à Paris?
1: Il ne veut plus être une rockstar, justement. Il considère que c'est quelque chose de léger, que c'est trop facile pour lui. Il est tellement beau, c'est le sex god de Los Angeles, un Adonis, etc. Et puis il dit, j'ai 27 ans, c'est trop vieux pour être une rockstar. Il veut être reconnu comme un poète, comme un écrivain, comme un cinéaste aussi. Il a fait ses études à UCLA, donc l'université de Los Angeles, dans la section cinéma. Donc il vient à Paris aussi donc pour poursuivre ce double rêve du cinéma. Il est fan de Truffaut, il est devenu ami avec Agnès Varda et Jacques Demy à Los Angeles. De poètes sur la trace des écrivains de la génération perdue, Hemingway, Gertrude Stein, Francis Scott Fitzgerald.
0: Tous à Paris.
1: Et compagnie. Et puis aussi, il fuit la justice américaine, le FBI qui le poursuit. Il a été condamné dans un procès à la suite d'un concert à Miami où il est accusé de s'être exhibé face au public. Alors, sans preuve, parce qu'il y a plus de 200 photos qui ont été prises ce soir-là et aucune ne montre qu'il aurait montré son sexe. Et on imagine qu'un photographe ne l'aurait pas raté.
0: Ah bah non. Surtout que d'après ce que disent certaines personnes dans votre livre, c'était difficile de le rater, le sexe de Jim Morrison.
1: Oui,
0: Prenait beaucoup de place sur
1: l'écran. Oui, d'ailleurs, voilà. Les autres membres des Doors disent s'il avait sorti, il aurait trébuché dessus.
0: Voilà, enfin, voilà, c'est ça la citation. Non, mais c'est pour dire. Et vous dites, a priori, vous avez lu tous les rapports et tout, vous dites, il a sans doute ouvert sa braguette et il a mis son doigt pour faire une blague. Et en fait, ça a suffi, en tout cas, à la police pour lui tomber dessus. Mais de toute façon, il l'avait dans le collimateur. Vous dites que, comme c'est un héros de la contre-culture américaine, de toute façon, il n'est pas en odeur de sainteté là-bas.
1: Le FBI a créé, sous la houlette de son fameux président Edgar Hoover, un programme qui s'appelle Contelpro, et ça c'est officiel, c'est pas du complotisme, qui est destiné à lutter contre les leaders et éliminer les leaders de la contre-culture. Et Jim Morrison est un de ses leaders, il est un des plus provocants, c'est la plus grande rockstar américaine depuis Elvis Presley.
0: Puis il est férocement antimilitariste aussi. Donc...
1: Oui, ouais. Il vient de publier un morceau qui s'appelle The Unknown Soldier, avec un clip où il se met en scène comme ça, où il est criblé de balles, comme Saint-Sébastien était criblé de flèches. Et ce procès peut le conduire à un certain nombre de mois de prison dans un des plus dangereux pénitenciers des États-Unis, dans le comté de Dade, en Floride. Et son avocat a reçu des informations selon lesquelles, en fait, le but du FBI, ensuite, ça serait de faire en sorte qu'il soit assassiné en prison. Donc, pour lui, évidemment, fuir, c'est une évidence, et fuir en France, c'est encore plus évident, parce que c'est le pays dont la culture le fait rêver depuis toujours.
0: Un dernier clou, pardonnez-moi, dans le cercueil de Jim Morrison, alors qu'il n'est pas encore mort, mais qui finalement file vers Paris et donc vers sa mort, c'est une dispute avec les autres membres des Doors au sujet de cet énorme tube. Oh.

0: Qu'est-ce qu'ils ont fait, Yves Bigot, dans son dos, le dos du chanteur, du poète du groupe, dans le dos de Jim Morrison, les Doors?
1: Il faut dire que Jim Morrison n'a pas écrit cette chanson Light My Fire, qui est de la plume du guitariste Robbie Krieger. Et donc, pendant que Jim est parti à Londres rechercher son infernal petit ami...
0: Vous la détestez. Hein. Alors, il y a tous les qualificatifs dans ce bouquin. C'est vrai, vous ne l'aimez pas, Pamela Courson.
1: C'est pas tellement moi, hein, c'est tout l'entourage de Jim Morrison à l'époque, son entourage parisien, aussi bien que son entourage californien.
0: L'infernal, vous l'appelez.
1: Et oui, parce que d'abord c'est une junkie et ensuite elle passe son temps à lui échapper, elle le trompe avec son dealer qui est aussi donc son amant, qui est un franco-marocain du nom de Jean de Breteuil, qui est un personnage absolument incroyablement sulfureux.
0: Et oui, donc Jim s'était absenté.
1: Voilà, et pendant qu'il n'est pas là, les trois autres Doors et leur manager acceptent la proposition des voitures Buick de utiliser Light My Fire dans une publicité télévisée. Comme Jim n'a pas écrit cette chanson, il ne voit pas pourquoi il serait contre. Sauf que Jim, c'est un hippie. Et que les Doors ont décidé, dès leur début, de tout partager en quatre parts égales, quelle que soit la contribution de chacun. Et quand Jim revient, il est absolument furieux parce qu'il estime que leurs idéaux ont été trahis en cédant à la publicité, donc à ce qui à l'époque est l'établissement commercial américain.
0: Ouais, c'est terrible pour lui, c'est vraiment le... c'est un affront. Donc, voilà pour le contexte. Jim Morrison, oui, rockstar, mais plus envie de l'être, fâché avec son groupe et à la colle avec Pamela Courson, qui a un stock de conneries quasiment illimité à faire. Tout ça arrive à Paris. Les Strange Days, les jours étranges de Jim Morrison à Paris vont commencer. Donc, il arrive en 1971 pour rejoindre sa chérie Pamela Courson.

0: l'infernale Pamela Courson, comme vous l'appelez, Yves Bigot, dans votre livre, qui donc le mène par le bout du nez, parce qu'en fait, il est quand même très très amoureux d'elle, et il la suit, la piste un peu partout dans le monde. Et là, à Paris, donc, elle vit à moitié avec un type... que nous, on ne connaît pas, mais que vous avez bien observé, sur lequel vous avez beaucoup enquêté. C'est donc ce Breteuil, qui est un type qui est un dealer, alors en plus de sinistre réputation, puisqu'on dit que c'est lui qui a vendu la dose fatale qui a tué Janis Joplin.
1: Oui, ça a été vérifié. Il a été vu quelques courtes heures avant dans le motel où était Janis, puis il a fui les États-Unis tout de suite après. Jean-Charles Marie, le tonnelier de Breteuil, comte de Breteuil.
0: On dirait un nom de guerre, c'est son vrai nom.
1: C'est son vrai nom.
0: Incroyable.
1: Son père a été le fondateur de toute la presse francophone en Afrique, donc il a fait fortune, il est cofondateur de l'Express, Croix de Guerre, compagnon de Charles de Gaulle, et il a acquis avec son épouse, Boule de Breteuil, la Villa Taylor, qui est un endroit incroyable à Marrakech, qui maintenant est dans la ville, mais qui à l'époque est à l'extérieur de Marrakech. Ça a été classé monument historique depuis. La Villa Taylor avec son donjon absolument incroyable. Et donc ce fils grandit là, au milieu de Winston Churchill, Picasso, enfin des gens absolus, Brian Jones, Brian Goising, etc. Des gens comme ça. Et il est envoyé comme étudiant dans une famille donc richissime, à UCLA, et il devient dealer à Los Angeles d'opium et de hashish, qui lui arrive donc directement de Marrakech, le Maroc, son pays, via le chauffeur marocain du consulat de France à Los Angeles.
0: C'est quand magnifique. Ces valises diplomatiques.
1: Et déjà pas mal. Et il va devenir en fait il a tout juste 20 ans. Hein. Il va devenir le dealer des stars, donc de Janis Joplin, de Pamela Courson. Il sera le compagnon et le dealer de Marianne Faithfull, avec qui il vit au moment d'ailleurs de la mort de Jim Morrison. Il est aussi le dealer des Rolling Stones quand ils sont dans le sud de la France à Villefranche-sur-Mer, où ils enregistrent le double album Exile on Main Street.
0: À la Villa Nelcote, la fameuse.
1: Exactement, ouais. Au-dessus de Villefranche-sur-Mer. Et évidemment, ils travaillent avec la French Connection et puis aussi avec les producteurs marocains.
0: Et donc lui, il fait partie de l'écosystème parisien de Jim Morrison.
1: Et lui, à travers Pamela Courson, qui donc est sa maîtresse, c'est lui qui l'accueille quand elle arrive à Paris un mois avant Jim pour préparer l'arrivée de Jim à Paris. Et elle va se maintenir comme ça dans cet équilibre en fait entre ces deux personnalités, son double cosmique qui est Jim Morrison et puis son dealer dont elle a besoin, elle est héroïnomane. Hein. C'est un personnage assez incroyable. Pamela, elle est très jeune. Quand Jim meurt, elle a 24 ans. C'est une très très belle petite rousse aux yeux bleu-vert. Elle a rencontré Jim au tout début des Doors, quand ils se produisent au London Fog, un club minuscule de Los Angeles qui n'est pas plus grand que votre studio ici à France Bleu, Émilie. Et donc, Jim a une passion pour elle qui, au moment où ils arrivent à Paris, est plus de l'ordre d'ailleurs paternel que véritablement amoureux. Les quelques témoins français, dont Philippe Dalecki, le guitariste que j'ai rencontré, me disent « mais ils couchaient plus du tout ensemble à cette époque-là ». Mais Jim se sentait totalement responsable d'elle, parce qu'elle avait cru en lui quand il était rien, et elle était la seule personne qui le comprenait.
0: Alors vous racontez dans le livre, on va pas évidemment révéler toutes les anecdotes, mais il a fait des trucs, pas qu'à Paris d'ailleurs, en France, Jim Morrison. Il a notamment assisté au tournage d'un de nos grands films musicaux cultes, vous lirez ça dans le livre d'Yves Bigot. Lui, Jim, n'est pas héroïnomane, en revanche, ça picole.

0: Ma song des Doors. Alors oui, ça boit du whisky, de la bière. Voilà, il a une vraie addiction à l'alcool, Jim Morrison. Et donc, sa vie parisienne, c'est se balader, essayer quand même de visiter des endroits comme tout bon américain fan de littérature et d'art, picoler, voir ses copains. Donc vous citez, oui, Agnès Varda, Jacques Demy. Et en fait, c'est assez calme, sa vie parisienne. On se dit pas, il va mourir dans 3 semaines.
1: Non. C'est vrai qu'il boit beaucoup, mais vous l'avez dit, il participe beaucoup de la vie culturelle française. Ouais. Il va énormément au cinéma. C'est un fan de cinéma, alors qu'il ne parle pas français. Mais il va voir les films, plusieurs films par jour. Il se promène beaucoup dans Paris. Il s'arrête aux terrasses des cafés les plus célèbres de Paris. Ça va de la Palette au Flore, ouais. Les Trois Magots.
0: Il dit qu'il va chez les bouquinistes aussi. Enfin voilà, tout ça, ça l'intéresse.
1: Oui, bien
0: il va
1: sûr.
0: Sur les quais, dans le Marais.
1: Il achète du fromage. Des fraises, etc., des bijoux pour Pamela. Et puis, il se rend une quinzaine de fois dans le club le plus célèbre d'Europe continentale à l'époque, le Rock'n'Roll Circus, où il va faire la connaissance, notamment alors, du patron Sam Bernett, mais aussi de Johnny Hallyday, de Richard Bohringer.
0: Alors, je me fais toute innocente ici en vous posant la question, mais pourquoi est-ce qu'il y a un mystère autour de la mort de Jim Morrison ? On est d'accord sur la ville, Paris, on est d'accord sur la date, 3 juillet 71, on n'est pas exactement d'accord sur le lieu, c'est ça ?
1: C'est encore plus compliqué que ça, puisque vous avez des gens qui, aujourd'hui, pensent que Jim Morrison est toujours vivant.
0: Oh.
1: D'ailleurs, il y a un documentaire sur Apple qui dit qu'en fait, on a retrouvé Jim Morrison dans l'État de New York, à Syracuse, grâce à un post sur Facebook.
0: Donc, j'adorerais, il serait sur une île avec Elvis.
1: Non, mais justement, cette mort déclenche tous les fantasmes. C'est les fantasmes de Rimbaud à Aden, de Gauguin dans le Pacifique, Jim Morrison qui voulait fuir justement son statut de rockstar et l'Amérique. Voilà, serait parti vivre en Afrique ou dans le Pacifique.
0: Ouais.
1: Bon, il est vraisemblablement bien mort et bien enterré au Père-Lachaise. Mais les circonstances de sa mort sont incroyablement troubles et peu claires. Alors, la version officielle, c'est qu'il va au cinéma avec sa compagne, donc Pamela Courson. En sortant du cinéma, ils vont dans un restaurant asiatique. Puis, ils rentrent chez eux, 17 rue Beautreillis, 3e étage droite.
0: Oh, vous êtes allé voir l'appartement ? On peut pas ? Non, c'est chez quelqu'un.
1: C'est chez quelqu'un. Alors, j'y suis pas allé récemment, mais j'y étais allé pour un documentaire filmé à l'intérieur. Appartement très bourgeois du 4e arrondissement.
0: Donc, il rentre chez lui.
1: D'après Pamela, il visionne les films des vacances parce que pendant leur séjour à Paris, ils sont allés à Londres, ils sont allés en Corse, ils sont allés en Espagne, ils sont allés à Marrakech dans la Villa Taylor, de la mère, donc du fameux Jean de Breteuil dont on parlait tout à l'heure. Et puis, ils vont se coucher, à un moment, Jim se réveille, il va pas bien, il a des problèmes pour respirer, etc. Bref, il part dans la baignoire prendre un bain pour voir si ça va mieux, Pamela se rendort, elle se réveille, il vomit, ça va pas, mais il lui dit, t'inquiète pas, elle retourne se coucher, et quand elle se lève, elle le trouve mort dans la baignoire.
0: Donc ça, c'est la version officielle.
1: Ça, c'est la version officielle qui sera validée par... Alors, la version, en tous les cas, sa mort dans la baignoire, c'est les pompiers qui le sortent de la baignoire, qui essaient de le ranimer, mais c'est trop tard, il est mort. C'est la version que donne Agnès Varda et Alain Ronet, qui est l'ami franco-américain de Jim Morrison, qui habite chez Agnès Varda. Ils travaillent sur le scénario du dernier tango à Paris, ensemble. Et c'est celui qui sera validé par la police qui délivrera le permis d'inhumer. Donc, crise cardiaque la baignoire. Voilà, à 27 ans.
0: Après, il y a un monsieur qu'on connaît tous, d'ailleurs vous l'avez déjà entendu dans Décibel, il s'appelle Sam Bernett, grand animateur radio, et donc vous l'avez cité tout à l'heure, directeur artistique du Rock'n'Roll Circus, ce club rock parisien, et lui il a une autre version.
1: Oui, et où Jim Morrison donc, s'est rendu très souvent, manger du chili con carne avec Johnny Hallyday en parlant de cinéma toute la nuit. buvait des vodkas et des bières au bar avec Richard Bohringer en essayant de se parler parce que l'un parlait pas anglais et l'autre pas français. Donc, voilà, mais ils arrivaient à trouver moyen d'échanger. Et ce que raconte Sam Bernett, et tout porte à croire évidemment que c'est la bonne version, c'est que Jim serait arrivé passé minuit au Rock'n'Roll Circus. Sam l'accueille en bas des marches comme d'habitude, lui donne sa bouteille, et puis Jim est très nerveux, il regarde sa montre plein de fois, et puis il regarde l'escalier d'où doivent descendre donc des personnes, et puis arrivent deux personnes, donc des dealers hein, connus comme tels, qui lui disent la livraison de Pam est arrivée. Et plus tard, la vestiaire du Rock'n'Roll Circus vient voir Sam en disant « Sam, quelqu'un est enfermé dans la porte des toilettes hommes et depuis une demi-heure, et on a beau tambouriner, voilà, on n'arrive pas à ouvrir. » Et il n'y a que Sam qui peut prendre la décision de faire fracasser la porte et ouvrir. Et quand c'est le cas, ben, il découvre Jim Morrison, qui est donc assis sur le trône des toilettes, la tête entre les genoux. Donc il prend délicatement sa tête entre ses mains, la relève, la voit un filet de bave qui rose qui coule au coin de sa bouche, et un regard assez vide. Il fait appel à un médecin qui est un client de la boîte, hein, qui vient là régulièrement, et ce médecin l'examine et dit « cet homme est mort, il n'y a plus rien à faire ». Là-dessus, les deux dealers débarquent et disent « mais pas du tout, il a l'habitude, nous, il fait ça tout le temps, vous inquiétez pas, on s'en occupe, hop, hop, hop ». Il l'emmène et il l'embarque dans une voiture, alors qu'ils sortent par l'Alcazar, qui est donc un club qui se situe au-dessus
0: du Rock'n'Roll
1: Circus, et ils sortent par la rue Mazarine, alors qu'il y a une rue qui est à sens unique et qui est beaucoup plus discrète, on va dire, que la rue de Seine, qui est très passante, où est l'entrée officielle du Rock'n'Roll Circus. Et là, ces dealers emmènent donc le cadavre de Jim Morrison rue Beautreillis, donc l'appartement qu'il occupe avec Pamela Courson, le mettent dans la baignoire. Là aussi, il y a encore tout un tas de choses mystérieuses. Alors, pourquoi le mettent-ils dans la baignoire et mettre de l'eau chaude? C'est pas pour essayer de le réveiller, mais du coup, ça va masquer l'heure de la mort. Donc, pour eux, ils ont besoin de couvrir leurs traces, oui, évidemment, parce que s'il y a une enquête, ils risquent d'être inquiétés, c'est eux qui ont vendu la dose mortelle à Jim Morrison. Et à partir de là, tout va se raconter de vrai et de faux. Par exemple, la biographie la plus connue américaine, celle de Stephen Davis, raconte que quand les pompiers sont arrivés, ils auraient dû casser un carreau de la salle de bain pour pouvoir entrer. Donc ça voudrait dire que Jim s'est enfermé
0: dans la salle de bain tout seul.
1: Dans la salle de bain tout seul, donc il était vivant.
0: Ouais.
1: Quand il l'a fait. Mais rien ne corrobore ça. Ça, c'est ce qui aurait été raconté. Alors, selon vraiment l'enquête très difficile à faire, hein, parce que d'abord un grand nombre de protagonistes sont décédés aujourd'hui, et puis ensuite tout le monde a menti dans cette histoire. Et on est à une époque, au printemps 1971, où le journalisme d'investigation n'existe quasiment pas à Paris, et en plus, personne ne sait quasiment que Jim Morrison est à Paris, il est là incognito. Que ça soit les pompiers, les médecins légistes ou la police qui vont venir entendre dire que ce James Douglas Morrison, ils n'ont pas la moindre idée de qui il s'agit, c'est juste un citoyen américain. Eux, ils n'ont pas idée qu'on en parlera encore aujourd'hui,
0: oui,
1: vous
0: ça.
1: Et moi.
0: Ouais. Et que c'est un des plus célèbres du Club des 27. Voilà,
1: exactement, et donc ils vont totalement bâcler l'enquête. Donc, ce qui s'est vraisemblablement passé, c'est que quand Pam découvre Jim Morrison inanimé, sans doute mort, déjà dans sa baignoire, donc amenée par les dealers déjà morts, elle appelle Jean de Breteuil, en douce, au secours.
0: Eh oui, au secours mon dealer, ouais.
1: En plus, elle ne parle pas français, Pamela, ouais. Donc de toute façon, elle est totalement démunie pour ce qu'il faut faire. Et Jean de Breteuil serait venu à ce moment-là, et c'est lui qui raconte cette histoire de vitre brisée. Mais pour couvrir le fait que Jim était déjà mort, et pour se couvrir lui-même, puisque, en fait, il va tout de suite après devoir fuir à Marrakech chez sa mère, se cacher pour être au Maroc, et donc non extradable. avec Marianne Faithfull, qui était sa compagne, avec qui il vivait à l'hôtel, le fameux hôtel de la rue des Beaux-Arts. Donc, très vraisemblablement, Jim Morrison est effectivement mort dans les toilettes du Rock'n'Roll Circus et a été ensuite conduit dans la baignoire de la rue Beautreillis. Maintenant, ce qui est toujours incompréhensible aujourd'hui, c'est pourquoi Jim Morrison, qui détestait l'héroïne, qui n'en avait jamais pris de sa vie, qui luttait contre, qui n'arrêtait pas de lutter avec Pamela, sa compagne, pour qu'elle cesse de se droguer. Il avait dit à Alain René, dans l'après-midi qui précède sa mort, il avait dit, tu sais, ne t'inquiète pas, si Pamela parle de suicide, elle a choisi la mort, alors que toi et moi, nous avons choisi la vie. Or, c'est lui qui va mourir ce soir-là. Donc, ça n'a aucun sens. Qu'il ait pris de l'héroïne comme ça dans les toilettes du Rock'n'Roll Circus. Ça n'a absolument aucun sens. Pourquoi l'a-t-il fait ? Ou pourquoi l'aurait-il fait ? Je suis incapable de le savoir. Et quant à savoir quelle est la bonne version, on a tout porte à croire que c'est la version, bien sûr, de Sam Bernett qui est la bonne, parce que elle s'oppose à la version de Pamela Courson, qui est une junkie. On sait bien que les junkies ont tendance à raconter n'importe quoi, à vivre dans le fantasme, et surtout à vouloir couvrir leur propre fils. Après, il y a encore un dernier élément, malgré tout, qui m'a été donné par Robbie Krieger, le guitariste des Doors, et qui m'a dit, mais Jim Morrison, sans doute, ce qui explique à la fois son alcoolisme et son mode de vie extrême, qu'on peut considérer comme étant suicidaire, et qui peut expliquer aussi qu'il ait pu mourir de mort naturelle, finalement, dans les toilettes du Rock'n'Roll Circus, c'est qu'il souffrait de rhumatisme articulaire. Alors, ça n'a rien à voir avec l'arthrose ou avec des rhumatismes normaux. C'est une maladie cardiaque. Et souvent, les gens qui en souffrent meurent avant leurs 30 ans d'une insuffisance cardiaque. Donc, il y a aussi cette possibilité comme il n'y a pas eu d'autopsie, on ne saura jamais, mais qu'il soit mort ce soir-là, juste d'un arrêt cardiaque sans lien avec le fait qu'il aurait consommé l'héroïne qu'il avait achetée pour Pam.
0: Ou alors, bien vivant et bien heureux sur une île, la fin, The End, c'est le nom du chapitre dans votre livre, Yves Bigot. Vous le lirez, The End, et vous vous ferez une idée.

0: Je vous recommande la lecture de Jim Morrison, Strange Days à Paris. Yves Bigot, merci. Comme d'habitude, c'était superbe.
1: Mais merci beaucoup à vous, Émilie.
0: Et bravo à votre éditeur, Le Mot et le Reste. Décidément, que de beaux choix éditoriaux. À bientôt, Yves.
1: À bientôt, Émilie. Merci encore.
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2: Clac, clac, ça va rerouler.
3: Le jour où je suis monté sur un skate, pour moi, c'est le jour de ma naissance. Donc j'avais 6 ans. Je me suis dit très rapidement, ouais, vers 15-16 ans, je veux faire ça toute ma vie, quoi, en fait.
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3: Je suis Thierry Mondamer, j'ai 53 ans, j'habite à Chambray-les-Tours et je skate depuis plus de 47 ans.
5: Cheveux longs, t-shirt ample et le skate, bien sûr. Thierry est d'ailleurs assis dessus quand on se rencontre dans son terrain de jeu.
3: Ça m'a même servi d'oreiller. Quand j'avais 20 ans, j'ai fait un road trip dans toute l'Europe, en fait, pendant 3 mois. Pas déjà pour être sûr de pas se le faire voler.
5: À 6 ans, qui est-ce qui vous a mis sur cette planche?
3: Je m'en rappelle comme c'était hier. C'était le 1er juillet 1978. Aujourd'hui, dans les cours d'école, il y a des draisiennes, des trottinettes. À l'époque, il y avait des skates. Il y avait la descente du collège qui donnait sur l'école primaire avec un grand virage et un espèce de talus en herbe. Mais 9 fois sur 10, on tombait dans le talus, quoi. En fait, c'est un sentiment de liberté qui est très, très important avec le skate. Alors, bien sûr, il y a le côté glisse et puis l'air, voilà, qui passe dans les cheveux. En fait, dans le skate, ce qui est intéressant, c'est que c'est un des rares sports qui offre ça. Il y a tellement de disciplines, même sans être bon techniquement, etc., vous pouvez trouver du plaisir.
5: Le plaisir avec la sensation et tous les à côté, les copains, la liberté, la musique.
3: Plutôt hardcore, fusion, c'est par exemple des groupes comme Nirvana, des choses comme ça, quoi. Il y a tout ce qui est rock californien, il va y avoir de la fusion comme les Red Hot Chili Peppers, voilà, il y a plein de choses comme ça. Il y a une vraie culture dans le skate, hein. Le chanteur des Red Hot, donc Anthony Kiedis, il a skaté, moi j'ai eu la chance de skater avec lui.
5: C'est vrai ?
3: Oui, c'est vrai. Bah oui, moi j'ai commencé en 78, donc j'ai évolué avec mon temps, quoi.
5: S'évader sur quatre roues, ici ou à l'autre bout du monde, c'est aussi une histoire de spot. Et ça, c'est la chasse au trésor de Thierry, trouver à chaque fois les meilleurs spots.
3: On en découvre tout le temps, là je viens d'en découvrir un dimanche, qui reprend exactement ce qui se fait dans un skatepark aujourd'hui en partie. Ça c'est rare de trouver ça dans la région, voilà. Ça fait 2 jours que j'y pense.
5: C'est comme les champignons, il ne nous dira pas où c'est, que ce soit ici en Touraine ou à l'étranger.
3: Beaucoup, puisqu'il y a quelques années, je partais le vendredi et j'allais un week-end en Espagne. Je revenais dans la nuit du dimanche au lundi, voire des fois je dormais devant le parking où je travaillais. Et la même chose le week-end d'après, mais ce coup-ci c'était pas en Espagne, c'était en Allemagne par exemple.
5: Complètement mordu, le skater, vous l'avez compris, toutes ses activités c'est à retrouver sur skateboard.bitterworld.fr. Peu importe votre âge, vous pouvez essayer cette discipline. Avec lui, ça se passera comme sur des roulettes.
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6: Ma tata, elle est petite. Quand elle a un truc qui est haut, elle n'arrive pas à l'attraper.
7: Vous préférez être grand ou petit ?
6: Moi, j'ai envie d'avoir 15 ans comme ma cousine Olivia qui a un appareil dentaire. Parce que j'ai envie d'être grande comme elle et j'ai envie de sortir avec mes copines quand il fait beau. Ma mère, elle est très grande, mais elle y arrive quand même à rentrer. Elle n'est pas obligée de baisser la tête. Mon papa, elle est grand, mais a des grands doigts. Elle ne peut pas lâcher les chouchous de ma petite sœur Lisa.
7: T'as envie d'être grande ou de petite ?
6: Comme ma maman. Ma maman, elle est moyenne. J'ai envie d'être pas trop petite, mais pas trop grande. Ma tata, elle est petite. Et du coup, quand elle a un truc qui est haut, elle n'arrive pas à l'attraper. Et mon père, il est plus petit que ma mère. Je préfère être grande, mais être petite, c'est aussi bien parce que, on peut passer partout, c'est un peu plus pratique, tout ça. Juste être un peu plus grand, mais pas beaucoup. Je rêve que je sors avec mes copines, que j'ai 15 ans et que j'ai mon portable.
7: Donc, en fait, quand on est grande, on a
6: un portable et mon père, il m'avait donné son portable qu'il avait cassé quand il était grand. J'ai envie d'avoir un portable parce que, comme ça, je pourrais appeler mes copines, je pourrais envoyer des messages et je pourrais envoyer

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1: Il est tellement bon en hiver de se blottir, se réchauffer le corps, mais aussi l'esprit, pour affronter la vie avec plus de courage et de vigueur. En occitan, on dit coucouna. Coucouné en français régional, hein, comme ils disent dans les dictionnaires, ils sont mignons. Sauf que le mot de coucouna vient de coucou, provençal, hein, attesté par Mistral, dérivé de l'occitan provençal coucoun, qui signifie coq ou coquille, l'œuf, pour ne pas le citer, d'où tout commence, hein, où l'embryon se développe, blotti contre la paroi, le cocon. J'ai reçu mes petits-enfants, ils m'ont coucouné, ils m'ont enveloppé. C'était génial. Mais chez Kukuna devant l'oufio, je me suis blotti devant le feu. Chères auditrices et auditeurs, il y a plein de mots en occitan pour dire se blottir. Satapa, sakata, sarza, sagrumi, c'est rancunia, c'est crapuni. D'accord, mais celui que je vous adresse est rempli d'affection, de chaleur. Je vous coucoune de mots doux pour réchauffer votre âme. Kukuna vous bien. Ana adio.
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1: Chaque week-end, Patrick Citeau explore nos communes du Poitou. Il part aujourd'hui à Saint-Chartres dans la Vienne, ce village situé au cœur de la commune de Moncontour de Poitou, qui abrite un moulin depuis plus de 700 ans.
2: Situé au nord-ouest de Poitiers, à 20 km de Loudun, le village de Saint-Chartres abrite ainsi la bâtisse de ce moulin à eau implanté sur la Dive. Bien que sa construction date d'avant le 14e siècle, le moulin impose toujours sa puissante silhouette dans le paysage. Entretenu au fil du temps, il a su mettre à profit l'énergie hydraulique de la Dive en s'adaptant aux évolutions techniques et notamment au cours du 19e siècle. De cette époque, le moulin de Cholet nous a transmis un mode de production d'énergie innovant. Il a en effet la particularité d'être équipé d'une roue de type Sagebien. C'est Alphonse Sagebien qui invente ce type de roue à vanne dans la seconde partie du 19e siècle. Elle fonctionne plus par le poids d'eau que par la vitesse du courant. Ce type de roue est d'autre part parfaitement adapté aux faibles chutes. La roue Sagebien du moulin de Cholet entraîne ainsi une génératrice à aimant permanent. Ce système permet la production d'un courant électrique alternatif de 400 volts, ou quand une invention du 19e siècle s'accorde aux exigences de la transition énergétique à notre époque.
1: Et au début des années 70, Patrick, le village unit son avenir à Moncontour.
2: Le village est ainsi associé à la commune au même titre que ceux de Messey et Ouzilly-Vignoble. Les origines du nom du village réservent quant à elles quelques surprises. La liste des saints ne compte en effet aucune mention du dénommé Chartres. Il faut ainsi probablement y voir une erreur de transcription. Le village était ainsi a priori connu sous le nom de Saint-Cyr pendant toute une période. On trouve trace de cette forme toponymique au 15e siècle. Le lieu est alors dénommé Sanctus Siricus Supra Divam. Peu de temps avant la Révolution, on en trouve trace sous l'appellation Saint-Cyr-sur-Dive. La probable erreur de transcription qui mène à Saint-Chartres intervient à une date indéterminée. Avec ses deux hameaux, Jay et Héron, ainsi que ses trois lieux-dits, Cholet, Plumain et Loret, ce petit bout de territoire de la Vienne continue malgré tout d'afficher son paysage en plein cœur du Loudunais.
1: Merci Patrick Citeau. Tout est à retrouver sur ici.fr, la rubrique Nom de nom.
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3: Les petits bonheurs, généralement, ce sont des sourires qui se récoltent tous les jours au hasard des rencontres. Il suffit d'un micro ici, de ne surtout pas prendre de rendez-vous et de ne pas se présenter. Ça marche très bien à Megève, par exemple. Nous sommes donc en Haute-Savoie, sur les hauteurs de Megève, au Mont d'Arbois, pendant que des chevaux sont en train de monter dans une bétaillère.
4: Bonjour.
3: Matin de bonheur, venez vous occuper des bêtes.
4: C'est ça, on vient les mettre au chaud, ouais.
3: Ah, c'est-à-dire que là, ils quittent la montagne?
4: Ouais, ce coup-ci, ouais, c'est bon. Ce coup-ci, on va les ramener, on va les mettre en pension pour cet hiver, ouais. Ils ont passé tout l'été en montagne, donc ce coup-ci, ça y est. Ils vont aller se mettre au chaud pour l'hiver.
3: Ah oui, ils font toute la saison,
4: ouais,
3: ici?
4: Ouais, ouais, ceux-là, ils font toute la saison ici. Il y en a qui sont là pour la monte, il y en a qui sont là pour l'attelage, et puis vu que nous, on est élevage, il y en a, ils sont juste là pour grandir.
3: Vous, c'est pas juste un loisir, c'est votre métier?
4: Ouais, ouais, moi, c'est mon métier, ouais. Je suis cocher palefrenier, ouais.
3: Quand vous dites pour l'attelage, c'est les calèches qu'on peut voir à Megève, par exemple?
4: Exactement, c'est ça.
3: Donc, les chevaux, quand ils sont pas attelés, on les voit ici, sur les hauteurs de Megève?
4: Ouais, c'est ça. Nous, on en a à l'Alpette, comme là en face, en haut de la côte 2000. On en a aussi au Mont d'Arbois, là, juste derrière. Et puis, après, au fur et à mesure de la saison, on les fait descendre petit à petit. Puis là, ils atteignent leur point le plus bas sur Megève. Puis après, on les change de département et puis voilà.
3: Donc là, ils montent dans le bus?
4: C'est ça, ouais. Ils montent dans le bus. Là, je vais en mettre 4. Là, après, j'ai mon patron qui va arriver. Il va prendre le reste. Et puis après, on va prendre un camion et une remorque. Puis on y charge tout dedans. Puis lui, il part cet après-midi.
3: Et là, ils partent où, hein, en résidence d'hiver?
4: Ils partent dans l'Allier, ceux-là. Ils partent dans l'Allier. Ils ont des gros champs de plusieurs hectares où c'est qu'ils ont du foin, des abris pour eux, de l'eau à volonté. Et puis voilà.
3: L'Allier, donc en Auvergne, si je ne m'abuse, il fait pas beaucoup plus chaud qu'ici l'hiver.
4: Non, non, il fait pas beaucoup plus chaud. Mais par contre, ils auront plus d'herbe qu'ici, on va dire. Ils auront moins de neige, ils auront un peu plus de foin, un peu plus d'eau. Parce que nous, ici, c'est qu'on est tout de suite dans la neige. Et puis nous, on n'a pas assez de foin pour tous les nourrir l'hiver. Donc on préfère les mettre en pension. C'est beaucoup plus agréable pour eux. Puis pour nous, l'hiver, on a déjà bien assez de boulot comme ça. Donc au moins, ils sont un peu tranquilles aussi de leur côté.
3: Alors justement, vous faites quoi l'hiver si vous n'avez plus de chevaux?
4: Alors c'est pas qu'on en a plus, c'est qu'on en a moins. Toute la partie élevage en fait partout en pension, et en fait l'hiver nous on fait énormément de calèches sur Megève. On a des grosses calèches qui montent jusqu'à 12 personnes. C'est qu'on fait les fondus en calèche en soirée ou le midi, et on fait juste des balades en calèche.
3: Bon, vous, j'imagine que le cheval c'est une passion, on fait pas ce métier là par hasard.
4: Mon grand-père était déjà éleveur de chevaux, là maintenant je bosse chez un ami de mon grand-père. Puis voilà, après on fait ça par passion, de toute façon c'est pas par l'argent qu'on va le faire, hein, comme dans tout métier agricole.
3: Même à Megève.
4: Même à Megève, l'agricole, ça reste l'agricole, à Megève ou pas.
3: Je peux vous demander votre prénom?
4: Moi c'est Mathieu, moi.
3: Et c'est quoi le dernier petit bonheur de Mathieu, s'il vous plaît?
4: Mon dernier petit bonheur, c'est d'avoir fait un galop sur les crêtes de la côte 2000 en plein été avec le soleil couchant. Et ça, je pense que je m'en souviendrai jusqu'à ma mort.
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5: Ne paniquez pas, ça arrive même au meilleur. Vous n'avez pas forcément besoin d'adopter un chat, même si c'est la solution la plus radicale. Après, ça coûte assez cher en veto et en croquettes. Une voisine de ma grand-mère en a eu récemment, pas des chats, des souris. Une petite invasion dans sa cave. Bah oui, elles ont froid aussi l'hiver, c'est quand même quelque chose. Mais cette voisine, ça fait face
6: à ses fils. C'est difficile.
5: Mais rien que l'imaginer, ok, ça vous fait ça. Bon, la voisine, elle, c'est un peu pareil, mais elle est pacifiste. Elle ne voulait pas installer de piège à glu, ni d'autres pièges, vous savez, ça lui fout clac, comme dans le dessin animé.
7: Répète.
5: Ni adopter un serial killer poilu, je parle toujours du chat. Mais ma maman lui a donné un truc. Comme les rats, les souris ont un odorat très développé. Les souris sont sensibles à certaines odeurs puissantes qui les gênent dans leur recherche de nourriture. Elles détestent notamment l'odeur de la menthe poivrée, du clou de girofle, de l'eucalyptus et de la lavande. Ces senteurs très intenses perturbent leur système olfactif et ça les incite à fuir. Et comme chez cette voisine, Topelkenheit hebt besser, cousu deux fois ça tient mieux, elle a tout mis. Tout, la lavande, les clous de girofle, tout. Sacré mélange, hein. Bon, ça fonctionne. Ni les souris, ni la voisine n'osent retourner dans la cave à cause de l'odeur.

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2: Pourquoi appelle-t-on l'eau l'or bleu?
3: En fait, l'eau, ça donne de l'énergie, ça peut donner aussi des bonnes vies aux animaux et ça peut donner des bons trucs à l'environnement. Ça sert à la vie de contenir de l'oxygène et sans l'eau, en fait, à la Terre, ça s'en fait une grosse boule de désert.
4: Bah, pour moi, on appelle l'eau l'or bleu parce que l'eau, c'est précieux. Prends par exemple le pays, l'Afrique, au Sahara, l'eau là-bas, c'est comme de l'or. Si t'en as, c'est magique. Parce que là-bas, ils ont pas beaucoup d'eau. Mais oui, l'eau, c'est précieux. Et c'est aussi important parce que quand il y a des réchauffements climatiques, il n'y a plus beaucoup d'eau.
5: C'est grâce à ça qu'on vit aujourd'hui, parce que si on ne boit pas, si on ne s'hydrate pas 3 jours, on sera déjà mort. C'est vraiment précieux l'eau, il faut qu'on en ait à l'infini.
3: Vous avez vu les usines comme Christine, tout ça? En fait, eux, ils gaspillent l'eau. Ils fabriquent de l'eau qui se périme, donc ça se fait pas.
6: Et aussi, l'eau, c'est censé pas d'être périmée, parce que l'eau, dès qu'il y avait personne dans ce monde, il y avait déjà l'eau. Et cristalline, maintenant, c'est comme si leur but, c'était de construire de l'eau et après, de mettre des dates pour la périmation.
4: En fait, non, les usines cristallines, c'est en fait, ils récupèrent, je pense, de l'eau de mer et après, ils la filtrent, ils enlèvent le sel pour pouvoir en faire de l'eau minérale. De l'eau de source un peu. Pour
2: boire. Et alors chez vous, vous prenez l'eau du robinet ou vous avez des bouteilles d'eau?
5: Moi, je pense que je bois plus au robinet parce que en fait, on a 3 bouteilles et après, on remplit à l'infini.
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7: Là, je suis à Saint-Amand-Talande et je me dirige vers la librairie de la Monne. Alors, c'est pas le diminutif de Simone, donc c'est pas Momone qui tient la librairie de la Monne. Ça aurait pu, oui, non, mais c'est pas ça. La Monne, c'est la rivière, hein. Et donc, il y a déjà, par exemple, le tennis club de la Monne et la librairie de la Monne. Rentrons. Bonjour madame.
8: Bonjour.
7: Au revoir madame.
8: Au revoir.
7: J'irai voir Anne-Laure tout à l'heure, mais on va déjà saluer Johan. Bonjour Johan.
9: Bonjour.
7: Alors Johan, c'est vous avec Anne-Laure qui avez ouvert cette librairie de la Monne ici à Saint-Amand-Talande.
9: Tout à fait, on a ouvert en décembre 2023. On a repris le local d'une fleuriste et on a créé la librairie. Voilà.
7: Ça fait café?
9: Ça fait café, il y en a aussi des jeux de société, de la carterie, un petit peu de papeterie, surtout des livres, hein, et une petite partie café salon de thé.
7: Vous venez ici à la librairie de la Monne, vous êtes de Saint-Amand?
10: Je suis à côté, à Saint-Saturnin, oui. Donc c'est bien pratique parce que du coup ils ont tout ce qu'on veut, puis c'est dans les mêmes tarifs, donc et puis en même temps, c'est sympathique, c'est convivial et puis voilà.
7: Et puis ça a amené de la vie, hein?
10: Ça a amené de la vie parce qu'il y en avait besoin. Il y en avait une ancienne, je suis là depuis très longtemps, donc il y en avait une avant et c'est vrai que ça manquait énormément, voilà.
7: Eh bien, ça va bien faire plaisir à la patronne, j'imagine.
9: On a eu un très très bon accueil de tous les habitants du secteur, là, à la fois des 3 communes, Talande, Saint-Amand et Saint-Saturnin, mais plus largement, en fait, on touche des gens un peu de toute la communauté de communes Mont-d'Arverne.
7: Là, on est sur une librairie où il y a tout le temps du monde.
11: Oui, oui, tout le temps. Puis même au niveau des jouets, des livres pour enfants. Moi, j'ai 2 arrière-petits-enfants. C'est génial, on repart toujours avec quelque chose.
12: J'ai dit à mon mari, j'en ai pour 2 minutes parce que c'est un livre commandé. Mais des fois, il sait que je reste une demi-heure.
7: J'en ai pour 2 minutes, chérie, je reviens dans 2 heures. Eh bien, je vis un moment très sympathique. Là, je vais m'installer avec mon petit café. Et tout est mignon, la tasse à café mignonne. Et ce mini tagine là pour mettre les sucres me fait penser que vous avez passé une partie de votre vie, me semble, à Casablanca. Vous, hein?
9: Oui, c'est ça. On a passé 3 ans, avant de venir s'installer ici dans le Puy-de-Dôme, on a passé 3 années à Casablanca. On a ramené plein de jolies vaisselles et notamment dans cette collection là, on a trouvé c'était à Essaouira, je me rappelle, une boutique en fait où ils avaient des poteries un peu particulières et du coup on a fait le plein et on a ramené ces petits tagines qu'on utilise maintenant pour le salon de thé.
7: Pour mettre le sucre.
13: Cette librairie, on a voulu qu'elle soit aussi un petit lieu où les gens puissent se poser, boire un petit café, un thé, s'asseoir, bouquiner avec les enfants. Ça fait une ambiance agréable. Il y en a qui viennent travailler, même des fois l'après-midi, ou peindre, ou voilà.
7: Il y en a qui viennent s'installer avec un ordi, par exemple.
13: Ouais, ouais, ils viennent avec leur ordinateur, ils travaillent. On a des artistes qui font des livres ensemble, avec une illustratrice et une autrice qui travaillent ensemble. Elles se posent à la librairie avec un petit thé. Ouais, ça fait une petite ambiance sympa.
7: C'est pratique, hein, d'être ici. Voilà, un bel endroit, là.
8: Et fabuleuse. Donc, on est toujours très bien conseillés. Enfin, c'est pour ça.
7: Quand on pousse la porte de la librairie de la Mone, en fait, et c'est écrit là, d'après Georges Sand, l'esprit cherche. Et c'est le cœur qui trouve.
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14: Fin février et début mars 2026 ont été exceptionnellement doux. À Paris, la moyenne des températures les après-midi a atteint quasiment 18 degrés pendant deux semaines. Et dans cette douceur, il y a eu des pics. En Champagne, on a frôlé les 19 degrés à Reims le 5 mars, 20,6 à Troyes le 6 mars, 25 degrés aussi dans le sud-ouest de la France, au Pays Basque. Une douceur agréable, certes, mais qui a tendance à réveiller la végétation trop tôt. Car d'expérience, on sait que les gelées ici sont possibles jusqu'à début mai et les fameux saints de glace. On risque donc de vite déchanter dans les vignobles, les vergers. C'est ce qu'on appelle le faux printemps, de plus en plus fréquent avec le changement climatique. Explication avec Serge Zaka, agroclimatologue.
15: Ces températures excédentaires font que les végétaux se réveillent plus tôt que d'habitude. Les arbres d'ailleurs fleurissent en moyenne en Suisse, en France, en Italie et en Espagne 15 jours plus tôt qu'il y a 50 ans. C'est-à-dire que les faux printemps engendrent cette floraison plus précoce et les arbres étant plus précoces, ils sont plus sensibles au gel parce que quand ils ont les bourgeons fermés, ils peuvent résister jusqu'à moins 10, moins 20 degrés. Alors que quand ils ont les bourgeons ouverts, à partir de moins 0,5, on peut avoir des dégâts. Donc ils entraînent des végétaux qui sont plus sensibles au printemps.
14: Et ensuite, à cause de cette douceur précoce, vient des gelées qui ont toujours existé en mars, en avril, et qui posent problème, qui font des dégâts.
15: Exactement, et c'est tout le paradoxe avec le changement climatique. Certes, le climat est plus chaud, mais il y a toujours quelques gelées en mars et en avril, plus faibles, moins nombreuses, mais sur des végétaux qui sont plus sensibles. Donc dès qu'il y a des faibles gelées qui arrivent sur les végétaux, on a des dégâts maintenant, début avril, alors qu'avant, début avril, il pouvait y avoir du gel, moins 7 sur des bourgeons fermés, ça ne faisait rien du tout. Maintenant, il peut faire moins 3 sur des bourgeons ouverts, mais ça fait plus de dégâts. Alors ces dégâts concernent surtout l'arboriculture et la viticulture. Le maraîchage, du coup, ça peut impacter, mais vu que c'est nous qui maîtrisons la date d'implantation, on peut essayer de décaler ces dates d'implantation.
14: Des hivers de moins en moins froids, pourtant, l'hiver, le gel, c'est important, c'est le meilleur insecticide, c'est aussi important pour les arbres fruitiers, pourquoi ?
15: Alors effectivement, on a des hivers de moins en moins froids. Maintenant, quand on parle de moins 3 degrés, on parle de vagues de froid. Je rappelle que les vagues de froid à Reims, c'est moins 15, moins 20 degrés. Hein. On les a plus maintenant. Dès qu'il fait moins 5, c'est la fin du monde. Mais nos écosystèmes sont différents des humains. Nous, les humains, on n'aime pas le froid. C'est pas très agréable. Les écosystèmes, ils ont besoin de froid pour leur rythme. Et c'est très important. Par exemple, si on prend le rythme des arbres fruitiers, un pommier, il a besoin de 1000 heures en dessous des 7,2 degrés pour fleurir. C'est ce qu'on appelle la vernalisation. Le manque de froid n'impacte pas que les arbres, il impacte aussi les maladies. Parce que par exemple, à l'époque des années 50, 60, 70, on attendait ce gel pour nettoyer entre guillemets la vermine. Pucerons, mouches, moustiques. Et vu qu'il y a moins de froid, forcément ces vecteurs de maladies résistent à l'hiver, se reproduisent à la fin de l'hiver plus tôt et donc peuvent provoquer des dégâts sur les cultures plus tôt.
14: Ce manque de froid, ça va pas aller en s'arrangeant ? Il n'y a pas de solution ?
15: On a des solutions d'adaptation agricole jusqu'à une certaine mesure. Les dates de semis, les variétés, la présence des arbres aussi autour des parcelles, les haies, mais jusqu'à une certaine limite. L'agriculture française peut s'adapter jusqu'en 2050 dans le sud et 2070 dans le nord. Derrière, quand il fera plus de 45 degrés certains après-midi en été, ce n'est pas possible. La meilleure façon d'adapter l'agriculture, en fait, c'est de réduire les gaz à effet de serre pour éviter justement ces températures excessives.
14: Merci Serge Zaka.
15: Merci à tous.
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1: Je suis sûr que vous êtes déjà passé devant le château du Barou, sauf que le château du Barou, sans un homme, il serait aujourd'hui inexistant, détruit, entièrement détruit. C'est André Vaison de Pradennes qui l'a sauvé. Il arrive en Vaucluse au début du 20e. Très vite, il s'enracine, il devient conseiller municipal, conseiller départemental, puis maire de Murs pendant près de 4 mandats. André Vaison de Pradennes, c'est un homme public, engagé, décoré de la Croix de guerre 14-18, chevalier de la Légion d'honneur, mais c'est surtout un sauveur de pierre. 3 châteaux vont marquer son existence. D'abord, celui de Murs, dont il devient propriétaire. Ensuite, il y a le château de Javon sur son plateau forestier. Et puis, il y a donc le Barou. L'histoire la plus spectaculaire, quand il prend possession au début du siècle, le château féodal est dans un état catastrophique. Les guerres, les pillages et l'incendie de 1929 ont tout dévasté. Je vous renvoie d'ailleurs à la chronique consacrée sur l'histoire du château du Barou. Et là, donc, André Vaison de Pradennes va se lancer dans une reconstruction titanesque. À l'époque, pas de subvention, pas de mécénat, tout est à ses frais. Et sur 10 ans, il fait travailler 10 maçons pendant 10 ans. On va consolider les murs, refaire les toitures, dégager les salles, restaurer les escaliers. Il va redonner une silhouette, une sorte de colonne vertébrale à ce château qui domine les dentelles. Et c'est ce gros travail, notamment la nouvelle toiture en béton, qui va permettre au château du Barou de survivre lorsqu'il y aura un second incendie en 1944 pendant la Seconde Guerre mondiale. Sans ces travaux-là, le château qu'on visite aujourd'hui n'existerait plus. Et puis il y a aussi cette autre facette moins connue. André Vaison de Pradennes était un passionné de préhistoire. Ses travaux aujourd'hui font encore référence. En fait, il a longuement étudié les ateliers préhistoriques autour de Murs grâce aux paysans qui lui rapportaient leurs trouvailles contre quelques pièces. Une grande partie, aujourd'hui, de sa collection a été donnée au musée d'Orsay. Et c'est loin d'être fini. Aujourd'hui, une biographie est actuellement en préparation par son petit-fils Jean-Baptiste Vaison, en collaboration avec un archéologue. Mais la vie d'André, elle, se termine tragiquement. Il meurt accidentellement à Paris, intoxiqué au monoxyde de carbone dans son appartement, avec son épouse et sa fille. Seul son fils survit. Et c'est ce fils qui va prolonger l'esprit du père en protégeant les propriétés familiales. Et aujourd'hui, donc, c'est son petit-fils, Jean-Baptiste, avec Fanny, qui poursuivent cette histoire au Barou, notamment avec la création du premier whisky du Vaucluse, élaboré à l'intérieur même du château.
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3: Itinéraire bis en balade dans le Sénonais cette semaine. Et aujourd'hui, je me suis arrêtée dans la commune de Gron. Élodie Conat, bonjour.
4: Bonjour Catherine, bienvenue.
3: Bienvenue chez Déconnecter. Alors Déconnecter, Élodie, c'est quoi ?
4: Déconnecter, c'est d'abord la marque de mes céramiques artisanales. Et c'est aussi bientôt une place où vous pourrez venir à l'atelier.
3: Qu'est-ce qui vous a donné envie de vous lancer dans la céramique ou la poterie ? On dit céramique ou poterie ? Dans votre cas, qu'est-ce qu'on dit, Élodie ?
4: Alors, moi, j'aime bien dire les deux, parce que les deux se rassemblent. Il y a un côté un peu plus artistique pour le céramiste et un côté plus utilitaire pour la poterie. Et moi, ma technique mêle les deux. Ce qui m'a donné envie, en fait, ça a été les circonstances de la vie où j'ai eu un licenciement. Et en fait, la vie m'a permis de prendre ce chemin-là et puis de découvrir. En fait, ça a été magique. Ça a été une rencontre avec la terre, le tour de potier et ça ne m'a plus lâché.
3: Alors, vos céramiques, vos poteries, quelles sont leurs caractéristiques ?
4: Alors moi j'aime bien ce qui est fin, élégant et j'aime bien la couleur bleue. Donc c'est vrai que ça va être une tendance sur mes poteries. Et j'aime bien que l'art soit dans le quotidien. C'est-à-dire que votre tasse du thé du matin ou du café du matin, vous ayez plaisir vraiment à la prendre et que ce soit un objet joli mais utilitaire.
3: Il y a aussi des sculptures, on peut parler de sculptures ?
4: Alors sculpture parce que par-dessus un vase, je mêle une autre technique, mais je fais pas de sculpture type buste ou animaux, par contre. Mais voilà, je m'autorise en tout cas à faire des œuvres un peu plus décoratives, mais toujours utilitaires, c'est-à-dire que le vase, vous pouvez quand même mettre des fleurs fraîches dedans.
3: L'année dernière, vous avez fait le Salon Made in France à Paris. Qu'est-ce que vous en retenez de ce Salon Made in France et comment ça s'est passé ?
4: Alors, le mot à retenir, c'est intense, aussi bien sur la préparation que sur l'événement. Donc oui, c'était 4 jours et j'en garde forcément un magnifique souvenir et des belles rencontres, des gens intéressés, intéressants, de beaux compliments. Donc ça rebooste aussi et ça fait du bien au moral et de rencontrer d'autres artistes aussi, c'était chouette.
3: Des connecteurs, Élodie, ça existe depuis combien de temps ?
4: Eh bien, je viens de fêter mes 3 ans.
3: L'avenir, alors, c'est cet atelier qui va s'ouvrir ici à Gron ?
4: Oui, j'ai hâte. Oui, un nouvel atelier, un espace vraiment cosy, pensé, et du coup, pouvoir accueillir pour faire des cours et partager cette passion aux gens.
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3: Itinéraire bis dans le Sénonais cette semaine, et aujourd'hui, je me suis arrêtée à Sens, chez l'Ultimat. Damien Bonvarlet, bonjour.
5: Bonjour.
3: L'ultimat, Damien, c'est quoi ? C'est 2 choses très différentes.
5: Alors, ça vient déjà, à la base, c'est un atelier de lutherie, donc depuis 2004, donc 21 ans. Et depuis une quinzaine d'années, j'ai ajouté une activité purement commerciale, donc un magasin de musique. Donc, double casquette, commerçant et artisan. À la base, je suis luthier en cordes pincées, donc effectivement, la part belle est accordée pour la guitare, la basse. Mais on n'oublie pas la partie piano numérique et sono, mais c'est vrai qu'on trouve essentiellement de la guitare avec environ 350 à 400 guitares en stock permanent.
3: Ce métier de luthier, vous l'avez appris de quelle façon, vous ?
5: Alors, partie autodidacte, mais aussi avec des échanges avec déjà des luthiers qui étaient déjà installés. On continue tout le temps d'apprendre, en fait. Pour moi, je considère que je n'ai pas fini d'apprendre.
3: Ici, on répare et on crée.
5: Alors, on répare essentiellement. J'ai pas mal créé par le passé. J'ai mis une pause pour différentes raisons. J'espère revenir à la création. Mais c'est essentiellement de l'entretien, de la réparation, de la modification. Voilà.
3: C'est-à-dire, quand on est face à une guitare que l'on doit réparer, quelles sont les premières choses à faire ?
5: Un diagnostic. Faire le tour de la guitare, bien voir les problématiques, parce que des fois vous avez des choses qui peuvent être impressionnantes visuellement, mais en fait elles sont très simples à réparer. Et à l'inverse, vous avez des fois des choses qui paraissent très très simples, et au contraire on est sur une complexité qui est beaucoup plus importante.
3: Il y a des souvenirs de luthiers comme ça qui vous viennent en tête, des guitares que vous avez dû réparer, qui ont eu une certaine importance dans votre vie professionnelle?
5: Oui, on a eu plusieurs. Alors, on pense effectivement des fois à des instruments assez rares et prestigieux, mais les meilleurs souvenirs, c'est plutôt des instruments qui peuvent paraître quelconques, mais qui sont avec un affect très particulier. Donc, j'ai 2-3 souvenirs comme ça d'instruments qui ont été réparés, notamment d'un jeune qui est décédé. Et donc, ce sont les parents qui ont décidé de faire réparer un instrument. C'était une promesse qu'ils avaient fait avant le décès de leur fils. Voilà. Donc là, c'est... L'instrument n'a pas forcément de grande valeur commerciale, mais il y avait une valeur affective assez importante, et de pouvoir rendre cet instrument et de voir des larmes de joie auprès des parents, ça dépasse la valeur de certains instruments.
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3: Itinéraire bis dans le Sénonais cette semaine, et aujourd'hui, eh bien, je me suis arrêtée à Sens pour faire la connaissance d'une artisan d'art, Fabienne Roch, bonjour.
6: Bonjour.
3: Votre spécialité, Fabienne, expliquez-moi, c'est assez pointu quand même.
6: Je suis donc restauratrice de faïence, porcelaine, céramique et grès.
3: Qui fait appel à vous ? J'imagine que les demandes doivent être nombreuses, parce que autour de nous, il y a beaucoup de choses, il y a beaucoup de pots en céramique, en grès, etc., etc. Quelles sont les personnes qui viennent vous voir et pourquoi viennent-elles vous voir ?
6: Alors, ce sont des clients privés, majoritairement, suite à des casses chez eux, dû à un chat, au moment du ménage, bref, toutes sortes de choses, ou des objets qu'ils ont retrouvés dans leur grenier, qui appartenaient aussi à des grands-parents, des parents, et également les musées. Là, dernièrement, j'ai travaillé pour le musée Abbaye de Saint-Germain à Auxerre, qui préparait l'exposition 4000 ans d'histoire de céramique. Il a fallu que j'aille pour dépoussiérer, nettoyer, faire quelques consolidations. Voilà.
3: Quelles sont les qualités qu'il faut avoir pour pouvoir restaurer des faïences, des céramiques anciennes, par exemple ?
6: Alors, je pense en premier la patience, parce que j'ai beaucoup de clients qui me disent « Oh non, on n'aurait pas la patience de faire ça ». Donc, je pense que c'est quelque chose qui est flagrant, la patience, la minutie.
3: Vous aimez faire des puzzles ?
6: Oui, ça aussi. Des fois, oui, voilà. Il faut être aussi doué en puzzle, parce que des fois, on m'apporte des choses très, très cassées.
3: Vous avez des souvenirs de pièces assez fabuleuses qui sont passées entre vos mains ?
6: Alors justement, la salle d'Ecmule d'Auxerre, les deux vases, deux beaux vases de la Compagnie des Indes, qui étaient en très mauvais état, déjà restaurés, enfin bref, beaucoup de travail, et c'était des très belles pièces qu'on peut d'ailleurs voir quand on va visiter cette salle d'Ecmule.
3: Vos autres références, c'est quoi ?
6: Alors, le Louvre, il y a une quinzaine d'années, pour préparer les salles des arts de l'islam. Et donc, on a passé pendant 4 ans à restaurer tous les carreaux qui servent à faire les panneaux sur les murs, plein de céramique islamique. Également au musée de Sèvres. Et aussi, dernièrement, c'était pour Monaco, des grands panneaux de Roger Capron qui représentent des animaux un peu fantastiques, des animaux marins fantastiques. Un travail qui a pris beaucoup de temps.
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3: Itinéraire BIS dans le Sénonais cette semaine, et aujourd'hui je me suis arrêtée à Sens, place de la République, juste à côté du très beau marché couvert de Sens. Colette, bonjour.
7: Bonjour.
3: Ici, racontez-moi, nous sommes où ?
7: Alors, vous êtes dans une confiserie, la confiserie Morissus, voilà, qui existe depuis 1929. Alors, l'usine existe depuis 1929, mais la boutique, elle est ouverte depuis 6 ans maintenant.
3: Une boutique où, quand on rentre, eh bien, on a envie de s'installer et d'ouvrir tous les paquets. Parce que ici, qu'est-ce qu'on trouve dans cette boutique incroyable ?
7: Alors, principalement du nougat, de la praline, des boules coco. Vous avez du bonbon ancien, du berlingot. Et puis aussi, on fait des produits locaux, tels que les nonnettes, la bière de Sens, la moutarde, des biscuits aussi, Eugène Blond, Dunkerque. Turquoise, Penveine. Alors ça, c'est parce qu'en fait, depuis 6 ans maintenant, on fait partie du groupe Comptoir des Flandres.
3: Maurice Hu, je voudrais qu'on revienne sur cette confiserie créée en 1929 à Véron. Au départ, qu'est-ce qu'on fabriquait à Véron ?
7: Du nougat, de la praline aussi, et les boules coco sont venues après avec le berlingot.
3: Vous, qu'est-ce que vous préférez dans les gourmandises de chez Maurice Hu ?
7: Ah, j'avoue, si j'ai une petite fringale, je pourrais manger du nougat royal. Alors, le nougat royal, c'est quoi ? C'est un nougat avec de l'amande, de la pistache, de la noisette, et du miel.
3: Parfait.
7: Très bon, effectivement. C'est celui que je vais manger si vraiment j'ai une petite fringue. Après, on fait aussi de la praline enrobée de chocolat, et ça, c'est très bon aussi.
3: Et puis, il y a cette fameuse bûchette sénonaise. La bûchette sénonaise, c'est quoi, Colette ?
7: Alors, c'est un praliné feuilleté à la noisette et à l'amande. Voilà, c'est une coque en sucre brunie, et à l'intérieur, il y a un feuilleté noisette et amande.
3: Et puis moi, j'ai mon péché mignon chez vous, chez Maurice Hu. C'est la nougatine là que vous avez dans les mains, Colette. Une nougatine particulière, c'est ça, nougatine dure, hein ?
7: Oui, tout à fait. La nougatine, elle est dure. Et chez nous, on la fait avec de l'arachide. Donc, ce qui la rend craquante et un petit peu friable. On s'abîme quand même pas trop les dents avec, c'est bien.
3: Vous, Colette, qui vivez tous les jours dans cette boutique, vous craquez de temps en temps ou pas ?
7: Oui et non, on va dire. Pour bien le vendre, il faut quand même aussi le goûter, hein.
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3: Itinéraire BIS dans le Sénonais cette semaine, et aujourd'hui encore on va se régaler. C'est presque une semaine gourmande, hein, cette semaine. Je suis en compagnie d'Élodie, Élodie de Conservionne. Élodie, bonjour.
8: Bonjour Catherine, bonjour tout le monde.
3: Conservionne, c'est quoi, Élodie ?
8: Nous sommes transformateurs. Donc en fait, on essaie de valoriser à notre façon les ingrédients de notre territoire pour réaliser des recettes atypiques tout en gardant ce côté traditionnel de la conserve. C'est-à-dire que nous, on a l'élément clé, c'est notre autoclave, c'est-à-dire c'est un stérilisateur professionnel dans lequel on met les bocaux, ça monte à haute température dans un temps donné. Et du coup, on n'en met pas de conservateur, on met non plus pas de colorant artificiel. Ici, on parle de bocaux, beaucoup font encore des confitures, mais moins dans le salé.
3: On va parler des recettes, ça sent bon ici, hein, dans votre petit laboratoire. Qu'est-ce qui mijote ?
8: Alors là, on est en train de réaliser notre velouté de sucrine du Berry à la coriandre. Donc la sucrine du Berry, c'est une courge de la famille courge musquée. C'est vrai que c'est réconfortant. Donc là, vous prenez notre sucrine, vous la réchauffez. Vous pouvez mettre des morceaux de gâteau émietté. Moi, j'aime bien avec le pain d'épices, par exemple, ou ce qu'on a dans le tiroir. Hein, si vous avez du petit beurre, c'est très bien aussi. Un bon bol comme ça le soir, c'est vraiment agréable.
3: D'autres veloutés ?
8: Oui, alors nous avons aussi travaillé le potimarron avec la patate douce, le potimarron au colombo. Avec le potimarron, on a travaillé aussi une seconde recette, c'est potimarron au gingembre. On a travaillé le chou rouge au cumin.
3: Ce qu'il faut dire, c'est que chez Conservion, Elodie, on travaille avec des produits le plus possible en direct.
8: Oui, c'est vrai que, par exemple, nos sucrés sont réalisés avec des ingrédients d'ici. Donc, on parle des pois chiches, on parle de la patate douce, on parle de l'huile de tournesol. C'est valoriser les produits du coin, les produits en direct, autant que possible. L'idée, c'est de garder les saveurs et les textures naturelles des légumes. Donc, c'est ça, en fait, notre secret, c'est de prendre le temps d'avoir cette patience-là.
3: Tout le monde a envie de goûter vos produits. On les trouve où, les produits de chez Conservion ?
8: Alors, nous sommes présents dans des épiceries fines et on est présents aussi dans les Leclerc. Et notre dernier supermarché, c'est le Super U de Hayens-sur-Tholen.
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1: Mon père, il m'apprend à cuisiner, du coup, moi j'adore cuisiner avec lui. Et une fois, moi, j'ai fait des haricots verts et, avec de la viande rouge. Et en fait, maintenant, je veux faire des repas que toute seule.
2: Moi, je cuisine des tagines, des couscous. 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
3: Moi, je cuisine un bon coq et un poulet. 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
5: Si Pays Basque tous les jours, ce sont des rencontres grâce à Valérie Delos qui part quelque part dans une ville, un village du Pays Basque. Aujourd'hui à Ustaritz, elle est avec Mickaël.
6: Bonjour, je m'appelle Mickaël, j'ai 36 ans et je viens d'Ustaritz.
7: Mickaël, vous produisez quelque chose qu'on produit plutôt en général dans les pays asiatiques. On va pas dire tout de suite ce que c'est, tiens. Moi, je vous propose qu'on commence par remonter le fil du temps. Il y a eu un basculement, ça se passe quand et où?
6: Ce basculement, il démarre vraiment en 2019, lors d'un séjour touristique sur l'île de São Miguel. C'est une île de l'archipel des Açores. Mmh. Voilà. Où, comme tout bon touriste, je découvre une plantation. Et donc, il s'agit d'une plantation de thé. Puis, amoureux des plantes, amoureux de l'agriculture, du travail de la terre, ma curiosité m'a amené à découvrir cette plante qui est le Camellia sinensis. De son nom scientifique, mais c'est le théier, finalement. Mmh. La famille des camélias, les camélias dits japonais, eux, poussent très très bien ici au Pays Basque ou sur la côte atlantique, en général. Et le théier est un camélia donc chinois, son cousin. Et c'est ainsi, en fait, que petit à petit, la curiosité m'a amené à découvrir la plante, à trouver un pépiniériste qui en produisait. Puis le confinement, cette très belle période est passée par là, donc m'a fait beaucoup réfléchir. Et puis la découverte de cette parcelle ici, qui était idéale pour le thé finalement, avec une exposition parfaite à l'est, de l'humidité grâce à toute la forêt qui m'entoure, et un sol très acide aussi.
7: On entend là les petits oiseaux qui chantent, on est au milieu du pollen qui nous tombe dessus parce qu'on est en plein printemps. On a les cueilleuses qui sont là dans les rangs de thé avec leurs petits paniers en osier accroché à la ceinture. Donc on a vraiment l'impression d'être seul au monde ici.
6: Oui, donc on est sur les hauteurs du quartier d'Arons, sur la route de Saint-Pé-sur-Nivelle, et vraiment, comme vous le dites, au milieu d'une forêt de chênes et de sols, d'où tout le pollen en ce moment, c'est les sols qui sont en fleurs.
7: La nature, on sent que c'est quelque chose qui est hyper important pour vous. Pour preuve, quand je suis arrivée, j'ai remarqué cette petite marque que vous avez créée, laissée un petit peu pour évoluer de façon naturelle.
6: Oui, j'ai travaillé dans l'environnement, j'ai incité les particuliers à l'époque et les agriculteurs à installer des choses en faveur de la biodiversité. Et donc la mare est un des éléments les plus importants, je trouve, dans un jardin pour attirer la biodiversité. C'est un havre de vie, en fait. C'est dans les semaines qui viennent, on va commencer à avoir les premières libellules qui vont arriver. Il y a des tritons, des ditiques, il y a plein d'insectes. Très peu de moustiques. Quand une mare est bien faite, eh bien, finalement, c'est plus un lieu de prédation du moustique qu'autre chose. Ensuite, le soir, à la tombée de la nuit, c'est les chauves-souris ici qui viennent danser presque au-dessus de la mare. Donc oui, ça fait partie des aménagements avec la plantation d'arbres aussi, le maintien des sauvages pour essayer de maintenir un minimum de biodiversité.
7: On sait que l'agriculture est là, particulièrement du thé, c'est difficile, notamment économiquement.
6: Exactement, ça fait 5 ans et pour l'instant on n'arrive toujours pas à se verser un salaire digne de ce nom.
7: C'est le fait qu'il y ait du sens dans ce que vous faites qui vous fait tenir aussi, c'est ça?
6: Oui. Il y a le goût du défi. Quand j'ai commencé, personne ne le faisait, puis il y avait ce goût de proposer quelque chose de sain aussi à la population, parce que je me suis vite rendu compte que les thés importés d'Asie en général, ou d'Afrique, sont souvent très chargés ou en pesticides ou en produits chimiques, et bon, j'avais envie de proposer quelque chose de biologique, ou en tout cas de sain à la population locale.
7: Je vous propose qu'on conclue par un petit proverbe que vous m'avez appris, que j'adore.
6: C'est un proverbe chinois qui est un des plus répandus, des plus connus, et qui dit que la sagesse de l'univers se trouve dans une tasse de thé.

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2: Fallait un jour poser les bases.
1: Originaire du Mans, Klemt porte cette énergie des terres de province. Force tranquille, humilité, texte fort, l'essence de son écriture, l'émotion, la sincérité et le mot.

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